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1: Bonjour et bon réveil à tous.
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4h08, bonjour à toutes et à tous. Quel plaisir de vous retrouver encore une fois pour ce nouveau numéro Morning Breeze. J'espère que ça va bien de votre côté. Bon réveil à vous et bon courage à celles et ceux qui sont déjà au taf ce matin. Alors on vous souhaite bien le courage. Nous sommes aujourd'hui le mercredi 5 août 2026, milieu de semaine. On se sent bien parce que dans quelques jours, ce sera le week-end. Ça approche à grands pas. En tous les cas, merci d'être là et bon courage aux agents de sécurité, au personnel de la santé, de l'hôtellerie, l'aéroport, entre autres, policiers, pompiers, pompistes, boutiquiers. En fait, Wendjibun, équipé travaille en ce moment, qui termine cette night shift aussi, équipé pour le code zut. En tous les cas, bon repos à vous. Passez une très très belle journée. Vos dédicaces, comme d'habitude, 5 2 5 3 8 4 8 4. Un petit coup de fil, comme Jane là qui nous appelle. Tchou.

0: Bonovini. Et sur le 402 80 80, vos rubriques, vos chroniques. Et comme c'est mercredi aujourd'hui, vers les 5h15, ce ne sera pas la tribune, mais Parole et Musique, où Reza nous raconte l'histoire d'une chanson. C'est prévu vers les 5h15. Mais pour le moment, on y va pour votre boost pour la route.
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0: Alors aujourd'hui, une simple décision. Avancez, croyez-vous, même lorsque le chemin semble difficile. Chanson qui a été demandée hier, mais qu'on a calée pour aujourd'hui. La Paloma, adieu, signée Mireille Mathieu.

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1: Souvenir pour vous ce matin avec Rumpendink, Spanish Eyes.

0: Blues Trottoir, un soir de pluie 80. Allez, c'est parti pour quelques messages.
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0: Bonjour, nous mettons-nous présence. Revti et Elvis qui sont là ce matin, merci beaucoup. Bonne journée. Nous avons qui encore ce matin? Notre chère amie Marilyn du côté de Poudre d'Or. Bonjour Marilyn, bon mercredi. Micheline qu'on salue ce matin, une chanson pour Denise Omet de Camp-Marcelin qui fête son anniversaire aujourd'hui. Bah Denise, on vous souhaite tout ce qu'il y a de meilleur. Aussi joyeux anniversaire à Jean-Claude et James qui sont plus des nôtres. Coucou à Giovanni et Pascaline Vincta. Pamela Polidor, Anne-Marie de l'Escalier, Yvette, Rosemaine et également toutes mes amies de la radio, c'est Micheline Régis du côté de Beaubassin. Ce matin, excellente journée. Alors, une chanson pour Gilbert, Taslima et Chania de Sainte-Croix. C'est Gilbert qui nous a écrit. Et un petit Billy Joël, oui, pourquoi pas, Honesty. C'est vrai, vous avez raison. Ben, on va caler ça pour vous ce matin. Oui, pourquoi pas, ça fait plaisir. Merci en tous les cas. Et n'oubliez pas, vous pouvez, si vous souhaitez écouter une chanson en particulier, une chanson qui vous fait plaisir ce matin, ben surtout n'hésitez pas à nous les envoyer sur le 5253-8484. Alors bon mercredi Evelyne, c'est Evelyne. Bonjour Evelyne, je voudrais faire un petit coucou à Chalet Mario de Beaubassin. Sinon, nous tiens en vacances à l'île de la Réunion. Hein, sympa le Tanzut. Ce matin, il y a du pain, salade de Sonia, tranquillou, avec un bon petit piment confit, avec un bon milkshake aux amandes. Et ben, bon retour chez vous. Voilà. Merci en tous les cas, Chalet. Ça fait plaisir de vous lire ce matin. Vous souhaitez un bon anniversaire à Caleb, qui gagne cela aujourd'hui. Vous souhaitez le bonheur, prospérité, la joie, la santé surtout et l'envie. C'est Joyce de Rivière Coco à Rodrigue. Alors, une chanson pour la famille Philippe, Princey. À Jean-Claude, Clarine, Rose, Lise, Joyce, Joël, ben plutôt mon camarade, c'est Priscilla de Mang à Lille-Rodrigue. Allez, Billy Joël à venir, Honestly. 82 du matin, excellent réveil à vous tous.
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0: magnifique version de Papa Outé, 4h36 du matin. On va dire bonjour à Jacqueline ce matin. Excellente journée, merci pour la chanson Vierge Marie. Ben, je vous en prie, excellente journée. Bonjour, une chanson des Carpenters pour Noëlette, sa sœur Rolande, Véronique, et Tony de Clémentia, Myriane Meunier de Rodrigue, Myriane Steve de Plaine des Papayes, ma fille Nathalie et la famille Forget de Saint-Pierre. Ça, c'est Marie-Ange et Roland de Port-Louis. Rosemée qu'on salue ce matin, Rosemée de Tranquebar, bonjour à Cindy, Navine, Kimberly, Chania, Alicia, Isabella de Londres, Alexel Nagan de Cure People, les deux Yvette, les deux Nadège, Anne-Marie, Suzy, Micheline, Laura, Josiane, Margaret, Maryse et bien sûr les autres amis de la radio. Allez, on continue. Nous avons qui encore ce matin? Et Tisa, du côté de l'île Rodrigue, qu'on salue tout bas ce matin. Et également, ne pas oublier maman Germaine, qu'on embrasse également très très fort. Nous saluons ce matin Dior de Castel de Crèvecœur qui fête son anniversaire. C'est demandé par ses enfants et sa famille. Allez, nous continuons. Carpenters suivi de Jean-Luc Lahaye. Voilà, donc deux titres que vous connaissez super bien. Allez, je vous laisse apprécier 4h37 du matin.
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1: Chers auditeurs, bonjour. Je vous parle aujourd'hui d'une personnalité qui nous a quitté.

quitté il n'y a pas si longtemps de cela. Il est photographe et historien. Il dédie sa vie à sauvegarder les mémoires du passé à travers la photographie et la collection d'objets rares. Avec son épouse, il fonde le musée de la photographie de l'île Maurice. Je vous parle ce matin de Tristan Bréville. Il naît à Beaubassin en 1946. Très tôt, il se passionne pour la photographie. Il se lance dans une carrière d'enseignant dans le domaine. C'est ainsi

0: centre audiovisuel du ministère de l'Éducation. Bréville est principalement affecté dans la production des émissions éducatives radio-télévisées. C'est dans le cadre de sa profession d'enseignant qu'il collectionne d'anciens clichés et des objets photographiques rares. Tristan Bréville, avec patience et persévérance, joue son rôle de gardien de notre histoire. La collection débute déjà dans sa maison à Rosil, puis à Quatre-Bornes. En 1993, il est le fondateur du musée de la photographie et s'installe dans un bâtiment historique datant du XVIIIe siècle, à la rue du Vieux-Conseil à Port-Louis. Tristan Bréville réalise son rêve. Environ 200 000 clichés anciens, des appareils, des caméras d'époque et des négatifs sur verre y sont exposés. Parmi ces trésors se trouvent des daguerréotypes, les premières photographies inventées du monde. Tristan Bréville publie également plusieurs ouvrages illustrés inévitablement de ses photographies. Il est l'auteur du livre « Le dernier train » qui sort en 2005. Cet ouvrage retrace les 100 ans du rail à Maurice. Son dernier livre, intitulé « Albion aux mille passions », paraît en 2018. C'est d'ailleurs dans ce village côtier d'Albion qu'il passe le restant de ses jours. Récompensé pour sa contribution au patrimoine culturel mauricien, il est fait chevalier de l'Ordre des Arts et de la Culture en 2017. Tristan Bréville décède le 19 mars 2022 à l'âge de 76 ans. Aujourd'hui, son épouse continue le travail commencé. Elle, avec le soutien de ses enfants, veille à la préservation de son héritage et à sauver ainsi le passé de l'oubli.
1: Quatre-vingt-cinquante-et-une, c'était Reza avec Regard sur l'histoire.
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1: Ça c'est de Barclay James Harvest, le titre Child of the Universe.

0: Bonjour à tous, il est mercredi, bienvenue sur les ondes de Rodrigue FM pour votre émission matinale Lévé Rodrigue. L'équipe qui vous accompagne ce matin jusqu'à 7h, nous avons Franck Meunier à la technique, Pascaline Alain comme assistante à la production, c'est Rosier avec vous au micro et à la rédaction nous accueillons Henri Noël, Pierre-Louis. Henri Noël est là pour les titres du journal. Bien sûr, nous allons débuter avec les titres du journal de 6h. Bonjour à vous, Henri.
1: Bonjour, Rosie.
0: Henri, on vous écoute pour les titres qui seront développés à 6h.

0: Madame, monsieur, bonjour et merci d'être des nôtres en ce mercredi matin. Voyons donc les titres qui vous seront développés dans le Grand Journal à partir de 6h sur nos ondes. À l'Assemblée régionale hier, près de 200 projets réalisés au cours de la dernière année financière et plus de 65% du budget d'investissement 2025-2026 engagé et 19 coupures de courant recensées durant le mois de juillet. Les réponses fournies par le chef commissaire à des interpellations lui étant adressées. Toujours à l'Assemblée régionale, sur les 33 questions inscrites à l'ordre du jour, 12 ont obtenu des réponses lors de la séance. Les Rodrigues Regional Assembly Market Regulations 2026 également présentées. Transition énergétique, le Central Electricity Board lance le Solar Photovoltaic Scheme 2026 pour les ménages. Une aide financière allant jusqu'à 75 000 roupies est accordée par le gouvernement pour l'acquisition de panneaux solaires destinés à la production d'électricité. Et puis Sécurité à Rodrigues relance de l'Inquiry Panel de la police pour débloquer les dossiers en suspens. Près de 3000 enquêtes non résolues depuis 2022. Voilà donc pour ces titres. Je vous donne rendez-vous pour le Grand Journal. Et bien sûr, ce sera à suivre à partir de 6h sur nos ondes. D'ici là, très bon réveil à tous. Je vous laisse en compagnie de Rosie pour un réveil tout en douceur à l'écoute de votre matinale. Lévé Rodrigues.
1: Merci à vous Henri, on vous souhaite une belle matinée. On vous retrouve à 6h.
0: Merci à vous de même Rosie.
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0: Et les nouvelles du temps, direction la station météorologique de Vaquois pour retrouver ce matin le météorologue, monsieur Mounir Chamtali. Monsieur Chamtali, bonjour.
1: Oui, bonjour, bonjour à tous.
0: Alors monsieur Chamtali, en ce mercredi, comment les temps ont été? Laure Rodrigue, un petit peu nouvelle aussi, de Fort Hull, du vent, tout cela qui ne finit à partir hier.
1: Et c'est donc l'avertissement, il finit terminé hier à 10h le matin. Mais sinon ça, aujourd'hui, pour le temps même, donc de la manière qui peut venir du secteur Est, qui peut traverser l'île de temps en temps. Donc pour aujourd'hui, ce sera plutôt, donc pendant certains moments, que nous prenons le soleil aussi, mais les temps sont manières de les traverser, donc occasionnellement, nous capables d'atteindre une petite appli aussi entre ça. Et en termes de température, pour aujourd'hui, c'est la maximale qui peut supérieure à la moyenne, pour environ 2 degrés Celsius, qui peut varier entre 25 et 27 degrés Celsius, la minimale pour entre 19 et 21 degrés Celsius. Et sinon, ça, on a un anticyclone qui va évoluer au sud-est des Mascareilles. Et donc, ça les fait faire les temps venteux.

0: sur l'île. Donc, un du vent qui peut souffler du secteur est de 25 à 35 km/h, avec une rafale qui est capable d'atteindre les 70 km/h dans certains endroits de l'île. Donc, il est conseillé pour être prudent lors de manœuvres en hauteur et aussi sur la route en raison de vents de travers. Sinon, ça, du côté de la mer, alors associé avec ça, du vent là, bien sûr. Donc, c'est la mer qui est mauvaise aussi. Il y a de l'eau de 3 mètres en déhorizon, donc un sortir en haute mer, et aussi des vents de lagon du sud et de l'est, il est déconseillé. Donc, voilà un petit peu pour ce qui concerne le temps. Merci et bonne journée à tous.
1: Merci Monsieur Chamtali, bonne journée à vous aussi. Et quand même, de continuer avec un petit précision, l'eau, l'état de la mer, d'après Bulletin PCA pour Audrey qui vient de tirer Zodi à 4h15. L'état de la mer pendant les prochaines 24 heures, comme nous entendons, Pouina, il applique occasionnellement, mais en général, les temps pour plutôt bon, divan pour souffler depuis secteur à l'est, 25 à 35 km/h, avec ban rafale qui capable arriver avec 70 km/h. Lagon, l'éno et l'ouest, la mer praticable, mais lagon, l'est, et les cides, et en déobrisant, la mer pas praticable, et n'a ban vague 3 mètres en déobrisant, ban sauti en déobrisant, et que dans ban lagon l'est, et les sites déconseillés. Nous rédiali encore une fois, ban sauti en déobrisant, et que dans ban lagon l'est, et les sites déconseillés. Marée haute 16 34 zodi, et demain 4 52, marée basse 10 16, et 22 53 zodi, c'était le bulletin PCA d'après Météo Maurice.

5h07, nous poursuivons avec cet avis du décès. On nous prie d'annoncer le décès de M. Maurice-Antoine Volbert. Décès de M. Maurice-Antoine Volbert, aussi connu sous le nom de Nanade. Il était âgé de 62 ans. C'est un ex-habitant de Campintade, Plaine Mao. C'est un ex-pêcheur. Le convoi mortuaire sortira de son domicile à Plaine Mao, Campintade, pour se rendre à l'église Saint-Esprit de la ferme et de là au cimetière de la localité. La date et l'heure des funérailles vous seront communiquées ultérieurement. À cette famille endeuillée, la MBC présente ses sincères condoléances.

A Day Without Rain de Enya pour nous aider à prendre conscience qu'il y a des jours avec la pluie, il y a des jours sans pluie, mais on doit s'adapter. Comme il y a le bonheur, il y a aussi le malheur. Il est 5h passées de 10 minutes. Nous allons poursuivre avec une belle voix pour vous souhaiter un très très bon réveil. Christina Perry, A Thousand Years.

La belle voix de la chanteuse américaine Christina Perry et cette chanson a été écrite spécialement pour le film Twilight, chapitre 4, Révélation. Chanson qui parle d'un amour inconditionnel, éternel, patient et qui triomphe de la peur et du temps. A thousand years, 5 heures passées de 15 minutes, encore un peu de douceur avant vraiment de commencer les choses sérieuses. Là, on est en mode sommeil, on vient de se réveiller, donc on va écoutez la belle voix, la berceuse, c'est une voix berceuse de Kenji Girac sur le titre, évidemment. Bon réveil.

C'est la belle voix de Kenji Girac sur le titre. Évidemment, être à deux, c'est pas donné. C'est vrai, il y a des efforts à faire des deux côtés. Mais réfléchissons un peu aussi ce matin, pas trop quand même. Être à deux, c'est aussi pardonner, ne croyez-vous pas? Si nous cessons de pardonner quelque part, peut-on dire que nous perdons un peu notre humanité? Est-ce qu'il nous est capable de dire qu'il nous pépéadine l'humanité si nous arrêtons de pardonner? Puisque nous savons que l'erreur est humaine, mais chaque humain, des fois, nous fait ben, erreur, parfois intentionnellement, mais parfois, donc c'est pas intentionnel, ben, erreur, il vient comme ça parce qu'il nous banne être humain. Et si nous le savons, si nous savons que l'erreur est humaine, eh bien, pardonnons les erreurs des autres, puisque nous aussi, nous faisons des

On est mercredi 5 août 2026, et bien oui déjà c'est la première semaine du mois d'août, 8e mois de l'année, nous voilà au cœur de la semaine. Si le réveil a été un peu lourd ce matin ou si la fatigue accumulée commence à se faire sentir, stop! Stop, c'est vrai, on doit arrêter, nous prend une grande inspiration, et bien écoutez ceci. Souvent le mercredi nous passe en mode pilotage automatique. On enchaîne le boulot, les enfants, la maison, sans faire une pause. Pourtant, Neuroscience dit à nous qu'il faut 3 minutes de rupture d'attention pour réinitialiser notre niveau du stress. Eh bien, ça, c'est intéressant. Pas beaucoup de temps, combien on nous donne? 3 minutes pour se réinitialiser.

pour réinitialiser notre niveau du stress. Eh bien, on va essayer. Alors aujourd'hui, notre défi matinal est simple. Accordons-nous la pause 3 minutes. Première minute, on s'arrête net, on pose son téléphone et on ferme les yeux. Deuxième minute, on écoute uniquement le son autour de soi sans porter de jugement. Et minute 3, on boit un grand verre d'eau en ressentant simplement l'instant présent. Et on nous dit que cela suffit pour réinitialiser notre niveau du stress. Eh bien oui, pas besoin de méditer des heures et des heures ou de partir à la montagne, 3 minutes au bureau ou dans sa voiture avant d'allumer le moteur suffisent pour recharger les batteries. Donc c'est juste une idée pour recharger sa batterie ce mercredi. On peut se dire aussi que c'est un peu comme l'apogée de la semaine vendredi. Passer ce cap, on est plus serein puisque le week-end s'approche. Eh bien oui, on est mercredi, bon mercredi à vous. Et si vous connaissez quelqu'un qui célèbre son anniversaire aujourd'hui, en ce mercredi 5 août, vous voulez faire plaisir à cette personne, vous voulez envoyer un petit message à la personne qui célèbre son anniversaire aujourd'hui, vous n'avez qu'à nous envoyer un petit message, message que nous aurons le plaisir de lire aux alentours de 6h30. Alors vous tapez Rod Hanif, vous laissez un espace, vous écrivez votre message et vous nous envoyez sur le 82 83 si vous êtes abonné Mighty et le 84 48 pour les abonnés de MTEL. On va redire un peu plus lentement. Vous décrire d'abord Rod Hanif, laissez l'espace, écrire votre message et envoyez-nous sur le 82 83 si vous abonnez Mighty et pour ban abonnez MTEL ou envoyez-nous le 84 48. Voilà, envoyez-nous vos messages avant 6 heures. Il est 5 heures passées de 27 minutes. Dans quelques temps, ce sera un rappel de la météo. Eh bien oui, on va continuer avec la belle voix de Keisha, dans le titre extrait d'ailleurs du titre The Greatest Showman. 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

0: Des paroles puissantes ce matin pour dire qu'on n'a pas à s'excuser d'être soi-même. Une belle chanson qui parle de... C'est un hymne puissant d'ailleurs qui parle de l'acceptation de soi. S'accepter tel que l'on est. La résilience et le refus de la honte face au regard des autres. Peu importe ce que les autres pensent, on est soi-même et on est fier d'être ce que l'on est. Il est 5 heures passées de 30 minutes. Nous poursuivons avec la page météo.
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0: Les nouvelles du temps pour Rodrigue, d'après ce communiqué de la météo émis à 4h30 en ce mercredi 5 août 2026. Voyons la situation générale, comment M. Chantal dit nous ce matin, un anticyclone qui peut évoluer au sud-est des Mascarens, qui peut occasionner un les temps venteux sur la région. Et là, un nuage qui peut venir du secteur est qui peut traverser l'île par moment. Prévision pour les prochaines 24 heures, le ciel sera mi-couvert à parfois nuageux avec des averses occasionnelles. Température maximale pour supérieure à la moyenne par environ 2 degrés et sera entre 25 et 27 degrés Celsius. La température minimale sera entre 19 et 21 degrés Celsius. Côté vent, le vent soufflera du secteur est de 25 à 35 km par heure avec des rafales pouvant atteindre les 70 km par heure dans certains endroits. Il est conseillé d'être très prudent lors des manœuvres en hauteur et sur les routes en raison de vents de travers. La mer est forte au-delà des récifs avec des vagues de l'ordre de 3 mètres. Les sorties en haute mer, de même que dans les lagons du sud et de l'est, sont déconseillées. La pluviométrie durant les dernières 24 heures, temps plutôt sec, on a enregistré quelques traces à Plaine Corail, à Pointe-Canon, 0,2 mm de pluie et aussi à Patate Théophile, 0,2 mm de pluie seulement. Les horaires des marées, les marées seront hautes aujourd'hui à 16h34 et demain à 4h52. Marée basse prévue à 10h16 et à 22h53 aujourd'hui. Le soleil va se lever à 6h14 pour se coucher à 17h31. Précision sur l'état de la mer. D'après ce bulletin PCA pour Rodrigue qui vient de tirer aujourd'hui à 4h15, les temps l'ont la mer pendant les prochaines 24 heures. Puina, endetil la pluie occasionnellement, mais en général, les temps pour plutôt bon. Divan pour souffler depuis secteur à l'est, 25 à 35 km par heure, avec ban rafale qui capable arriver à 70 km par heure. Dans lagon Léno et que lagon l'ouest, la mer praticable. Lagon l'est et Clécide et en déo brisant, la mer pas praticable. Il y a ban vague 3 mètres en déo brisant, ban sortie en déo brisant et dans ban lagon l'est et Clécide déconseillé, ban sortie en déo brisant et dans ban lagon l'est et Clécide déconseillé. Marée haute 16 à 34 zodi et demain 4 à 50, marée basse 10 à 16 et 20 à 53. C'était la page météo selon la station météorologique de Vacoil-Maurice.
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Nous vous rappelons également cet avis de décès. On nous prie d'annoncer le décès de M. Maurice-Antoine Volbert. Décès de M. Maurice-Antoine Volbert, aussi connu sous le nom de Nanade. Il était âgé de 62 ans. C'est un ex-pêcheur et ex-habitant de Campintade, Plaine-Mahault. Le convoi mortuaire sortira de son domicile à Plaine-Mahault, Campintade, pour se rendre à l'église Saint-Esprit de la Ferme et de là au cimetière de la localité. La date et l'heure des funérailles vous seront communiquées ultérieurement. À cette famille endeuillée, la MBC présente ses sincères condoléances.

Un très beau morceau de Maître Gims et de Vita Prends ma main. Il est 5 heures passées de 41 minutes. C'est vrai que nous, pas en ville, Lévi, on confie un noir un petit peu dehors, faire un petit peu frais, non, virer sous la couette. Mais il faut se lever, surtout si vous allez travailler aujourd'hui. Eh bien, prends un petit peu bonheur pour ne pas arriver au travail tard, pour ne pas bien planifier, nous, la journée de mercredi.

Et poursuivons avec notre page éphémérite pour ce mercredi 5 août 2026, donc 8e mois de l'année. Nous sommes arrivés au 217e jour. Déjà, nous sommes dans la 32e semaine. Alors, qu'est-ce qui se cache derrière cette date du 5 août? Le 5 août 2026, on fête Saint-Abel. Parmi les événements historiques majeurs de cette date figure en 1305. Ça remonte à loin quand même. William Wallace est capturé près de Glasgow et en 1476, Léonard de Vinci date son premier dessin connu. Voilà, donc date qui est associée aussi à la journée nationale de commémoration, la journée internationale de la bière. Donc voilà, pour le 5 août. Eh bien aujourd'hui, on fête, on va dire bonne fête au Abel, Abélard, Abélia ou Abella.

Et comme la journée de mercredi, nous avons tendance à passer au pilote automatique, eh bien c'est là qu'on aurait aimé avoir des personnes, des robots, des machines autour de nous pour faire tout ce que nous avons à faire à notre place. Eh bien, ça nous fait penser, figurez-vous, que l'apparition des machines, des mécanisations qui ont fait leur apparition dans les siècles 18e, 19e siècle, donc, c'est le passage d'un travail fait à la main ou avec des animaux, comment longtemps tu peux faire, à un travail fait par des outils automatiques. Eh bien, ce grand changement, Kwan Yun Diaw, il a commencé au 18e siècle, en Grande-Bretagne, bien sûr, lors de la révolution industrielle. Donc, qui était révolution industrielle? Vite fait, on va passer dessus. La révolution industrielle, c'est le processus historique du 19e siècle, qui fait donc 18e ou 19e siècle, qui fait basculer une société dominante agraire, artisanale, vers une société commerciale et industrielle. Cette transformation qui affecte profondément l'agriculture, l'économie, le droit, la politique, la société et l'environnement. Et aujourd'hui, nous voyons aussi la robotisation, nous donne la numérique, que nous trouvons beaucoup de machines, beaucoup d'appareils numériques, mais aussi

aussi l'apparition des robots parmi les êtres humains. Eh bien oui, on va faire une petite réflexion aussi d'ailleurs, on va retrouver le fil de l'humain. Et si le véritable défi de notre siècle n'était pas de fabriquer des machines qui pensent comme des hommes, mais d'empêcher les hommes de penser et d'agir comme des machines? C'est la question que l'on se pose ce matin. Eh bien oui, un instant de réflexion aujourd'hui. Nous plonge-nous au cœur d'un duel silencieux mais permanent. L'humanisation contre la robotisation. D'un côté, la robotisation, elle nous vend le zéro défaut, la vitesse, l'optimisation, des algorithmes qui trient nos vies, des processus automatisés, des écrans qui remplacent les guichets et cette quête infinie de productivité. Tout va vite, tout est réglé au millimètre presque. C'est confortable, n'est-ce pas? C'est efficace aussi, mais c'est froid. C'est un monde où la case à cocher l'emporte sur l'échange. Et de l'autre côté, nous avons l'humanisation. C'est le grain de sable, c'est l'imprévu, l'empathie, le regard, la nuance, le droit à l'erreur, comme nous en avons parlé ce matin, et à la chaleur d'une présence. L'humanisation, c'est ce qui se passe quand on oublie le protocole pour se regarder vraiment en face. Le danger aujourd'hui, ce n'est pas que les robots prennent le pouvoir dans un scénario de science-fiction. Le vrai risque, c'est que nous-mêmes, par habitude ou par fatigue, commencions à fonctionner en mode automatique, à automatiser nos relations, à standardiser nos émotions, à traiter nos voisins comme des profils et nos collègues comme de simples ressources. Mais la bonne nouvelle, c'est que la résistance se trouve entre nos mains. Eh bien oui, remettre l'humanité là où il n'y a plus que de la technique, c'est un acte de liberté. C'est prendre le temps d'écouter sans regarder sa montre, d'accueillir la vulnérabilité et de donner de la valeur au lien social brut, authentique, non filtré. Alors, dans un monde qui pousse à tout automatique, choisissons notre camp. Ne soyons pas une simple ligne de code dans un système. Soyons la surprise, soyons vrais, soyons l'humain. Et sur cette réflexion, nous vous souhaitons une belle journée de mercredi et surtout, prenez le temps de vivre. Rag and Bone Man, Human.

Il est 5h passé de 52 minutes, nous poursuivons avec la page horoscope. Pour ce mercredi 5 août 2026, on débute avec les béliers comme accoutumé. Et en ce moment pour vous, les béliers, vous privilégiez les sorties avec les enfants, les spectacles ou les loisirs avec votre partenaire. Croquez la vie à pleines dents. Les taureaux, même si votre morale n'est pas tout à fait au beau fixe, vous assurez un maximum au sein de votre famille afin que tout se passe comme vous le souhaitez. Pour les gémeaux, aujourd'hui, vous ressentez une légère déprime, du découragement ou plus simplement de la morosité. Parlez de votre état d'âme à un proche ou à l'un de vos amis. Les cancers, si vous doutez de la voie à suivre ou que personne ne semble vous suivre dans vos projets, ne doutez pas de vos dons et de vos qualités. Faites-vous un peu plus confiance, c'est important pour vous-même les cancers. Les lions, c'est le moment de penser à la façon dont vous pourriez concrétiser vos objectifs. Agissez donc avec responsabilité, mettez-vous en avant tout en manœuvrant avec tact et élégance. Cela finira bien par payer. Les vierges, en ce moment, vous rêvez de grands espaces, de voyages, d'aventures, mais n'est-ce pas une façon de fuir les problèmes du quotidien? Alors, méditez là-dessus, vous y verrez plus clair. Les balances, vos amis vous sollicitent souvent, mais aujourd'hui, vos pensées sont principalement dirigées vers l'argent et le sexe. Attention à l'obsession. Pour vous, les scorpions, votre partenaire vous fait la tête ou est de mauvaise humeur. Accordez-lui un peu d'attention avant de repartir à l'assaut de votre progression sociale. Sagittaire, on vous sollicite dans votre sphère professionnelle pour travailler à l'étranger ou avec des contacts à l'étranger. Si c'est le cas, choisissez cette chance d'ouvrir votre horizon. Les Capricornes, votre imaginaire s'enflamme dès que l'être aimé s'approche de vous. Et si vous lui racontiez tout ce qui vous trotte dans la tête, oui, absolument tout. Les Verseaux, vous vivez une période où votre partenaire ou vos collaborateurs deviennent prioritaires. Pourtant, il ne faut pas oublier votre propre famille. Et les Poissons, malgré une atmosphère assez pesante au travail, vous parvenez à garder la tête froide et à communiquer avec brio. Les résultats ne se feront pas attendre. Voilà, c'était votre page horoscope pour ce mercredi. On vous souhaite une très très belle journée. Et dans quelques instants, ce sera votre principal rendez-vous avec l'actualité, le grand journal de 6h. Mais en attendant, Lara Fabian, Humana.

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2: Belle matinée de mercredi à vous tous. Bonjour, il est 6h. Le journal complet vous sera présenté ce matin par Henri Noël. Puis à lui, rebonjour à vous. Henri, vous débutez bien.

0: Madame, Monsieur, bonjour et merci d'être à l'écoute en ce mercredi matin. Nous ouvrons ce journal tout de suite avec les titres. Les travaux à l'Assemblée régionale hier à la une de l'actualité. Près de 200 projets réalisés au cours de la dernière année financière et plus de 65% du budget d'investissement 2025-2026 engagé et 19 coupures d'eau courant recensées durant le mois de juillet. Les réponses fournies par le chef commissaire à des interpellations lui étant adressées. Toujours à l'Assemblée régionale, sur les 33 questions inscrites à l'agenda, 12 ont obtenu des réponses lors de la séance. Les Rodrigues Regional Assembly Market Regulations 2026 également présentées. Dans l'autre partie de l'actualité, transition énergétique, le Central Electricity Board lance le Solar Photovoltaic Scheme 2026 pour les ménages. Une aide financière allant jusqu'à 75 000 roupies est accordée par le gouvernement pour l'acquisition de panneaux solaires destinés à la production d'électricité. Et puis, sécurité à Rodrigues, relance de l'Inquiry Panel de la police pour débloquer les dossiers. En suspens, près de 3000 enquêtes non résolues depuis 2022. Près de 200 projets ont déjà été mis en œuvre dans le cadre du budget 2025-2026. À la fin du mois de mai, plus de 65% du budget d'investissement avait été engagé. C'est la réponse fournie par le chef commissaire hier à l'Assemblée régionale suite à une question de la Ligue de la minorité Franchette Gaspard-Pierre-Louis. François Grandcourt a également indiqué que 19 coupures d'électricité ont été recensées durant le mois de juillet, la région ouest de l'île ayant été la plus touchée lors de la première partie de la séance d'hier. 8 questions ont reçu des réponses avant la pause déjeuner. Le compte-rendu de Marie-Pierre-Emilien Philippe.
1: Le chef commissaire François Grandcourt a expliqué que la région ouest avait été la plus touchée par les récentes coupures attribuées à des pannes imprévues sur le réseau du Central Electricity Board. En réponse à une question du membre Justin Tolbiz, il a expliqué que les autorités disposent déjà d'un plan pour promouvoir les énergies renouvelables.
2: I am informed.
1: J'ai été informé par le CEB que la plupart des coupures de courant imprévues survenues le mois dernier ainsi que durant le mois en cours sont dues à des fautes transitoires. Des défauts transitoires ne peuvent pas être totalement éliminés dans un réseau de transport et de distribution d'électricité car ils sont causés par des facteurs environnementaux externes et imprévisibles. Le CEB renforce actuellement les inspections et poursuit les travaux de maintenance du réseau afin de réduire la fréquence de ces fautes. Concernant les travaux d'aménagement de la jetée de Pointe-Venus, il a souligné que la demande d'Environment Impact Assessment suit son cours. Les travaux seront réalisés dans le respect de l'Environment Protection Act 2024 et un consultant sera prochainement recruté. Au sujet des activités de drainage à Baie-du-Nord, le chef commissaire a déclaré qu'aucune demande officielle n'avait été enregistrée et qu'une enquête policière est en cours. Interpellé par le membre Henri Agathe, il a rappelé que l'opérationnalisation de la station de traitement des eaux usées de Grenade relève de la responsabilité de la RPUC. Un programme de réhabilitation et d'optimisation sera mis en place pour en améliorer les performances. Répondant à une question de la membre Karine Rousti, le commissaire Alain Wongso a quant à lui annoncé la poursuite des campagnes de promotion de Rodrigues, notamment à Maurice et à La Réunion, qui selon lui sont les deux principaux marchés de l'île. Enfin, le commissaire de la pêche, Louis-Ange Périne, a annoncé la tenue d'un atelier de travail consacré à l'économie bleue les 7 et 8 septembre prochains, organisé en collaboration avec la FAO et plusieurs partenaires. Cette intervention faisait suite à une interpellation du membre Nicholson Lisette concernant l'acquisition de 5 bateaux.

0: en fibre de verre et de 6 bateaux de pêche hors lagon par sa commission. La première partie de la séance a pris fin vers 13h30 pour la pause déjeuner.
1: Et toujours à l'Assemblée régionale, 11 plaintes ont été enregistrées par la commission de l'emploi concernant la compagnie Roadclean au cours de ces trois dernières années. Les bénéficiaires des sites commerciaux à Béaux-Huîtres et en Sally ont été sélectionnés après avoir postulé auprès d'Invest Rodrigues. Ce sont des réponses fournies lors de la deuxième partie de cette séance. Mike Pierre-Louis nous en dit plus.
2: Répondant à une question du membre de la minorité, Daniel Baptiste, le commissaire de l'emploi, Alain Wongso, a précisé la nature des plaintes enregistrées depuis 2023 et a aussi fait état de l'avancement des dossiers. 10 plaintes concernant des licenciements et du non-paiement des salaires ont été enregistrées auprès du Bureau du travail et une plainte relative aux risques sanitaires liés aux produits chimiques utilisés ainsi qu'aux équipements de protection individuelle requis lors de la pulvérisation de pesticides au moyen de machines de nébulisation pour la lutte contre les moustiques a été reçue par la Division de la sécurité et de la santé au travail. Monsieur le Président, je souhaite informer la Chambre que sur les 10 plaintes enregistrées auprès du Bureau du travail, 9 ont déjà été réglées et un dossier est toujours en cours. Concernant les sites commerciaux récemment attribués à Béaux-Huîtres et en Sally, le chef commissaire François Grandcourt a présenté le plan d'aménagement y relatif, a expliqué les critères requis. Il répondait au membre Henri Agat.
3: Mr. Chairperson, sir.
2: Monsieur le Président, je souhaite informer la Chambre que, afin d'assurer la transparence, les lots ont été attribués à la suite d'un tirage au sort organisé le 9 juin 2026 sur les sites de Béaux-Huîtres. Monsieur le Président, concernant Sally, le développement à venir de l'aéroport de Plein Corail qui permettra d'augmenter la capacité d'accueil des avions à destination de Rodrigues, passant d'environ 70 passagers par vol à 150 passagers par vol, devrait stimuler le secteur de l'hébergement touristique à Rodrigues. En tant qu'autorité tournée vers l'avenir, nous avons anticipé une augmentation de la demande en termes de nombre de chambres et nous prenons donc des mesures afin de fournir davantage d'hébergements touristiques. Les deux autres questions répondues lors de cette deuxième partie de la séance étaient axées sur le paiement des heures supplémentaires aux employés du secteur de la santé et au Housing Rehabilitation Program. Les travaux ont été ajournés au vendredi 6 novembre 2026 à 15h à 3h après-midi.
1: Par ailleurs, avant l'ajournement des travaux, le commissaire de la Santé, Nicolas Volbert, a présenté les Rodrigues Regional Assembly Market Regulations 2026. Selon lui, l'objectif principal de ces règlements est de proposer un cadre légal pour les marchés de l'île et de s'assurer que les maraîchers et les clients évoluent en toute sécurité. Nous vous proposons une partie de la présentation du commissaire Volbert, traduction assurée par Mike Pierre-Louis.
2: Aujourd'hui marque bien plus que la présentation d'un nouveau règlement. Il s'agit de l'aboutissement d'une réforme attendue depuis longtemps qui donnera à Rodrigues, pour la toute première fois de son histoire, d'un cadre juridique complet régissant le fonctionnement, la gestion et la réglementation de ces marchés publics. L'un des objectifs les plus importants de ces règlements est sans doute la protection des consommateurs. Il prévoit également des mécanismes visant à lutter contre la vente de produits périmés, frelatés, contrefaits ou non conformes à d'autres égards. Ces mesures ont pour but de protéger les commerçants honnêtes contre la concurrence déloyale, tout en garantissant que les consommateurs achètent des produits en toute confiance.
1: Dans l'autre partie de l'actualité, produire sa propre électricité et injecter le surplus d'énergie sur le réseau du CEB sera bientôt une réalité pour de nombreux Mauriciens et Rodrigues. Le Central Electricity Board vient de lancer le CEB Solar Photovoltaic Scheme Households 2026, une version améliorée du programme existant. Comme annoncé dans le discours du budget 2026-2027, le gouvernement accordera une subvention représentant

0: 25% du coût d'acquisition d'un système photovoltaïque solaire avec un plafond fixé à 75 000 roupies. Mike Pierre-Louis.
1: Dans le cadre du Solar Photovoltaic Scheme, Alain Depanin fait partie des premiers habitants à avoir complété les démarches. Il sera bientôt un prosommateur, consommateur et producteur à la fois.
2: Vous trouvez ça projet là, il est bien correct.
3: Alors, le plus important, c'est qui nous peut servir l'énergie verte. Comment dire, nous peut protéger nos pays, nous peut protéger le monde. Ça, c'est très important. Après ça, mais nous avons le soleil, mais nous servons le soleil là.
1: Depuis plusieurs années, Laval Plèche installe des panneaux photovoltaïques à Rodrigue. Il est fier d'être un maillon dans la chaîne de la transition énergétique.
4: Première affaire, moi, je connais, ça dit, on a combien courant il servit, quelle est sa consommation par mois. Avec sa consommation qu'il vous dit à moi là, moi, travaille un système qui s'obile pour 20 zéro. Comprends la dire, il n'est pas prenant pour payer CIB, mais on trouve dans l'année. Quand c'est l'ombrage, non. Quand c'est la pluie, tout ça, non. Le système, là, me donne un petit peu plus fort pour qui jamais il n'y a aucun problème. Mais admettons, là, si ça photovoltaïque, fait peut-être une semaine, nous gagnons la pluie. Mais ce n'est pas pour travailler zéro, il est pour travailler à, disons, 50-60%. Maintenant, l'arrivée à soi, si on servit beaucoup aux batteries plates, là, c'est bien rentré.
1: Cette mesure annoncée dans le budget 2026-2027 vise à encourager les ménages à investir dans les énergies renouvelables.
5: Monsieur et Madame Doré, il ne fallait pas que le salaire dépasse 150 000 roupies au mois pour qu'elle prenne avantage de cette facilité de 75 000 roupies pour mettre panneaux solaires cotou. Donc, les bons connaissent que le système fin simplifié énormément. CEB fin simplifié ce système. DBM, qui est l'organe qui fait des mousses, donc c'est ce montant. Lui aussi, il fin simplifié le process. Mais d'abord, je dis un rôle d'un fournisseur agréé dans Rodrigue. Vite, al dans bureau CEB Port Maturin, demande n'importe qui dit mon au niveau du customer service, les détails, je suis capable de gagner les informations appropriées.
1: Les consommateurs pourront aussi choisir de compenser leur paiement mensuel d'électricité dans le cadre d'un contrat de 20 ans, ce qui leur offre une meilleure visibilité financière et une protection contre les éventuelles hausses futures des tarifs d'électricité.
0: Et puis, depuis 2022, près de 3000 enquêtes attendent toujours d'être résolues à Rodrigue. Face à cette accumulation de dossiers, le nouveau responsable de la police de Lille a décidé de relancer l'Inquiry Panel. C'est une unité qui est spécialisée, chargée d'accélérer le traitement des affaires en suspens et de renforcer le suivi des investigations. Sa mission consiste notamment à examiner les dossiers en attente, à identifier les obstacles qui freinent les procédures et à accompagner les officiers dans la finalisation des enquêtes les plus anciennes. Marie-Pierre Millien-Philippe.
6: 9 policiers et 3 sergents placés sous la responsabilité du sergent James Regan Félicité et sous la supervision de l'inspecteur Éric Augustin ont été affectés à cette unité. À travers cette initiative, la police de Rodrigue entend améliorer l'efficacité de ses opérations et apporter des réponses plus rapides aux personnes concernées par ces affaires toujours en suspens.
7: Inquiry panel là, enquête l'urban case qui nous fait penser qu'on appelle un backlog depuis 2022, 2023, 2024 pour récif, pour besoin prosecute, nous faire une prosecution, pour besoin faire une bonne enquête plus approfondie, ça a fini pour faire. Ça unité là, l'INCRE, en lien avec le plan stratégique du commissaire de police 2026-2028.
6: Parallèlement, la Divisional Support Unit DSU a également été réactivée. Cette unité spécialisée a pour mission d'apporter un soutien aux différentes divisions de la police lorsque les besoins opérationnels l'exigent.
8: DSU fait mettre en place que là, sa responsabilité, c'est qui les pour faire backup ban station quand il y a une requête ou une case assez important que besoin beaucoup effectif. Et aussi pour aider ban trafic et aussi pour donner un coup de main quand il y a un crackdown.
6: Cette démarche s'inscrit dans une volonté plus large de renforcer les capacités d'intervention des forces de l'ordre et d'améliorer le traitement des enquêtes en attente.
9: Nous, notre but principal, c'est pour que la population ait plus confiance avec la police.

0: qu'il s'agisse locaux, qu'il s'agisse ben, même là, des manufactures, même divisions opportunistes. La police peut inviter la population pour venir de l'avant, pour, c'est-à-dire pour faire une déclaration et pour venir informer quand il y a un délit qui peut commettre. Et nous assurer aux autres qui prennent plus de confidentialité. Comment dire, nous tous, nous mettons la main ensemble pour nous capables à faire Rodrigue avancer et faire Rodrigue venir un safe island.
1: Derrière ces milliers de dossiers en attente se trouvent autant de victimes, de familles et de situations qui souhaitent obtenir des réponses. La relance de l'Inquiry Panel et de la DSU marque ainsi le début d'une nouvelle étape pour la police de Rodrigue.
2: Ce qui nous amène au rappel des titres pour refermer cette édition.

À l'Assemblée régionale hier, près de 200 projets à réaliser au cours de la dernière année financière et plus de 65% du budget d'investissement 2025-2026 engagé et 19 coupures de courant recensées durant le mois de juillet, les réponses fournies par le chef commissaire à des interpellations lui étant adressées. Toujours à l'Assemblée régionale, sur les 33 questions inscrites à l'agenda, 12 ont obtenu des réponses lors de la séance. Les Rodrigues Regional Assembly Market Regulations 2026 également présentées. Transition énergétique, le Central Electricity Board lance le SEL Photovoltaic Scheme 2026 pour les ménages. Une aide financière allant jusqu'à 75 000 roupies est accordée par le gouvernement pour l'acquisition de panneaux solaires destinés à la production d'électricité. Et puis sécurité, à Rodrigues relance de l'inquiry à panel de la police pour débloquer les dossiers en suspens. Plus de 3 000 enquêtes non résolues depuis 2022. Voilà donc pour l'essentiel de l'actualité en ce mercredi matin. Madame, monsieur, je vous remercie de votre attention et je vous retrouve après une courte pause pour les nouvelles des sports.

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2: Six heures passées de 18 minutes, l'info continue pour tout de suite les nouvelles sportives. À vous, Henri Noël.
3: Et oui, Rosie, on poursuit avec cette fois-ci les nouvelles des sports. Tout d'abord, sur le plan local, ce résultat comptant pour le tournoi interdépartemental organisé par la force policière. Hier, sur le terrain de Maréchal, la formation de la commission des infrastructures publiques a disposé de celle de l'équipe A plutôt de la police sur le score de 3-2. Sinon, jeu du Commonwealth 2026, les héros de la sélection nationale étaient de retour au pays hier matin à l'aéroport de Plaisance après une belle campagne en Écosse. Pour rappel, Maurice a décroché 4 médailles lors de ces Jeux, une médaille en or à mettre au compte du judoka Rémi Feuillet, 2 médailles en argent par l'athlétisme à mettre au compte de Noémie Alphonse et une médaille de bronze signée de notre compatriote, le boxeur Mervin Clair. Sinon, à l'étranger, place au troisième tour préliminaire aller de la prochaine Ligue des Champions avec des matchs joués hier soir. Parmi les résultats les plus marquants, à noter la défaite de l'Olympique Lyonnais en Roumanie face au Sparta Prague sur le score de 2-1. L'Union Sainte-Gilloise a fait match nul face à Bodø/Glimt sur le score de 3-2. Et le Dynamo Zagreb a disposé du Carno Zalgiris sur le score de 5-0. Les matchs retour à suivre la semaine prochaine. Sinon, point sur le...

0: Mercato, tout d'abord avec Mohamed Salah, qui a presque trouvé son nouveau club. Dans un communiqué officiel, le club turc de Trabzonspor a annoncé que des négociations ont été entamées concernant le transfert de l'international égyptien, libre de tout contrat depuis son départ de Liverpool. Pour sa part, le journaliste spécialisé du Mercato, Fabrizio Romano, annonce que tout est d'ores et déjà bouclé entre les différentes parties. Sinon, en Angleterre, toujours Bruno Guimarães aux portes d'Arsenal. The Guardian l'annonce, Newcastle et Arsenal ne sont plus qu'à une dizaine de millions d'euros de trouver un accord pour le transfert de Bruno Guimarães. Les négociations se sont intensifiées en ce début de semaine et le joueur veut toujours rejoindre l'Emirates Stadium. Et du côté des Reds de Liverpool, selon Sky Sports, les négociations se poursuivent entre le Paris Saint-Germain et Liverpool dans le cadre du transfert de l'ailier Bradley Barcola. Les Reds sont très intéressés et veulent conclure l'affaire. Une chose est sûre, les conditions d'un futur contrat pour le Parisien ne posent aucun problème. h 22, voilà, ce sera tout pour le sport en ce mercredi matin. Madame, monsieur, je vous remercie de votre attention. Je vous souhaite à tous une très bonne journée. Et je vous laisse en compagnie de Rosie pour la suite et la deuxième heure de votre matinale, Lévi Rodrigue.
1: Merci à vous, Henri Noël. Bonne matinée à vous. On vous retrouve à 9h pour le flash en créole. À tout à l'heure.
0: Je vous en prie, Rosie.
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Il est 6h passé de 25 minutes sur les ondes de Rodrigue FM. Bonjour à vous tous et quel plaisir de vous retrouver pour la deuxième partie de votre émission matinale, Lévi Rodrigue. Bon réveil, on espère que vous êtes bien réveillés, prêts pour le travail, prêts pour tout ce que vous avez à faire pendant cette journée, que vous soyez à la maison ou que vous partez travailler. Eh bien, on espère que vous avez l'énergie qu'il faut. En tout cas, on est là pour vous accompagner jusqu'à 7h avec de la musique aussi, bien sûr, pour donner notre courage pour cette belle journée de mercredi. Et on espère que ce sera une belle journée de mercredi.

Et parce que nous, la santé, c'est nos priorités, nous allons écouter quelques petites astuces sur ma santé, ma priorité. C'est vrai qu'il nous vient faire attention à nous, la santé, c'est le meilleur cadeau qui nous capable, et la meilleure chose qui nous capable, c'est la santé. Quand on est dans la santé, nous capable travailler, quand on est dans la santé, nous capable faire tout plein de choses. Eh bien oui, prenons grand soin de notre santé.

Et bienvenue dans la rubrique Ma santé, ma priorité. Ce matin, on s'attaque à l'un des piliers essentiels de notre énergie quotidienne. Un réflexe pourtant trop souvent oublié, c'est de bien s'hydrater. Avez-vous votre verre d'eau à la portée de main ? On fait le point ensemble. Le constat et les enjeux. D'après quelques recherches, eh bien, nous, l'école est composée à peu près de 60% de l'eau. Et tout au long de la journée, en respirant, en bougeant, nous perdons naturellement cette eau. Le problème, quand la sensation de soif apparaît, c'est que le corps est déjà légèrement en déshydratation. Nous la santé et nous veiller. Un manque d'eau, même minime, se traduit immédiatement par un coup de fatigue, une baisse de concentration ou des légers maux de tête en milieu de matinée. Les trois réflexes d'une bonne hydratation. Primo, le réflexe du réveil. On nous dit de boire un grand verre d'eau dès le saut du lit. Cela réactive l'organisme, réhydrate les organes après la nuit et relance le système digestif. Secondo, la régularité plutôt que la quantité d'un coup. Il ne sert à rien de boire un litre d'eau d'un seul coup. L'idéal est de boire par petites gorgées tout au long de la journée. Dans tout ça là, nous prenons compte, nous la santé. Et tertio, on peut varier les plaisirs. Si le nature vous ennuie, pensez aux infusions chaudes ou froides sans sucre. Ou aromatisez votre eau avec des tranches de citron, de concombre ou quelques feuilles de menthe. Et petite astuce d'aujourd'hui, gardez toujours une gourde ou un verre bien en vue sur votre bureau ou sur votre plan de travail. On oublie de boire quand l'eau est hors de portée de vue. Si elle est sous vos yeux, le geste devient automatique. Belle journée, prenez grand soin de vous.

Et il est 6h passé de 29 minutes chez les ondes de la radio. Nous allons poursuivre avec la rubrique du jour consacrée à la lutte contre la drogue. La rubrique d'aujourd'hui au micro de Miss Calamel.

0: Bonjour et bienvenue dans notre rubrique. Samoala, nos rubriques li concernent la prévention contre la drogue. Nous prenons chaque mercredi l'équipe là-dessous qui pour cause nous leurs autres fonctions, leurs autres bon rôle, mais également leurs bonnes questions qui peut-être souvent nous posent. Aujourd'hui, nous avons avec nous le constable Milazar. Constable, bonjour.
1: Bonjour. Adsou Anti-Drug and Spelling Unit. Au fait, c'est une branche dans la MPF, Mauritius Police Force. C'est un officier qui est

0: Rentre la police normale pour un training normal qui comment nous fait, nous connaissons un zen qui trop dégalé. Allen training à Maurice parfois 6 mois, parfois c'est 9 mois, un an. Fait, même si nous vous disons Adsou, au fait, Adsou, c'est, il travaille en civil, mais Adsou, c'est policier même, mais c'est moi, il fait un travail particulier. Donc, du coup, qui dit travail particulier, dit un style particulier aussi. La raison pour laquelle là, nous trouvons un officier qui postait à là-dessous. Donc, je t'ai un training. Je habille différemment avec un policier qui nous peut trouver le chemin, qui peut arrêter un véhicule dans un gilet, dans un uniforme. Mais là-dessous, normalement, c'est. Donc, nous travaillons le détection. Nous travaillons sur un renseignement qui nous recevons avec le public. Et du coup, c'est là où vous trouvez qu'il a dessous, il travaille en civil pour faire un peu plus, comme on dit, sa discrétion, comme on dit, parce que vous trouvez là-dessous, il est un peu dans l'ombre, il n'est pas trop au devant de la scène, et donc il est mieux aussi. Nous dit, il est plus facile pour combattre les issues qui nous est là. Il fait un peu l'effet de surprise, par exemple, on prend l'exemple pour une opération qui nous fait dans les rues. Donc si un ban qui ken, je peux procéder à ban qui chose illégale, je vous trouve uniforme bleu béni devant, facilement je pourrais connaître depuis loin, ben voilà, la police peut approcher, et je pourrais faire ce que je peux faire, mais par contre, en civil, ou qu'on va approcher discrètement, souvent, nous ne faisons pas une case comme ça. C'est une instance qui est redoutée, des fois mal aimée, oui. Donc, nous avons un pays assez petit. Donc, Maurice aussi, il n'est pas grand là. Donc, il est dans sa quantité, nombre d'habitants là. Donc, dès qu'il commence à travailler là, voilà, il est assez connu. Quoi. Et là-dessous, il est mal aimé justement à cause le combat qu'il a mené contre la drogue, les différentes drogues qui nous sont sur le territoire de Maurice et le Rodrigue. À Rodrigue, il plie beaucoup cannabis, mais malheureusement aussi, ben, les autres stupéfiants aussi commencent à rentrer. Nous trouvons MDMA, nous trouvons héroïne, nous trouvons Ban Kiken qui vient avec Ban drogue de synthétique. Donc, on trouve tout ça là, il commence à rentrer. Il n'y a pas grand nombre. Je ne vais pas dire qu'il n'y a pas alarmant parce que moi personnellement, je ne suis pas content qu'il rentre sur les territoires. Selon les sources et selon Manquez qui rapportait, nous trouvons qu'il, même si Kala n'est pas répandu, m'a dit souvent, mais seulement, nous trouvons qu'il est dans sa présence, qu'il est dans. Et voilà, il y a des gens qui consomment cela. Et dans le territoire, quand nous étions là, et nous trouvons qu'il, si nous pas à l'abri, ça va nous faire là, je ne suis pas capable de rentrer.
1: Merci beaucoup, constable. Rendez-vous mercredi prochain pour nous connaître un peu plus l'or là-dessous.
2: On te la prend.
3: La rubrique de ce mois-ci concentrée sur la lutte contre la drogue dans Rodrigue. Il est 6h passées de 33 minutes. Nous allons poursuivre avec vos dédicaces d'anniversaire.

pour vos messages d'anniversaire. Donc, on va débuter avec vos messages, vos dédicaces. Une courbeille de bisous pour Alex Perrine, alias Bouillon, qui fête ses 47 ans aujourd'hui. Me souhaite bon anniversaire à mon premier petit-enfant qui m'a bien contente, trois ma tante avec moi-même, ce grand-mère, bisous-toi, donc ta grand-mère, bisous-toi bien, bien fort, c'est de la part de Chantal Manon de Auclair. Me souhaite un bon anniversaire à ma fille Ève, Océane Étienne, qui fête ses 11 ans aujourd'hui. Tout le meilleur pour cet anniversaire de la part de son papa Giovanni et toute la famille. Je souhaite bon anniversaire à Khaled, Ferdinand, Gontran qui gagne ses 3 ans aujourd'hui. Je souhaite lui bonheur, prospérité, la joie, la santé et longue vie parmi nous. C'est demandé par toute la famille, ta maman Charline, ton papa Stéphane et ta sœur Shelby, tonton Charles, Sheldon, Kathleen, Claudel, Novan, Thierry. C'est Joyce de Rivière-Coco. Je souhaite Emma un bon anniversaire. C'est de la part de la famille Ravina de Orange. Moi, je souhaite bon anniversaire à ma fille Virginie Lalanne, tout le meilleur du monde de la part de sa maman Marie-Claire. Bon anniversaire à Kaylem, Ismaël, Perrine qui soufflait ce premier la bougie. C'est de la part de Gwena et Inaya de Latanier. Bon anniversaire à grand-mère Mylène de Montagne-Goyave qui gagne la zone.

0: dit, c'est demandé par ce petit enfant et ce monsieur Antoine. Je souhaite même au belle-mère Emma un bon anniversaire. Je souhaite toi la joie, bonheur et prospérité dans toute la vie. Qui bon Dieu bénit toi. C'est de la part de Priscilla. Bon anniversaire à Sydney de Soupir. C'est de la part de ce madame Jessica et ce des enfants Yoel et Yael de et Jayel, pardon, de Soupir. Bon anniversaire à Marie-Thérèse Cupidon Mercure de la part de ce cousine sec fille de Malartic. J'envoie un océan de bisous à Motignès Kiana de Brûlé qui gagne 6 ans aujourd'hui. C'est demandé par ce grand-mère Rosemary, ce cousin Bradley, ce tonton Sylvestre, sans oublier ce ma tante Evelyne de Patate Théophile qui compte en lit vraiment très très fort. Bon anniversaire à notre princesse Tia Kiana Emilien qui fête ses 6 ans aujourd'hui. C'est demandé par sa maman Yasmina, son papa Patrick et ses 3 frères Nathan, Ethan et Jalen. Voilà, très bon anniversaire à vous. Nous vous souhaitons une très très bonne journée. Profitez bien de votre journée.
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0: De la musique pour cette deuxième partie de votre émission Lévi Rodrigue. Ça, c'est un tout nouveau morceau qui nous fait recevoir. Quand on nous dit fait recevoir, et c'est vrai, fait recevoir, hein, le tout nouveau morceau de Jekyll the Angel, Lerita Ascolette.

Jekyll, Ziyangel, l'héritage, Colette qui nous emmène à 6h passées de 40 minutes dans quelques instants. Vos annonces communiquées, mais d'abord une petite réflexion avec Denis Fricot, Sente la vie.

0: Denis Fricot avec le titre « Sente la vie » qui nous emmène à 6h passées de 46 minutes pour tout de suite les annonces et communiqués. On va débuter avec un avis de décès. On nous prie d'annoncer le décès de M. Maurice-Antoine Volbert. Décès de M. Maurice-Antoine Volbert. Aussi connu sous le nom de Nanade, il était âgé de 62 ans, ex-pêcheur et ex-habitant de Campintade, Plaine Mao. Le convoi mortuaire sortira de son domicile à Plaine Mao, Campintade, pour se rendre à l'église Saint-Esprit, La Ferme, et de là au cimetière de la localité. La date et l'heure des funérailles vous seront communiquées ultérieurement. À cette famille endeuillée, la MBC présente ses plus vives sympathies.
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0: Et poursuivons avec les autres annonces et communiqués. 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Et dans le cadre de célébration Journée internationale Lazénis, Commission Lazénis organise un Youth Talent Show pour Banzen entre 14 et 35 ans qui dans un groupe ou organisation Zénis. Pour compétition là, il y a une catégorie suivante. Premièrement, groupe danse moderne et deuxième, groupe danse traditionnel live et individuel freestyle et individuel slam. Formulaire participation disponible dans le centre Zénis et commission Zénis Expo pour Maturin. Date limite pour être une forme application, les édits 6 août 2026 avant 3h tantôt. Voilà tout pour les annonces et communiqués. Nous poursuivons avec une page de pub.
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0: 6h passées de 49 minutes dans quelques instants, votre page météo. Mais d'abord, on a le guetté qui la radio P réserve nous en ce mercredi 5 août. C'est avec Miss Calamel.
7: Merci aux filles choisies à la MBC Rodrigue FM pour ce mercredi pour partage ou la journée. Nous arrive déjà mercredi le 5 août 2026 à Noël Guéton Sam qui programmation pour aujourd'hui. Nous vous commence à 9h avec l'émission Echo des îles. L'émission Côte Noël Gain retombée la semaine de Banzil mais également Ban événement. À venir. Émission présentée par Caronne.
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Brigade pour la protection est dans même l'objectif que nos droits, mais également nos devoirs. 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

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Et oui, c'est votre carnet de voyage. 16h-17h, c'est la rediffusion de votre émission Qui la loi dit. Entre 17h et 18h, votre grand plateau de l'après-midi. Et Rebecca, prenant ben invité qui peut faire une retombée de la journée de vocation. Comment ça ne passer? Et votre soirée entre 18 et 21h. Aujourd'hui, c'est mercredi, l'île Maurice.

0: sans oublier, nous clôturons la soirée avec The Band Demande. Voilà, c'était la programmation du jour. Et pas oublier, sondi, point sous la zone pour tout le monde.
1: Merci à Christabel Calamel. Bien, on espère que ce sera une belle journée de mercredi pour vous aussi. Nous poursuivons avec la page météo. Il est 6h passées de 53 minutes.
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1: Un petit rappel des nouvelles du temps. D'après ce communiqué de la météo pour Rodrigue, émis à 4h30 en ce mercredi 5 août 2026, la situation générale. L'anticyclone évoluant au sud-est des Mascarens occasionne un temps venteux sur la région. Des nuages venant du secteur est traverseront l'île par moment. Prévision pour les prochaines 24 heures, le ciel sera mi-couvert à parfois nuageux avec des averses occasionnelles. Et la température maximale sera supérieure à la moyenne par environ 2 degrés et sera entre 25 et 27 degrés Celsius. La minimale sera entre 19 et 21 degrés Celsius. Le vent soufflera du secteur est de 25 à 35 km par heure avec des rafales pouvant atteindre les 70 km par heure dans certains endroits. Il est conseillé d'être prudent lors des manœuvres en hauteur et sur les routes en raison de vents de travers. Côté mer, la mer forte au-delà des récifs avec des vagues de l'ordre de 3 mètres, les sorties en haute mer, de même que dans les lagons du sud et de l'est, sont déconseillées. La pluviométrie durant les dernières 24 heures, alors quelques traces enregistrées à Pleine Corail et 0,2 mm de pluie enregistrée à Pointe-Canon et à Patate Théophile. Les horaires des marées. Marée haute aujourd'hui à 16h34 et demain à 4h52. Marée basse, 10h16 et à 22h53 aujourd'hui. Le soleil s'est levé, le soleil est haut dans le ciel. Depuis 6h14, le coucher du soleil est prévu pour 17h31. Et quelques précisions. L'état de la mer, bulletin PCR pour Audrey qui finit tirer aujourd'hui à 4h15. L'étang, l'eau, la mer pendant prochaines 24 heures. Pouena, NDT-il appelé occasionnellement. Mais en général, les temps pour plutôt bon. Divan pour souffler des bisectés à l'est, 25 à 35 km par heure, avec van rafale qui capave arrive jusqu'à 70 km par heure. Lagon les nord et lagon l'ouest, la mer praticable. Lagon l'est et clécide et en déo brisant, la mer pas praticable et n'a ban vague. 3 mètres en déo brisant, ban sorti en déo brisant. Dans lagon l'est et clécide déconseillé, nous rédiali. Ban sorti en déo brisant et que dans ban lagon l'est et clécide déconseillé. Marée haute 16h34 zordi et que demain 4h52, marée basse 10h16 et que 22h53 zordi. C'était cette page météo d'après station météorologique Vacquois Île Maurice.
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Votre émission matinale Les Verts Rodrigues se termine ici et ne peut terminer avec le groupe Exotical Faya, l'inconscient Jadaras Playboy, la musique. Lysiane Plaisir pour accompagner depuis 5 ans ce matin. Merci de votre écoute, de votre fidélité. Merci également à l'équipe de ce matin. Franck Meunier à la technique, Pascaline Alain comme assistante à la production, à la rédaction. C'est Henri Noël, Pierre Louis et au micro avec vous, Rosie. Au plaisir de vous retrouver tout à l'heure pour d'autres émissions sur les ondes de la radio. Je vais vous retrouver à 11h pour l'émission Nostalgie en note. On vous souhaite de passer une très belle matinée et une bonne journée de mercredi. Et prenez soin de vous.

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1: Bonjour Maurice, il est 7h. Voilà, Biarry, bonjour.
2: Bonjour Patrice, bonjour à tous. Des décisions difficiles mais pas éternelles, c'est ce qu'a déclaré le docteur Navin Ramgoolam hier soir au siège du Telugu Mahasabha en référence aux mesures mises en œuvre par son gouvernement, nécessaires, dit-il, pour redresser l'économie, vous l'entendrez.

0: Le Premier ministre, qui pourra s'appuyer sur un rapport de la Banque africaine de développement pour justifier ses propos. L'institution tire la sonnette d'alarme sur les comptes de l'État mauricien, la dette publique trop élevée, pointée du doigt, alors même que l'exécutif a sollicité un prêt de 500 millions de dollars. Dans ce journal aussi, le ministre des TIC, Avinash Ramtohal, qui justifie les nombreux déplacements officiels des responsables de l'ICTA. C'était hier au Parlement. Et puis peut-être enfin la lumière au bout du tunnel des négociations pour mettre un terme à la guerre entre les États-Unis et l'Iran. Redresser l'économie mauricienne va demander des sacrifices. Voilà le message envoyé hier soir par le Premier ministre. Le docteur Navin Ramgoolam s'exprimait à Grande Rivière Nord-Ouest lors des 80 années du Mauritius Telugu Mahasabha. Si dans un premier temps, le chef du gouvernement a souligné le rôle fondamental des associations socio-culturelles dans la préservation des langues à Maurice, il a aussi lancé un appel à solidarité nationale. Des décisions difficiles sont encore, dit-il, pour sauver l'économie du pays. Et il est clair sur un point, sans la participation de tous les Mauriciens, rien ne sera possible.
1: Longtemps dans l'Afrique, je suis premier. Je vous dis, Rwanda dépasse nous, Botswana dépasse nous, et le pays encore dépasse nous. Là. Parce que pendant 10 ans, nous réglons, pendant quel avantage. C'est à cause de ça qui nous a fait effort, comprend l'extrêmement important qui nous sensibilise la population. En général, qui est notre problème dans le pays et qui nous a mis la tête ensemble pour résoudre le problème. Je profite de l'occasion là pour dire aussi qui nous peut faire face à une difficulté. Pendant 10 ans, on connaît qui nous fait dans ce pays-là. Parfois, la mobilité, je dis à tout le monde, pose-moi une question. Qui fait mon faire effort, mais après temps qui, mon gagne 60 euros, mon intéressé, mais la populaire là. Bien faire qu'il soit bien qu'il pays, bien redresser ça l'économie là, sinon c'est tout pour sombrer. Et sa solidarité, ben Mauricien montre là bien important. Nous avons une décision difficile, pour le moment, il n'est pas pour éternel ça. Mais si et si nous prenons une décision qui bien faire, pays là pour redresser.
0: Le Premier ministre qui était plutôt dans la journée d'hier encore à l'Assemblée nationale où il a indiqué en réponse à la PNQ du leader de l'opposition que la députée Véronique Legovine est attendue à la brigade anti-drogue aujourd'hui dans l'affaire de trafic de 156 kilos de cannabis entre La Réunion et Maurice. L'ex du New Menestos était rendu de son plein gré à l'Adsou le 2 août, selon le chef du gouvernement, mais il lui a été demandé de revenir ce mercredi accompagné de son avocat. Un SUV lui appartenant a été saisi et examiné par la police, une graine ainsi que des traces de cannabis ont été découvertes dans le véhicule. Quant à son époux Gulshan Govin, l'un des deux hommes arrêtés à Maurice dans cette enquête, il a été auditionné hier en présence de son homme de loi Ruben Mourunga Pillé. Selon nos informations, ce plombier de profession a retracé son parcours. Il s'est dit prêt à collaborer avec les enquêteurs et a accepté de se soumettre à un prélèvement ADN. Lui aussi sera à nouveau interrogé aujourd'hui. Dans le même temps, la FCC passe sous la loupe les avoirs du couple. Dans une autre affaire de trafic de drogue, l'ex-arbitre international de kickboxing et ex-fonctionnaire Steve Gaëtan Isbester écope de 21 ans de prison avec son complice Anthony Steve Sam. Les deux hommes ont été reconnus coupables d'importation de plus de 2 kilos d'héroïne dissimulées dans des statuettes en bois en provenance de Madagascar. Le verdict a été prononcé aux assises hier, Levina Sophie.
2: Les faits remontent à mai 2017. À la suite de renseignements obtenus par l'ADSU, un conteneur arrivé de Tamatave avait été fouillé au Mauritius Container Terminal à Mer Rouge avec la collaboration de la douane. Les policiers avaient découvert 2 kg et 19 g d'héroïne dissimulés dans plusieurs statuettes en bois. La valeur de la drogue était estimée à plus de 30 millions de roupies. Les prévenus avaient plaidé non coupables. Selon la cour, Steve Gaëtan Isbester avait utilisé le faux nom de Gérard pour expédier les colis depuis Madagascar. Il avait aussi participé aux formalités liées à leur chargement dans le conteneur. Anthony Steve Sam, son ami d'enfance, un commerçant, connaissait les procédures d'expédition. La cour estime qu'il avait rassuré l'intermédiaire malgache sur la fiabilité du prétendu Gérard, facilitant ainsi l'envoi des colis sans contrôle préalable. Le juge Lakshmi Prasad Ojayeb a conclu que les deux accusés avaient joué des rôles différents mais complémentaires dans une opération soigneusement préparée.
0: Les précisions de Lavina Sophie. Ça fait quelques semaines déjà qu'on n'avait plus eu de nouvelles de l'enquête Reward Money de la FCC.

0: Hier soir, l'ex-assistant surintendant de police Rajkumar Siwu a de nouveau été arrêté dans cette affaire. Il fait face à présent à des accusations provisoires de corruption et de blanchiment d'argent. Un autre policier, l'inspecteur Ranjit Deoji, a lui aussi été arrêté. Cette partie des investigations porte sur une perquisition effectuée le 30 mars 2024 au domicile d'un habitant de Vallée des Prêtres, où une importante somme d'argent avait été découverte. Selon la FCC, les deux officiers sont soupçonnés d'avoir abusé des pouvoirs qui leur étaient conférés par le mandat de perquisition. Les procédures de saisie, de transport et de conservation de l'argent n'auraient pas été respectées dans le but d'obtenir illégalement une partie des fonds. Ce drame survenu hier après-midi à La Prairie, un touriste polonais âgé de 25 ans est mort dans le crash d'un hydravion. Le pilote, un habitant de Beaubassin, avait lui déjà été secouru par le personnel de l'entreprise exploitant l'hydravion avant l'arrivée des forces de l'ordre. Grièvement blessé, il a été transporté dans une clinique privée pour recevoir des soins. Il aurait subi de nombreuses fractures à l'épaule et à la colonne vertébrale. C'est un constat préoccupant sur les finances publiques de Maurice que révèle le dernier Country Focus Report 2026 de la Banque africaine de développement. Selon ce rapport publié le 28 juillet, le gouvernement a fait une demande début juin d'un crédit d'appui budgétaire de 500 millions de dollars, soit plus de 23 milliards de roupies, un financement qui serait décaissé en deux tranches de 250 millions de dollars chez Linearbon lors des exercices financiers de 2026-2027 et 2027-2028.
1: Cette demande intervient alors que les finances publiques restent sous pression. Selon la BAD, la dette publique brute a atteint 88,6% du PIB en 2024-2025 contre 83,4% un an plus tôt. Le déficit budgétaire est passé de 8,5% à 9,3% du PIB, malgré des recettes fiscales ayant atteint un niveau record. La Banque africaine de développement attribue cette détérioration à la hausse des dépenses de protection sociale et d'infrastructures, mais aussi à des recettes fiscales inférieure aux prévisions, notamment après la réforme des taxes sur les véhicules. Le rapport souligne également que le Fonds monétaire international considère désormais le risque de tension souveraine de Maurice comme élevé. Dans le même temps, l'agence de notation Moody's maintient une perspective négative sur la note souveraine du pays, notée BA à 3, soit un seul cran au-dessus de la catégorie spéculative. Deux signaux qui traduisent les inquiétudes des institutions internationales quant à l'évolution des finances publiques de Maurice. Autre élément mis en avant au 30 juin 2024, l'État avait accordé des garanties financières de 7,9 milliards de roupies à des prêteurs locaux et de 682,8 millions de dollars américains à des prêteurs étrangers. L'objectif affiché par le gouvernement est désormais de ramener la dette publique sous les 80% du PIB d'ici juin 2029 grâce à une consolidation budgétaire favorable à la croissance.
0: Shaili Nirbon, des recettes fiscales qui ont atteint, vous l'avez dit, un niveau record pendant l'année financière 2025-2026. Et la MRA a collecté d'octobre 2025 à juillet cette année 655 millions de roupies de recettes supplémentaires. Cette fois grâce à la seule révision du seuil d'enregistrement à la TVA passé de 6 millions à 3 millions de roupies comme annoncé dans le premier exercice budgétaire du gouvernement actuel. Des chiffres révélés hier par le Premier ministre lors de la tranche des questions parlementaires au cours de cette période. 8 764 nouvelles entreprises se sont inscrites à la TVA contre seulement 84 radiations. Selon le docteur Navin Ramgoulam, cette mesure vise à garantir une concurrence plus équitable entre les opérateurs et encourager les entreprises du secteur informel à intégrer l'économie formelle. Le ministre des Technologies de l'Information a lui aussi répondu à une question parlementaire du député de l'opposition Adrien Duval sur les missions officielles effectuées à l'étranger par des représentants de l'Information and Communication Technologies Authority. Avinash Ramtoal a expliqué que ces déplacements découlent des engagements de Maurice auprès de plusieurs organisations régionales et internationales du secteur des télécommunications. Des engagements qui permettent à l'ICTA de participer à des conférences, des assemblées et des réunions de travail où le pays est appelé à se faire représenter. Le ministre a également indiqué que l'autorité adopte désormais une gestion plus rigoureuse des déplacements, privilégiant lorsque cela est possible les réunions en ligne afin de limiter les dépenses. Lors des échanges, il a aussi justifié la participation de trois responsables à une mission de l'Union internationale des télécommunications à Genève, expliquant qu'elle était nécessaire pour assurer la transition avec le nouveau directeur de l'ICTA et le suivi des dossiers.

0: secours.
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0: Adrien Duval a également voulu savoir si les dépenses liées à ce déplacement en Suisse avaient été financées à partir du Universal Service Fund, ces fonds destinés à améliorer l'accès aux services de télécommunication dans les régions moins bien desservies à Maurice. Mais le ministre a catégoriquement rejeté cette question insinuée. Il a précisé que ces fonds sont strictement encadrés par la réglementation.
2: The USF is heavily regulated. The use of the USF is heavily regulated. It is not used for mission. And USF, yes, as you rightly pointed out, is meant for ensuring that there is equity in connectivity for internet and telephony services. Therefore, the mission, the funds for the mission did not come out of the USF. And we also have projects for internet connectivity, the funds for which will come out of the USF, and that will be done as required.
0: Le Qatar a déclaré hier que les médiateurs progressaient dans leurs efforts visant à mettre fin au conflit entre les États-Unis et l'Iran, un développement qui a entraîné une baisse des cours du pétrole, bien que Téhéran ait démenti l'affirmation du président Donald Trump selon laquelle des négociations seraient déjà en cours. Le baril de Brent de la mer du Nord, mais aussi celui du West Texas Intermediate américain, ont chuté de plus de 5% selon la BBC après ces déclarations des autorités qataries, prolongeant ainsi les fortes baisses enregistrées lundi déjà, alimentées par l'espoir qu'un accord puisse bientôt être conclu pour établir le trafic dans le détroit d'Ormuz. Mais pour l'instant, le détroit reste pratiquement fermé, un nouveau navire ayant été attaqué alors qu'il tentait de le traverser. Dans le même temps, Reuters rapporte que l'armée américaine a épuisé une grande partie de son stock mondial de missiles à longue portée de haute précision au cours de cette guerre qu'elle a commencé il y a 5 mois. 3 experts cités par l'agence de presse soulèvent des inquiétudes quant à l'état de préparation de l'armée en vue de futurs conflits. 7h14 RM1, le journal des sports de Jesse Ougara.
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4: Merci à vous Pranav Biari, bonjour à tous, 7h passées de 14 minutes sur les ondes de la MBC Radio RM1. On démarre cette édition sportive avec les Jeux du Commonwealth. En attendant l'arrivée de Rémi Feuillet, médaillé d'or ce matin, les autres héros de Glasgow sont de retour. Ils ont été accueillis en triomphe hier à l'aéroport de Plaisance. Entre chants, drapeaux et émotions, Noémie Alphonse, première Mauricienne médaillée en para-athlétisme aux Jeux du Commonwealth, et Mervyn Clair, médaillée de bronze en boxe, ont reçu un accueil à la hauteur de leurs exploits. Dans le reportage d'Ashley Sitana, vous entendrez respectivement Noémie Alphonse, Mervyn Clair, Ziggy Agathe, le boxeur, et Desjardins Prosper et Jérémy la raraudeuse. En athlétisme, voici le reportage d'Ashley Sitana.
5: À l'aéroport Sasséoussagar Amgoulam, l'émotion est au rendez-vous. C'est le cas à leur sortie pour Noémie Alphonse et Mervyn Clair. Leurs médailles autour du cou viennent récompenser des années d'efforts. Pour Noémie Alphonse, ce retour est historique.
6: Mission accomplie parce que comme un dixième, tu m'as juste des médailles d'or dans mon collier. C'est les Jeux du Commonwealth et les Jeux paralympiques. À ce moment-là, c'est pas heureux de mon médaille paralympique en 2028, mais très

0: était très fière.
1: Noémie Alphonse devient la première parasportive.
2: Son exploit fait également la fierté du parasport mauricien. Le président de la fédération n'a pas caché son émotion après cette performance historique.
3: Très fier. Et surtout qu'on crée l'histoire que pour la première fois nous gagnons un médaille Commonwealth et nous espérons que ça continue.
2: Médaillé de bronze en boxe, Mavin Claire aurait espéré mieux à Glasgow. Néanmoins, cette récompense confirme sa régularité au plus haut niveau.
4: Mon mari est content que je fasse une performance pareille. Et d'ailleurs, je respecte que je fasse la performance là parce que je crois jusqu'à bout. Et je suis en train de m'arriver pour faire la performance là.
2: Derrière cette médaille se cache aussi le soutien de toute une famille.
5: C'était une fierté parce que, comme on dit, tout le temps, nous attendons qu'il vienne avec une médaille, malheureusement. Mais cette année-ci, il fait l'effort qu'il faisait. Et voilà, il réussit à prendre cette médaille.
2: Les autres membres de la délégation ont également reçu un accueil chaleureux, fiers d'avoir représenté Maurice à Glasgow.
6: Ouais, pour moi, c'était un mari joli avant, parce que quand j'arrive, mon premier pas, comment va, je suis satisfait, mon père pour moi.
7: De mon côté, oui, assez déçu, mais c'est l'expérience de découvrir un nouveau pays, un bon athlète qui est habitué à trouver la télévision.
8: La même expérience pour préparer pour l'année prochaine. Quand il y a deux années, le plus important peut venir l'année prochaine, quand on a la préparation olympique.
2: Le retour de nos sportifs se poursuivra ce mercredi. Avec l'arrivée notamment de notre champion du Commonwealth en judo, Rémi Feuillet.
9: Justement, avec 4 médailles, dont un titre historique en judo pour Rémi Feuillet, les sportifs mauriciens ont répondu aux attentes. Présents à l'aéroport ce mardi matin pour accueillir nos représentants, le président du comité olympique mauricien Richard Papy a salué leur engagement et leur performance. Nous l'écoutons.
10: Très satisfaisant. Après sa médaille d'eau là, surtout nous réécrire l'histoire après 28 ans au Commonwealth. Et c'est une grande joie pour la communauté sportive de Maurice et aussi nous dédier sa victoire là, sa plaisir là à tout bas de Mauricien.
9: C'était Richard Papy, président du comité olympique mauricien. Tour de France féminin pour continuer. La 4e étape a été disputée hier en contre-la-montre individuelle remportée par la spécialiste de cette épreuve, Marlène Russer. La Suissesse a bouclé avec aisance les 21 km en 27 minutes et 30 secondes devant la néerlandaise Nuyken. Marlène Russer dépossède également la maillot jaune, la norvégienne Hogseth, vainqueur de la 3e étape lundi. Quant à la mauricienne Kimberly Lecourt-Piennard, elle n'a pas disputé cette course à fond et a préféré se préserver pour les prochains jours qui correspondent davantage à ses qualités. Kimberly Lecourt-Piennard a terminé à la 39e place et au classement général. Elle occupe la 15e position. Hier, elle a terminé à plus de 2 minutes de la vainqueur Marlène Russer sans prendre de risque avant les prochaines épreuves. Place ce mercredi à la 5e étape du Tour de France féminin. Elle relie Masson à Belleville en Beaujolais sur 140 km. Tour de la Réunion. On va parler de cette belle performance de Tristan Hardy de la team Maurice qui conserve son maillot jaune de leader au terme de la première étape. Il a terminé à la 7e place à 2 secondes du vainqueur du jour hier, le Réunionnais Anthony Potin du Vélo Club de Saint-Denis qui a bouclé le parcours en 2h25 minutes et 27 secondes. La deuxième étape a été disputée sur une distance de 96,2 km entre Saint-Denis et Sainte-Suzanne. Football à l'étranger, à Prague, l'Olympique lyonnais s'est incliné face au Sparta lors du match aller du 3e tour préliminaire de la Ligue des Champions 2-1 hier. Les Guns, qui avaient pourtant viré en tête contre le cours du jeu, ont tout perdu en 6 minutes entre un pénalty manqué et deux buts tchèques. Après cette défaite, Lyon compromet ses chances de se qualifier pour la Ligue des Champions. Mohamed Salah, 34 ans, a trouvé son nouveau club. D'abord proche de Besiktas, l'ancien ailier de Liverpool, libre depuis le 1er juillet, va finalement poursuivre sa carrière à Trabzonspor. Le troisième du dernier championnat de Turquie a annoncé avoir entamé des négociations exclusives avec l'international.

0: Voilà, l'Égyptien, dont l'arrivée à l'aéroport d'Istanbul ce mercredi a été officialisée. La pression s'accentue un peu plus sur Gianni Infantino dans un mail envoyé ce mardi aux salariés de la FIFA et révélé par Le Monde et The Athletic. Le secrétaire général de l'instance, Matthias Grafström, prend officiellement ses distances avec le président de la FIFA. Le numéro 2 de l'instance revient pour la première fois sur la polémique suscitée par le projet de vente de parts de la Coupe du Monde promu par Infantino, finalement abandonné peu de temps après, et qui a provoqué une vague de contestation dans le monde du football. Champion d'Afrique avec la Côte d'Ivoire en 2015, Hervé Renard effectue son retour à la tête des éléphants avec pour mission de conduire la sélection nationale dans la préparation et la participation aux prochaines compétitions internationales. La nouvelle qui nous amène à la fin de cette page sportive à 7h passée de 22 minutes. Merci de votre attention. Excellente journée à vous tous avec la MBC Radio.
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C'est Louis Delors and the Shepherds, chers amis, Louis Delors qui fête ses 33 ans aujourd'hui, qu'on a découvert dans The Voice en 2012 lorsqu'il a été en finale contre Stéphane Rizon.

0: Et vous, tu gagnais, je pense. Mais bon, ça c'est Outre-Manche, un des singles, nombreux singles, de Louis Delort. À venir, les nouvelles du temps.
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0: On doit avoir notre prévisionniste Mounir Chomtali au téléphone. Bonjour.
3: Oui, bonjour à tous.
0: Oui, alors, Diane Tipe, les temps, qui position, anticyclone, pas anticyclone, divan, la pluie. Comment vous déroule la journée aujourd'hui?
3: Effectivement, donc l'anticyclone est toujours présent, malgré qu'il peut évoluer maintenant au sud-est des Mascareignes. Donc, c'est l'anticyclone qui fait toujours un vent modéré dans nos régions. Mais en fait, temporairement, pour ce matin, le vent finit à faiblir. Mais par contre, ils pourront fausser graduellement au cours de la journée. Et donc, à ce moment-là, les soufflets environ 25 km par heure en moyenne, avec une rafale qui est capable de l'ordre de 60 km par heure dans certains endroits de l'île. Et sinon, ça, en termes de temps même, donc, d'une nuage qui est associée avec une ligne d'instabilité qui peut rapprocher de l'île depuis le secteur est. En fait, à l'instant même, cette nuageuse commence à toucher la côte est de l'île, là. Donc, pour ce matin, donc, pour le reste de la matinée qui est restée, et en début d'après-midi, ce sera des averses sur toute la partie est de l'île, au sud et sur le plateau central. Ça va être un pillage capable localement d'intensité modérée. Il peut être aussi une poche de brouillard sur les hauteurs de l'île. Mais pour le reste de l'après-midi, donc, il peut être que ce sera du beau temps. Mais dans la soirée aussi, ce sera du beau temps. Et par contre, c'est tard dans la nuit qu'il peut être les autres nuages pour venir. Donc, une fois de plus, un petit peu de pluie à l'est, au sud et sur le plateau central. Donc, en termes de température pour aujourd'hui, la maximale pour entre 21 et 23 degrés Celsius. Entre 25 et 27 degrés Celsius dans la région côtière. La minimale pour entre 16 et 18 degrés Celsius sur le plateau central, entre 20 et 23 degrés Celsius sur la région côtière. En termes de l'état de la mer, alors la mer est mauvaise en déobrisant, avec une vague de l'eau de 2,50 m. Donc, on sortir en haute mer, l'idée conseillée. Et du côté de Rodrigue maintenant, alors à Rodrigue, c'est l'anticyclone aussi qui peut faire des temps plutôt venteux là-bas. Donc, le vent peut souffler du secteur est à de 25 à 35 km par heure en moyenne. Et à Rodrigue, ben, rafale capable d'atteindre les 70 km par heure dans certains endroits. Donc, les conseillers peuvent être prudents lors de bonnes manœuvres en hauteur et sur les routes aussi, en raison de vent de travers. Sinon, ça, à l'île Rodrigue, pendant quelques nuances qui peut traverser de temps en temps, ce sera plutôt des averses occasionnelles à l'île Rodrigue pour les prochaines 24 heures. En termes de température, la maximale à Rodrigue peut être supérieure à la moyenne pour environ 2 degrés Celsius, entre 25 et 27 degrés Celsius. La minimale pour entre 19 et 21 degrés Celsius. Et la mer à Rodrigue n'est pas praticable aussi, il y a une vague de l'eau de 3 mètres en déhorizon. Donc, un soutien haute mer et aussi de Manlagon du sud et de l'est à Rodrigue est déconseillé. Et du côté d'Agalega maintenant, Agalega est une nuage qui vient du secteur est qui influence le temps en début de matinée là. Donc, ce sera des averses passagères. Mais par la suite, donc le reste de la journée, ce sera en général du beau temps. La température maximale à Agalega aussi plus supérieure à la moyenne pour environ 2 degrés Celsius et pour environ 31 degrés Celsius. La minimale pour environ 25 degrés Celsius en la nuit. Le vent peut souffler du sud-est environ 35 km par heure. Et la mer à Agalega qui est mauvaise aussi avec une vague de l'eau de 3 mètres. Donc, on va sortir en mer à Agalega qui est déconseillée aussi. Donc, voilà un petit peu ce qui concerne le temps. Merci et bonne journée à tous.
0: Merci Mounir Chomtali et venir les communiqués du Central Electricity Board.
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0: Le CEB avise les abonnés du village de Rivière des Galets que la fourniture d'énergie sera interrompue ce mercredi 5 août entre midi et 15h en raison des travaux d'entretien qui seront effectués sur le réseau électrique. Le CEB avise aussi les abonnés de Poste Lafayette dans le périmètre de Coastal Road, Royal Road, Brado Visitors Center, Mauritius Radio Telescope et MV Investment que la fourniture d'énergie sera interrompue entre 8h30 et 17h. Demain, jeudi 6 août, en raison des travaux qui seront effectués sur le réseau électrique. Dans les deux cas, la fourniture d'énergie sera rétablie sans préavis à l'achèvement des travaux. Le CEB qui s'excuse pour tout inconvénient. On écoute tout de suite Kamlesh Bakori. Aujourd'hui, le titre de la rubrique économique, l'humeur de Moody's.
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4: Bonjour. Hier, nous vous parlions du niveau d'endettement élevé du gouvernement et des compagnies publiques. Une dette s'élevant à 683 milliards de roupies selon un rapport en date.

0: du 31 juillet. Dans la soirée du vendredi à samedi, Moody's Ratings a publié sa dernière analyse de l'économie mauricienne et surtout des finances publiques. D'emblée, les analystes de Moody's affirment que notre économie fait preuve de résilience. Elle est diversifiée, reposant sur des multiples secteurs. Le pays bénéficie d'une stabilité politique citée comme référence. Abordant le volet des finances publiques, les analystes mettent en avant les efforts du gouvernement pour améliorer la situation. Cependant, disent-ils, notre dette demeure trop élevé pour le pays. En cas de crise, le gouvernement ne disposerait point d'une bonne marge de manœuvre pour soutenir la population, les entreprises et l'économie dans son ensemble. Ainsi, selon Moody's, les perspectives restent négatives. Tout retard dans l'amélioration des finances publiques, dont la réduction du déficit budgétaire et de la dette, mènera à une rétrogradation avec de lourdes conséquences pour le pays.
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Retenez bien son nom, il s'appelle Cole Wetzel. Il est de Pittsburgh, Texas, aux États-Unis. Il a 34 ans. When I'm Gone, c'est le titre de ce single, chers amis. Bienvenue à notre blind test. Il faut identifier un morceau. Nom de l'artiste ou titre de la chanson ou les deux, comme vous voulez, pour repartir ce matin avec 4 billets d'entrée pour le Indian Mauritius Shopping avec Rajasthan Works Limited et un repas offert par Jane's Little India. C'est au SVICC à Paille du 12 au 16 août. Écoutez cet extrait.

0: 402 80 81 par téléphone, sinon par WhatsApp 52 53 84 84. Nom de l'artiste, titre de la chanson. Vous nous appelez ou vous nous envoyez des messages. Paroles et musique aujourd'hui avec Reza Dudi Mahmoud qui nous raconte l'histoire de la chanson d'Edith Piaf. Non, je ne regrette rien. C'est facile de dire ça. Non, je ne regrette rien. Edith Piaf, écoutez l'histoire de la chanson.
1: Je me fous du passé. Ce matin, on s'intéresse à un monument de la chanson française. Un hymne à la résilience interprété par l'une des grandes dames de la chanson. Nous sommes en 1960. Edith Piaf, alors âgée de 44 ans, enregistre « Non, je ne regrette rien » durant le mois de novembre. La chanson sort officiellement le mois suivant. Elle devient un tube instantané et se classe en tête des ventes dans divers pays, dont en France et en Belgique. Le morceau avait été écrit 4 ans plus tôt, et c'est Charles Dumont qui en a signé les paroles, tandis que la musique a été, elle, composée par Michel Vauquer. La chanson évoque la résilience. Lorsqu'Edith Piaf découvre le texte en 1960, la chanteuse est fatiguée. Elle est malade et elle est aussi marquée par le deuil de son compagnon Marcel Cerdan. La chanteuse se retrouve dans les paroles écrites par Charles Dumont. Elle a l'impression qu'elles sont le miroir de sa propre vie. Celles-ci nous disent « Non, rien de rien. Non, je ne regrette rien. » Ni le bien qu'on m'a fait, ni le mal, tout ça, mais bien égal. Non, rien de rien. Non, je ne regrette rien, c'est payé, balayé, oublié, je me fous du passé. Edith Piaf se réapproprie ce texte pleinement avec sa voix puissante, son phrasé unique, sa projection hors norme et son intensité émotionnelle sans pareil. La chanteuse décide de mettre derrière elle tout son passé, toutes ses peines et ses déboires pour recommencer à zéro. L'instrumentation, avec ses cordes et ses cuivres, contribue à apporter ce côté épique et particulièrement optimiste au rendu final du morceau. Le message de la chanson demeure intemporel. Il a permis à Edith Piaf de se relancer et il aura touché des générations entières d'auditeurs en devenant le symbole ultime de la résilience et de la force de caractère.

Le taux de change, taux indicatif de l'euro est à 54,97 €, la livre sterling à 64,12 €, le dollar américain à 47,75 €, le rand sud-africain à 3,10 € et le dollar canadien est à 35,99 €. Chers amis,

0: 1967, un 5 août, Pink Floyd sort le premier album qui a pour titre The Piper at the Gates of Dawn. Bien sûr, écrit par Syd Garrett, qui, après quelques temps, ne fait plus partie de Pink Floyd. Chers amis, le premier single ever de Pink Floyd a pour titre Astronomy Divine, qui est le premier single de cet album, The Piper at the Gates of Dawn, qu'on a calé pour vous. C'est juste exceptionnel. C'est après la pub.
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0: Le titre Astronomy Domine, signé Pink Floyd. Ce morceau est sorti il y a 59 ans de cela, jour pour jour, extrait de l'album The Pipe at the Gates of Dawn, signé Syd Barrett aux côtés de Mason, de Ride the Waters. Syd Barrett qu'il faut pousser vers la sortie et puis remplacé par un certain David Gilmour. Pink Floyd est sur RM. De suite, Tech Talk avec Meling Balou et qui nous parle de quand les intelligences artificielles sortent de leur cage. On écoute Tech Talk.
1: Bonjour et bienvenue dans Tech Talk. En quelques jours, deux incidents majeurs ont secoué le monde de l'intelligence artificielle et ils posent la même question troublante. Les laboratoires contrôlent-ils vraiment leur propre création ? La semaine dernière, on vous parlait d'OpenAI. Deux de ces modèles s'étaient emballés lors de tests de sécurité et avaient piraté de leur propre initiative une bibliothèque de code en ligne. Aujourd'hui, c'est Anthropic qui révèle un incident similaire. Lors de tests censés empêcher ces modèles d'accéder à des systèmes réels, trois versions différentes de son modèle Claude ont obtenu un accès non autorisé au système de trois organisations extérieures. La différence avec l'incident d'OpenAI est importante. Ici, les modèles n'ont pas délibérément tenté de s'échapper de leur environnement de test. L'accès à Internet s'est produit en raison d'un malentendu entre Anthropic et son partenaire d'évaluation. Parmi les modèles concernés, figurait l'un des plus puissants d'Anthropic, jusqu'ici mis à disposition d'un nombre très limité de partenaires. Ces deux incidents surviennent dans un contexte tendu. Plus d'un millier d'employés d'entreprises à la pointe de l'intelligence artificielle ont signé une pétition appelant le gouvernement américain à ralentir la sortie des modèles les plus avancés. Le patron d'Anthropic figure parmi les signataires. Le patron d'OpenAI a lui-même reconnu publiquement qu'il pourrait être nécessaire de ralentir le rythme de développement pour laisser à la société le temps de s'adapter. Deux incidents, deux laboratoires parmi les plus sérieux au monde et la même conclusion qui s'impose. La course à l'intelligence artificielle va peut-être plus vite que notre capacité à la maîtriser. C'était Tech Talk sur RM1.

0: Shape of a Woman, c'est signé Lady Gaga. Vous êtes sur RMA tout de suite, notre blind test.
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0: Par un trèfle à Rosil pour retrouver Aurélia, bonjour.
2: Bonjour.
0: Ça va bien Aurélia?
2: Bien, merci vous.
0: Ça va, ça va. Petite voix là, qu'est-ce qui se passe? Pas trop bien ce matin ou pas bien réveillé?
2: Pas trop bien.
0: Pas trop bien. Faites quoi dans la vie Aurélia?
2: J'étudie.
0: Vous faites quoi dans la vie?
2: J'étudie.
0: Ah, vous êtes étudiante. Mais pourquoi je vous entends comme si dans un tunnel comme ça? Vous êtes sur vos haut-parleurs, là, non?
2: Oui.
0: Ben, vous pouvez prendre notre téléphone normal, comme ça, parce qu'on ne vous entend pas trop bien. Ça passe un peu mal à la radio. Oui, donc vous êtes étudiante? En vacances en ce moment, bien sûr. Donc, vous êtes en quelle classe,
2: là? Grade 6.
0: Grade combien?
2: 10.
0: Grade 10, ok. Vous m'avez abrité que ça m'a fait grade 10. À l'époque, forme, moi. Grade 10, ça, c'est quoi, ça? Forme quoi, ça?
2: Forme 4.
0: Forme 4, c'est un petit peu dire, forme 4. Ça se passe bien, les études, Aurélia? Quel collège vous êtes?
2: Oui.
0: Quel collège?
2: Eben Girls.
0: Eben Girls, donc pas trop loin de la maison, alors. Ça va. On a un morceau à vous faire écouter. Vous nous donnez le titre ou le nom de l'artiste. Attention, c'est parti. Aurélia, la réponse, c'est quoi?
2: Set Fire to the Rain, Adele.
0: Oui, Set Fire to the Rain, signé Adele, bien sûr. Et Aurélia qui repart ce matin avec son cadeau. 4 billets d'entrée pour le Indian Mauritius Shopping avec Rajasthan Works et un bon pour un repas offert par Jane's Little India. C'est du 12 au 16 août entre 10h et 21h au SVICC à Pai. Il y a une tasse d'affaires pour l'acheter. Gordu Tikas, Aurélia, dis à maman, papa, Noël là-bas, on a fait un peu shopping. All right?
2: Ok, merci.
0: Bonne journée. À venir, chers amis, le journal de 8h et puis dans la foulée, Pranav Bihari reçoit aujourd'hui le président du Mauritius Football Association et membre exécutif du comité de la Confédération africaine de football, Samia Soba, et au cœur de la discussion, quelle est la position mauricienne sur les dossiers, par exemple, le dossier de la FIFA de Gianni Infantino, qui est devenu complètement fou. Mais aussi, ils vont parler du niveau de football de Maurice. Je serai en studio, je vais écouter de près l'interview de Pranav Bihari avec le président de l'MFA, Sami Assoba. Vous restez là, on se retrouve juste après l'interview, chers amis. Adele et Set Fire to the Rain.

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1: Il est 8h.

0: Le journal Panebiari, bonjour.
1: Bonjour. Des décisions difficiles mais pas éternelles, c'est ce qu'a déclaré le docteur Navin Ramgoolam hier soir au siège du Telugu Mahasabha. En référence aux mesures mises en œuvre par son gouvernement, nécessaires, dit-il, pour redresser l'économie, vous l'entendrez. Le Premier ministre, qui pourra s'appuyer sur un rapport de la Banque africaine de développement pour justifier ses propos, l'institution tire la sonnette d'alarme sur les comptes d'État mauriciens, la dette publique trop élevée, pointée du doigt alors même que l'exécutif a sollicité un prêt de 500 millions de dollars. Dans ce journal aussi, le ministre des TIC, Avinash Ramtohal, qui justifie les nombreux déplacements officiels des responsables de l'ICTA. C'était hier au Parlement. Et puis peut-être enfin la lumière au bout du tunnel des négociations pour mettre un terme à la guerre entre les États-Unis et l'Iran. Redresser l'économie mauricienne va demander des sacrifices. Voilà le message envoyé hier soir par le Premier ministre. Le docteur Navin Ramgoolam s'exprimait à Grande Rivière Nord-Ouest lors des 80 années du Mauritius Telugu Mahasabha.

0: Bah, si dans un premier temps le chef du gouvernement a souligné le rôle fondamental des associations socioculturelles dans la préservation des langues à Maurice, il a aussi lancé un appel à la solidarité nationale. Des décisions difficiles sont encore, dit-il, pour sauver l'économie du pays. Et il est clair sur un point, sans la participation de tous les Mauriciens, rien ne sera possible.
1: Longtemps dans l'Afrique, je suis premier. Je vous dis, Rwanda dépasse nous, Botswana dépasse nous, et le pays encore dépasse nous. Parce que pendant 10 ans, nous nous réglons, pas aucun avantage. L'extrêmement important qui nous sensibilise la population, en général, qui est un problème dans le pays, et qui nous besoin de mettre la tête ensemble pour résoudre le problème. Je profite de l'occasion là pour dire aussi qu'il nous peut faire face à une difficulté. Pendant 10 ans, on connaît qu'il fait dans ce pays-là. Parfois, la mobilité, je dis à tout le monde, pose-moi une question. Qui fait mon faire pour moi, d'après toi? Qui, mon gars, 60 euros, mon père, intéressé, puis la populaire, là. Bien faire qu'il soit bien que le pays, bien redresser l'économie, là, sinon, c'est tout pour son bruit. Et sa solidarité, ben, Mauricien, a montré là, bien important. Il y a une décision difficile. Pour le moment, il n'est pas pour éternel, ça. Mais si est-ce que nous prenons une décision qui vise un pays, pays là pour redresser.
0: Le Premier ministre y était plus tôt dans la journée d'hier encore à l'Assemblée nationale où il indiquait en réponse à la PNQ du leader de l'opposition que la députée Véronique Legovine est attendue à la brigade antidrogue aujourd'hui dans l'affaire de trafic de 156 kilos de cannabis entre La Réunion et Maurice. L'ex du Union Minister s'était rendu de son plein gré à l'Adsou le 2 août selon le chef du gouvernement. Mais il lui a été demandé de revenir ce mercredi accompagné de son avocat. Un SUV lui appartenant a été saisi et examiné par la police. Une graine ainsi que des traces de cannabis ont été découvertes dans le véhicule. Quant à son époux Gulshan Govin, l'un des deux hommes arrêtés à Maurice dans cette enquête, il a été auditionné hier en présence de son homme de loi, Ruben Mourunga Pilé. Selon nos informations, ce plombier de profession a retracé son parcours. Il s'est dit prêt à collaborer avec les enquêteurs et a accepté de se soumettre à un prélèvement ADN. Lui aussi sera à nouveau interrogé aujourd'hui. Dans la Financial Crimes Commission passe sous la loupe les avoirs du couple. Dans une autre affaire de trafic de drogue, l'ex-arbitre international de kickboxing et ex-fonctionnaire Steve Gaëtan Isbester écope de 21 ans de prison avec son complice Anthony Steve Sam. Les deux hommes ont été reconnus coupables d'importation de plus de 2 kilos d'héroïne dissimulée dans des statuettes en bois en provenance de Madagascar. Le verdict a été prononcé aux assises hier, Lovina Sophie.
2: Les faits remontent à mai 2017. À la suite de renseignements obtenus par là-dessous, un conteneur arrivé de Tamatave avait été fouillé au Mauritius Container Terminal à Mer Rouge avec la collaboration de la douane. Les policiers avaient découvert 2,19 kg d'héroïne dissimulée dans plusieurs statuettes en bois. La valeur de la drogue était estimée à plus de 30 millions de roupies. Les prévenus avaient plaidé non coupables. Selon la cour, Steve Gaëtan Isbester avait utilisé le faux nom de Gérard pour expédier les colis depuis Madagascar. Il avait aussi participé aux formalités liées à leur chargement dans le conteneur. Anthony Steve Sam, son ami d'enfance, un commerçant, connaissait les procédures d'expédition. La cour estime qu'il avait rassuré l'intermédiaire malgache sur la fiabilité du prétendu Gérard, facilitant ainsi l'envoi des colis sans contrôle préalable. Le juge Lakshmi Prasad Ojayeb a conclu que les deux accusés avaient joué des rôles différents mais complémentaires dans une opération soigneusement préparée.
0: Les précisions de Lovina Sophie. Ça fait quelques semaines déjà qu'on avait plus eu de nouvelles de l'enquête Reward Money de la FCC. Hier soir, l'ex-assistant surintendant de police Rajkumar Sihu a de nouveau été arrêté dans cette affaire. Il fait face à présent à des accusations provisoires de corruption et de blanchiment d'argent. Un autre policier, l'inspecteur Ranjit Deuji, a lui aussi été arrêté. Cette partie des investigations porte sur une perquisition effectuée le 30 mars 2024 au domicile d'un habitant de Vallée des Prêtres. Une importante somme d'argent avait été découverte. Selon la FCC, les deux officiers sont soupçonnés d'avoir abusé des pouvoirs qui leur étaient conférés par le mandat de perquisition. Les procédures de saisie, de transport et de conservation de l'argent n'auraient pas été respectées dans le but d'obtenir illégalement une partie des fonds. Ce drame survenu hier après-midi à La Prairie, un touriste polonais âgé de 25 ans est mort dans le crash d'un hydravion. Le pilote, un habitant de Bobassin, avait lui déjà été secouru par le personnel de l'entreprise exploitant l'hydravion.

0: avant l'arrivée des forces de l'ordre. Grièvement blessé, il a été transporté dans une clinique privée pour recevoir des soins. Il aurait subi de nombreuses fractures à l'épaule et à la colonne vertébrale. C'est un constat préoccupant sur les finances publiques de Maurice que révèle le dernier Country Focus Report 2026 de la Banque africaine de développement. Selon ce rapport publié le 28 juillet, le gouvernement a fait une demande début juin d'un crédit d'appui budgétaire de 500 millions de dollars, soit plus de 23 milliards de roupies. Un financement qui serait décaissé en deux tranches de 250 millions de dollars chez Aline Irbon lors des exercices financiers de 2026, 2027 et 2027-2028.
1: Cette demande intervient alors que les finances publiques restent sous pression. Selon la BAD, la dette publique brute a atteint 88,6% du PIB en 2024-2025 contre 83,4% un an plus tôt. Le déficit budgétaire est passé de 8,5% à 9,3% du PIB, malgré des recettes fiscales ayant atteint un niveau record. La Banque africaine de développement attribue cette détérioration à la hausse des dépenses de protection sociale et d'infrastructures, mais aussi à des recettes fiscales inférieure aux prévisions, notamment après la réforme des taxes sur les véhicules. Le rapport souligne également que le Fonds monétaire international considère désormais le risque de tension souveraine de Maurice comme élevé. Dans le même temps, l'agence de notation Moody's maintient une perspective négative sur la note souveraine du pays, notée BA à 3, soit un seul cran au-dessus de la catégorie spéculative. Deux signaux qui traduisent les inquiétudes des institutions internationales quant à l'évolution des finances publiques de Maurice. Autre élément mis en avant au 30 juin de 2024, l'État avait accordé des garanties financières de 7,9 milliards de roupies à des prêteurs locaux et de 682,8 millions de dollars américains des prêteurs étrangers. L'objectif affiché par le gouvernement est désormais de ramener la dette publique sous les 80% du PIB d'ici juin 2029 grâce à une consolidation budgétaire favorable à la croissance.
0: Shaili Nirbon, des recettes fiscales qui ont atteint, vous l'avez dit, un niveau record pendant l'année financière 2025-2026. Et la MRA a collecté d'octobre 2025 à juillet cette année 655 millions de roupies de recettes supplémentaires, cette fois grâce à la seule révision du seuil d'enregistrement à la TVA passé de 6 millions à 3 millions de roupies comme annoncé dans le premier exercice budgétaire du gouvernement actuel. Des chiffres révélés hier, par le Premier ministre, lors de la tranche des questions parlementaires, au cours de cette période, selon lui, 8 764 nouvelles entreprises se sont inscrites à la TVA contre seulement 84 radiations. Cette mesure vise à garantir une concurrence plus équitable entre les opérateurs et à encourager les entreprises du secteur informel à intégrer l'économie formelle, d'après le docteur Navin Ramgoola. Le ministre des Technologies de l'Information a lui aussi répondu à une question parlementaire du député de l'opposition Adrien Duval sur les missions officielles effectuées à l'étranger par des représentants de l'Information and Communication Technologies Authority. Avinash Ramtoul a expliqué que ces déplacements découlent des engagements de Maurice auprès de plusieurs organisations régionales et internationales du secteur des télécommunications. Des engagements qui permettent à l'ICTA de participer à des conférences, des assemblées et des réunions de travail où le pays est appelé à se faire représenter. Le ministre a également indiqué que l'autorité adopte désormais une gestion plus rigoureuse des déplacements, privilégiant lorsque cela est possible les réunions en ligne afin de limiter les dépenses.
2: Can I ask the honorable minister to confirm that the ITU mission in Geneva, which for this time has been attended by the chairman, the CEO and the number three, has cost more than 1 million rupees in first class ticket and more than 1 million rupees in per diem allowances just for that mission in May 2026.
3: The director of ICTA joined in July of 2026. So I would request the honourable member to please verify the details of the information. However, there were three members that did attend, and that was in July time frame. And I'll tell you the reason for which they had to attend. So the director is new on board, and the ICTA is an extremely important organization that links up to the ITU. 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
0: Adrien Duval a également voulu savoir si les dépenses liées à ce déplacement en Suisse avaient été financées à partir du Universal Service Fund, ces fonds destinés à améliorer l'accès aux services de télécommunication dans les régions moins bien desservies à Maurice. Mais le ministre a

0: catégoriquement rejeté ce que cette question insinuait. Il a précisé que ces fonds sont strictement encadrés par la réglementation.
1: The use of the USF is heavily regulated. It is not used for mission. And USF, yes, as you rightly pointed out, is meant for ensuring that there is equity in connectivity for internet and telephony services. Therefore, the mission, the funds for the mission did not come out of the USF. And we also have projects for internet connectivity, the funds for which will come out of the USF, and that will be done as required.
0: Le Qatar a déclaré hier que les médiateurs progressaient dans leurs efforts visant à mettre fin au conflit entre les États-Unis et l'Iran, un développement qui a entraîné une baisse des cours du pétrole, bien que Téhéran ait démenti l'affirmation du président Donald Trump selon laquelle des négociations seraient déjà en cours. Le baril de Brent de la mer du Nord, mais aussi celui du West Texas Intermediate américain, ont chuté de plus de 5% selon la BBC après ces déclarations des autorités qataries, prolongeant ainsi les fortes baisses enregistrées lundi déjà, alimentées par l'espoir qu'un accord puisse bientôt être conclu pour établir le trafic dans le détroit d'Ormuz. Mais pour l'instant, le détroit reste pratiquement fermé, un nouveau navire ayant été attaqué alors qu'il tentait de le traverser. Dans le même temps, Reuters rapporte que l'armée américaine a épuisé une grande partie de son stock mondial de missiles à longue portée, de haute précision, au cours de cette guerre qu'elle a commencé il y a 5 mois. Trois experts cités par l'agence de presse soulèvent des inquiétudes quant à l'état de préparation de l'armée en vue de futurs conflits. 8h13, merci d'écouter Rama pour vous informer.

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0: 8h18 au micro, Pranav Bihari, notre invité ce matin est le président de l'association de football mauricienne. Bonjour Samia Soba.
1: Bonjour Monsieur Pranav.
0: Merci d'être avec nous Audi, un peuplis qui, des semaines après finale Coupe du Monde, qui beaucoup Mauriciens suivent, que nous trouvons beaucoup pays africains participer, c'est un pour la première fois avec une performance mémorable. 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
1: Bon, bon, pas qu'à répondre pour le président de la CAF.
0: Oui.
1: Ok, mais mon cas, causant mon nom propre.
0: Au nom du comité exécutif, est-ce qu'il est capable de répondre au nom du comité?
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0: D'accord.
1: Samia Soba, ok. Enfin, pour moi, ce qui ne pas comprendre qui fait un peu diabolise, c'est que Infantino vient de l'avant.
0: Oui.
1: Parce que pour moi, personnellement, ok, partout dans le monde, nous peut dire que moi, bon, bien faire une équipe football, venir une entreprise. Mais indirectement, c'est ce qu'Infantino, il a envie de faire, non? Et c'est ça qui peut préconiser partout, non?
0: Alors,
1: parce que quand nous sommes dans l'Europe, tout une équipe, c'est une entreprise.
0: Oui.
1: Partout, il est comme ça dans le monde. Ok, et moi pas trouve parce que moi pour moi mon opinion, ok, c'est qu'ils ont dit quand nous avons une équipe en Europe, la majorité se joue avec des binationaux d'origine africaine. Mais ce qui si ou quoi, c'est nous tu prenons plus moyen, nous parce pourquoi gardons nos banjoueurs. Moi penser qu'ils nous banjouent, nous tu pourquoi gardons parce qu'ils nous prennent l'exemple Maroc. Ils ont dit avec les moyens, je te fais cette bande binationaux, bande meilleure binationaux, vous êtes. Et c'est ça qu'ils ont dit qui fait que le Maroc c'est parmi les meilleurs mondiaux, il parmi 10 meilleurs mondiaux. Ok, mais quand nous guettons le Maroc, à la formation, bon, le Maroc, il y a un petit peu comme à Malawi, il y a un petit peu comme à l'Afrique du Sud. C'est pas une grande formation qu'ils ont fait, parce que si je prends cette équipe avec le banjo local, bon, c'est pas vraiment extraordinaire, c'est pas pour former man 10 meilleurs au monde.
0: Plus de 10 joueurs qui de banjo marocains qui ne participent dans la Coupe du Monde, pas finis dans Maroc, effectivement. Mais donc, Upeco a un problème de ressources, de moyens. Mais est-ce qu'il privatise FIFA, c'est vraiment une solution, sachant qu'il...
1: Après, je ne peux pas dire... Ouais, voilà, sorry. Je ne peux pas dire que la façon qu'Infantino fait, c'est bien.
0: Parce qu'il privatise FIFA, ben investisseur privé, acheter ben pas minorité dans FIFA. Est-ce qu'il soulève une question de gouvernance, de prise de décision pour la suite?
1: Voilà. Je ne peux pas dire qu'il utilise FIFA.

0: Mais je pensais qu'il y a une autre façon qu'il y a à faire. Et je pensais avec le temps, tu besoin de causer ouverture, peut-être une fait trop vite en catimini parce qu'il fait tout seul, il va mettre les autres de l'avant dans le projet parce que la FIFA, bon, ça consiste de 211 pays dans le monde. Il n'est pas capable de prendre décision tout seul pour 211 pays. Ok, mais je pensais que si peut-être tu penses, tu peux un table ronde avec soit un membre exécutif de la FIFA, peut-être les choses auraient été différentes.
1: Ou position, c'est la position de la MFA, Samia Soba.
0: Oui.
1: C'est la position de la MFA. Donc la MFA lit en faveur de ce projet-là, lit soutenir Infantino, mais est-ce qu'ils...
0: Non, on va pas dire me soutenir Infantino, non. Hein.
1: Oui.
0: On va dire me là pour mettre plus de ressources, que la FIFA donne plus de ressources aux pays moins développés, surtout en Afrique.
1: Comité exécutif CAF PESOEN jeudi, selon l'agence de presse Reuters, pour discuter de sa projet là ex abandon. Est-ce qu'il vous pouvez dans sa réunion là, Samia Soba?
0: Ouais, bien sûr.
1: Et ou pour qu'à confirmer qui c'est ça, exactement ça qui peut discuter?
0: Bon, on va
1: Ou
0: pas penser qu'il y a un moment où il y a quoi que ce soit à discuter. Le
1: Oui.
0: projet a déjà été capoté. Ok? Et on va pas trop comprendre qu'il fait besoin de mettre un comité exécutif pour discuter là maintenant. Le truc aurait dû être fait bien avant.
1: Donc la réunion pourrait avoir lieu pour
0: Ouais, la
1: qui
0: réunion pourrait avoir
1: qui.
0: lieu, mais pour discuter de ça, je vois pas qu'est-ce qu'on peut discuter maintenant. Ouais, il fallait le faire bien avant.
1: Donc ou pas pour transmettre ou l'opinion ou
0: Si,
1: point de
0: si, si,
1: vue ou
0: si,
1: pour
0: moi
1: dire.
0: vous donne mon point de vue, chacun vous donne son point de vue,
1: Oui.
0: mais moi pensez qu'il y a un petit peu tort, non, pour donner mon point de vue, qu'il est bien fait dans l'instant que tu fais, pareil avec moi, les confédérations, Fédération, AFC, CONCACAF, l'UEFA, je tiens à communiquer, je tiens dire, mais malheureusement, la CAF, pas de faire.
1: Ou homologue président de l'association football Comoro, Saïd Atouman, fin dire qu'il faut des pas réset sa projet là sans qu'il étudie Libias. Bon, l'étudier ça avant qu'il projet avant qu'Infantino il renonce à sa projet là parce qu'il se priorité pour le moment pour ce pays c'est faire casse parce qu'ils ont peine aucun sponsor. L'idée qui s'apposait là, il a potentiel, amène 20 millions de dollars pour sa fédération. Moi, pensais tu pareil pour Maurice, si tu pourrais aller de l'avance avec ce projet-là. Alors, est-ce que Maurice Nuena a ce même problème-là? Est-ce qu'il n'a pas gagné sponsor? Est-ce qu'il a un problème finance, MFA?
0: Ouais, Nuna, enfin, dans tout pays, après l'argent, c'est jamais de trop. Hein.
1: Oui.
0: Ok, et nous pas qu'à comparer avec le Comore, parce que les Comores, je peine un stade qui est homologué, malheureusement, je pas joué dans d'autres pays, disons, je ban spectateur. Je joue ailleurs, je joue au Maroc, je joue dans les autres pays. Ok, je ban match home, pas qu'à permettre de jouer parce que je peine un terrain qui est homologué, parce que je peine le moyen, je peine l'infrastructure qui est bizarre. Ça, c'est une chose. Après, nous, tant bien que mal, les gouvernements, je t'y mets un stade qui est assez correct, bon, pas dire lié aux normes, mais pour le moment, nous pouvons pas débrouiller la CAF et la FIFA pour homologuer le stade d'abord du match international.
1: Quelles sont les sources de revenus de la MFA aujourd'hui? Est-ce qu'il nous gagne un sponsor? Est-ce qu'il est
0: Non,
1: capable
0: non.
1: de dire nous combien casse est-ce qu'il a MFA généré ou recevoir?
0: Bon, nous recevons juste l'argent FIFA Forward,
1: Oui.
0: ok, et sincèrement, nous peinons aucun sponsor. Okay. Après, nous gagnons l'aide avec le gouvernement.
1: Et est-ce qu'il est suffisant pour rémunérer ben, l'équipe, ben, joueur, ben, l'orbite?
0: Non, non,
1: Il n'est pas suffisant.
0: il pas suffisant, mais
1: Et
0: bon,
1: comment se faire?
0: nous gérer avec ce qui nous a.
1: Ben, c'est qui ou homologue indien hein, aussi l'India gérer avec Sigena et
0: Mais
1: Natia
0: il y a ce
1: dans
0: problème encore plus gros
1: oui, plus gros
0: qui
1: qu'ici.
0: Maurice. Parce que vous imaginez que nous. Le truc, c'est qu'il nous a fait le public Wingate Ban Match au stade parce qu'il nous a un stade qui est homologué. Malheureusement, les Comoriens, ils n'ont pas gagné sens. Ça veut dire que vous êtes l'équipe nationale, vous êtes juste à la télé.
1: Nous, pour revenir à l'équipe de Maurice, parce que c'était la raison principale de cette interview, mais dernière question, là, Infantino, UEFA, il réclame sa démission, Gianni Infantino. Vous pensez est-ce qu'il est bizarre démissionner, Samia Soba?
0: Bon. La FIFA, comme tout, c'est de la politique. Hein. Après, si je trouve en tant que politicien, Infantino bizarre démissionner, c'est juste l'opinion. Mais moi, c'est pas mon opinion. Okay? Après, bon, capable toujours, si j'ai décidé, vous comprenez, causer, parce que, bon, quand on réfléchit bien, qui s'en a qui met Infantino à la tête, c'est toujours l'UEFA. Okay? Aujourd'hui, c'est qui arrange l'UEFA, quand ça arrange, il est correct, quand ça pas arrange. Malheureusement, c'est dit comme ça, le football aussi, c'est la politique. Moi, je vous dis, ça part à l'UEFA, ok, avec Banda Fekina. Bon, dernièrement, Infantino.

0: tombe comme le signe, il fait un gaffe. Vous comprenez? Et c'est ce droit légitime hein, pour demander sa
1: Est-ce que
0: démission.
1: ça, c'était la gaffe de trop? Le projet FIFA Code Enterprise.
0: Peut-être pour certaines personnes, oui, mais peut-être pour d'autres, non. Hein. Ok, parce qu'on dit, nous, quelle position qu'il prend, qu'il banane prend, bon, banane prend une position pour faire Gianni aller, pour faire Infantino aller. Ok, mais comment on connaît qui. Gianni fait beaucoup pour la CAF, hein. Il amène beaucoup de choses pour la CAF, et je ne pas penser qu'il m'a payé de la CAF qui. Je pourrais jeter lui. Mais seulement, comment vous dire, quand demain, un autre président pour venir prendre même plus de moyens que Gianni, je connais le monde du football, même ben payer de la CAF pour que j'aie l'intérêt personnel. Hein. C'est pas pour que c'est pas Gianni qui est là ou qui que ce soit. Aujourd'hui, Gianni il amène beaucoup de choses en Afrique. Il propose encore beaucoup de choses qui dans l'intérêt man africain. Bon, ban pays peut se tenir lui, mais si demain l'UEFA gagne un président qui là, je mettre un candidat et qui lui peut proposer plus que Gianni, me connaît qui moi enfin moi aussi, moi presque sûr, qui le monde poursuit.
1: Donc pour la Confédération africaine, ben, le pays africain, Pena, même problème qu'il ben, le pays européen. Donc c'est pour ça
0: Voilà.
1: qui
0: Voilà.
1: la Confédération peut soutenir Gianni Infantino. Nous venons à la Coupe du Monde en Amérique, ça vient se battre. Nous finissons trouve un pays comme un Cap Vert, un pays africain qui n'arrive jusqu'à 32e de finale, invaincu en phase de poule pour sa première participation dans sa co compétition. Là, un pays qui plie petit qui Maurice avec ses 530 000 habitants. Ça vient se battre qu'on finit trouve sa performance là. Est-ce qu'il y a un certain moment dans l'esprit, est-ce qu'il vous finit demande ou même qui fait est-ce qui Maurice jamais par réussi atteindre ce niveau-là?
0: Non, beaucoup du moment, parce qu'il me design dans la réponse.
1: Oui.
0: Me larme dans le monde du football. Cap Vert, c'est une équipe qui, dans les 26 joueurs qu'il tient, c'est dans les 3 joueurs qui sont sortis de ce pays, qui ont fait la formation chez lui. Okay. Et tout le monde les autres joueurs, soit sortis l'Angleterre, la Hollande, le Portugal, c'est des joueurs qui ont fait cette formation en Europe et qui, je pour jouer dans l'équipe comme en Portugal, la France ou, Hollande, ou la Hollande, mais. Je suis moins bon et je t'y retrouve. Je préfère choisir
1: Choisir, ouais.
0: Cap Vert. Okay? Ça, c'est une raison. Et aussi, bon, je t'y ai le moyen. Le gouvernement met le moyen. Vous comprenez? Et
1: Le gouvernement met le moyen. Est-ce qu'il vous paye, le gouvernement
0: financièrement,
1: mauricien,
0: non,
1: est-ce qu'il le gouvernement
0: papa,
1: mauricien?
0: connais, qu'est-ce que j'ai fait? Quand une équipe, l'hyperformant, okay? L'inormal qui. Le gouvernement pour chercher capital politique là-dedans. Mais Cap Vert, il y a une équipe qui est performante, il y a une équipe qui dernièrement est qualifiée pour la Coupe d'Afrique. Vous comprenez qu'il est pas la meilleure équipe quand nous sommes en préliminaire pour la Coupe du Monde, en qualification.
1: Nous avons battu deux fois
0: Ouais,
1: à
0: nous avons
1: l'aller et
0: battu des fois,
1: retour,
0: mais
1: Maurice contre Cap Vert.
0: bon, une équipe qui, comment on dit, ou même Cap Vert, est en 32e de finale, pas la meilleure équipe, nous sommes la meilleure équipe mondiale, ok? Mais. Nous jouons contre Cap Vert, là-bas, à Praia, nous faisons presque match égal avec lui. Nous
1: Oui.
0: n'avons que 5 goals à 85e minute. Je pense que nous avons un entraîneur qui est là, qui est Guillaume Molette, qui est nouveau. Okay, qui change un petit peu, qui transforme un petit peu le jeu. Mais après, bon, il y a encore beaucoup d'améliorations qui restent à faire. Vous comprenez? Bon, aujourd'hui, nous jouons avec une majorité banjo locale. Okay? Et peut-être dans mon année à venir, nous pourrons beaucoup plus binationaux qui pour intéresser parce qu'il y en a
1: Est-ce qu'il
0: beaucoup.
1: c'est une stratégie, ça vient souvent au fil mentionne le Maroc, le
0: Voilà.
1: Cap Vert. Est-ce qu'il nous est na ban nationaux, ban mauricien qui n'a l'établi à l'étranger, qui n'est qu'à l'étranger, mais qui a envie de jouer pour Maurice?
0: Voyez, ils ont dit dans le monde actuel, il existe des affaires qui payent. Okay? Nous prenons les cas, l'Afrique du Sud et l'Égypte. Okay? C'est un pays qui se doit jouer dans ce pays. L'équipe nationale qui ne participe à la Coupe du Monde, majorité de joueurs de ce pays. Okay? Seulement un Égyptien les retrouve avec un salaire, 3, 4, 5 millions roupies comme salaire, tous les mois. Alors que le budget de l'équipe de Maurice, c'est 2 millions roupies. On ne peut pas rêver, on ne peut pas permettre de payer un joueur à constater là, nous. Parce qu'il fait ce cargo de joueurs, c'est le moyen, c'est un sponsor, le pays met le paquet derrière, c'est faire la formation que Dieu. Ben, je suis intéressé pour jouer au football parce que je te connais à la fin, je te sortir avec un carrière correct que tu as l'argent. Vous comprenez que je te faire living, je te gagne pas. Malheureusement, Maurice n'est pas le cas. Même affaire en Afrique du Sud. La majorité des joueurs fait la formation en Afrique du Sud. ok, qui a nous guette Maurice avec Ban.

0: Hansen, connais, dans passé pas trop lointain, tu fais la finale de la COSAFA des
1: Oui.
0: U17, ok, Maurice contre tu bats l'Afrique du Sud le semi-finale, tu fais la finale avec la Zambie. Mais quand on est au niveau man jeune, nous presque au même niveau avec cette équipe là. Mais malheureusement, dès qu'il nous vient au niveau senior, ce niveau vient beaucoup
1: Mais ça va un
0: plus
1: jeune qui t'y
0: important.
1: jouait dans la finale COSAFA Cup en 2017.
0: Ouais.
1: Zo dit que t'étais.
0: Ben, donc, si nous causons Maurice, je dans le championnat.
1: Oui.
0: Mais je peux jouer pour qui ça fait? Je peux jouer pour gagner 15 000, 20 000 roupies. Alors qu'il m'a même joué, qu'il fait la finale, qu'il fait la semi-finale, qu'il gagne battre avec nous. Je dis, si je peux jouer dans l'équipe d'Afrique du Sud.
1: Oui.
0: Ok? Et ça va nous jouer là, PPM, mais je dis, gagne pas 1 million, 2 millions rand par mois.
1: Pas moi. Quand en
0: Vous
1: jouant dans le
0: comprenez?
1: championnat sud-africain.
0: Exactement.
1: Oui.
0: Qui est équivalent à 3 millions roupies, 2,5 millions roupies, l'argent Maurice.
1: Donc, pour être plus clair, qui est-ce qui est le championnat mauricien bizarre Samia Sova à Zodi? Bon, c'est pas depuis Zodi, depuis combien d'années pour les capables, soutenable pour les capables, voilà, rémunérer Banjoer, comment bizarre.
0: Bon, moi penser, bon, enfin, mon opinion et l'INNTP prouvé dans le passé, c'est qui, comment on nous connaît, en 2014-2015, avec l'aide de George Chung, nous mettons la Ligue professionnelle en place. Okay? Et à l'époque, nous dans les 181e mondial, okay? Si je ne me trompe, et nous retournons à un moment à 141e mondial. Nous faisons un bond
1: Moins de
0: de
1: 40 places.
0: 40 places. Parce que dans les 3 années qui m'ont fait dire, Banjo était là, je peux jouer au football, j'étais payé pour ça, je peux gagner un salaire correct, on comprend que je peux faire du football, je métier. Et nous trouvons que c'est une amélioration, la qualité du jeu de changer, on comprend. Mais si nous avons envie, nous avons un champion, nous avons la ligue professionnelle en place, que Banjo pour son t-shirt à l'aise, que je n'ai pas pour besoin d'un tracas, j'ai besoin de travail. Pourtant, tout le monde vient jouer au football, non, je connais qui est là, votre métier c'est le foot. Je te réveille grand matin, je connais le football. Tantôt au football, je te connais à la fin du mois, quand il arrive 25, 26, 27, je peux gagner un autre salaire.
1: À l'époque, combien de tu payais souvent comme ça les cantines à la ligue professionnelle?
0: Bon, et dans le jeu, tu peux gagner 25, 30 000, 35 000, dépend aussi la qualité du joueur que nous tenons. Mais aujourd'hui, quand nous guettons, ça va jouer là qui 10 ans, 15 ans de cela. Tu peux gagner 30 000, 35 000, je vous dis, je paierai tout, vous êtes avec 12 000, 15 000 roupies, 10 ans après. Vous comprenez?
1: Et là aussi, à Maurice, ben, école de foot hein, pour ben jeune, allo qui nous connaît, qui dans les autres pays, c'est ben club qui faut ben l'académie. Alors qui fait ce qu'il y a à Maurice, c'est pas le cas, Samir Soba.
0: Tu connais un sac payé dans sa réalité. Maurice, il est dans sa réalité. La réalité à Maurice, c'est qu'il n'y a pas de moyens. Ben, l'équipe là, on peut avaler un peu aux autres membres de la fédération qui ont besoin de mettre l'équipe jeune alors qu'ils ont peine à le moyen. Même pour rouler l'équipe senior, ils ont peine à le moyen. Ils ont dit football, là, Maurice peut venir un petit peu moins de deux. Bientôt, peut-être, il va disparaître tout le temps.
1: C'est un discours assez défaitiste, Samia Soba.
0: Mais c'est la réalité.
1: Oui.
0: C'est la réalité. Parce que, bon, on ne peut pas dire qu'il peut venir parce que, à cause des moyens, non. Dis-moi, même pas intéressé. Aucun jeune pas intéressé à prendre l'équipe. Aucun jeune pas intéressé à prendre l'équipe, à le reduire, à menduire, occuper, jouer la blessée, bizarre, faire ce médical. Vous comprenez, jouer un problème ou bien guetter. Du monde pas intéressé à faire ça aujourd'hui parce qu'il n'est pas être payé ça. Faire ça, ouais, ou faire ça gratuitement, ou faire pas l'amour, ou faire ça. Mais ben, nous n'avons plus qu'un grand dirigeant là parce que ben, jeune qui vient, qui peut lever aujourd'hui. Il n'est pas intéressé pour faire ça. Malheureusement, moi, j'ai trouvé dernièrement beaucoup de l'équipe. Qui se demande dirigeant peut décéder, et quand je décède, ben, l'équipe va disparaître, finit par disparaître parce que peine à la relève. La jeunesse n'est pas intéressée pour aller prendre l'équipe, pour se jouer à la case, pour la case, pour amener là, pour venir faire du jeu football, pour amener une boule, pour prendre tricot, pour venir pour faire du jeu. Après, besoin de prendre tricot là, amener à lave, tout le monde tricot
1: Mais
0: là.
1: est-ce
0: Mais
1: qu'il
0: ça,
1: a
0: c'est mal dirigeant
1: MFA
0: de faire.
1: en courage ben là pour faire ça? Est-ce qu'il a MFA parce que c'est quand même le rôle de la MFA pour promouvoir le football à Maurice, n'est-ce pas?
0: Nous
1: Pour encourager du monde
0: promouvoir au football à travers ban championnat. Ok, nous travail c'est là. Nous bien organiser ban compétition, nous faire ban l'équipe jeune. Nous pas la poêle organiser ban l'équipe pour venir jouer non. Mais tant bien que mal nous Dieu parce que Maurice c'est un des ban rares pays dans le monde que le gouvernement et la MFA injectent casse dans ban l'équipe. C'est un des ban très rares pays au monde. Vous comprenez? Mais malheureusement il est comme ça parce que si nous pas faire lui, ban l'équipe là peine le moyen pour venir jouer. Ou bien comment il y a une réalité dans Maurice.

0: Dernière question avant de finir, Samia Seba, très rapidement. Prochaine Coupe du Monde, 64 équipes, est-ce qu'il Maurice est dans ce sens? Et surtout, prochaine CAF l'année prochaine au Kenya, est-ce qu'il Maurice est dans ce sens?
1: Bon, au Kenya, malheureusement, nous sommes déjà éliminés.
0: Déjà éliminé,
1: Nous
0: ok.
1: sommes contre la Somalie, okay, qui nous a éliminés sur pénalty, malheureux. Et concernant la Coupe du Monde en 64, bon, on dit pas définitif ça, nous n'avons encore pour attendre, parce qu'avec la situation que Tim Fantino était, bon, pas penser que le 64 parle de l'avant. Voilà.
0: D'accord. Merci Samia Soba.
1: Je
0: Me
1: m'en prie.
0: laisse-vous avec un ancien footballeur, Patrice Davrécourt?
2: Oui, mais. Moi, pose aucune question
0: Non,
2: football.
0: bien sûr,
2: Vous
0: mais.
2: posez une petite question à la musique, Samia Seba. Une choisie un petit mot sur la Pérouse Verte. Une choisie à ça pour nous terminer l'interview.
1: C'est une santé qui me manque, moi, dans mon enfance.
2: Ouais.
1: OK? Et il y amène beaucoup de nostalgie parce que quand on réfléchit un petit peu, on fait l'histoire à l'école.
2: Ouais.
1: Et quand on réfléchit un petit peu, quand on guette l'histoire. Diego, Perros, Banos et tout ça, c'est une histoire qui manque. Et moi, comme autant de ça, c'est une affaire très émotionnelle.
2: Merci beaucoup, Samia Sova,
1: Je vous en prie, au
2: d'être
1: revoir.
2: venu dans l'interview de la matinale. Rastombié, Pérouse Vert.

0: Rose Vert, jeune ami, choisi par le président de la MFA, Samia Soba, qui était l'invité de la matinale avec Preneuve. Biari, tout de suite, des communiqués. Communiqué du Central Electricity Board qui informe les abonnés du village de la Flora, habitant dans le périmètre et les rues suivantes: Ramshai Road, Bala Road, Shipnut Lane, School Road, Soba Lane, Kotwaru Road, Bombay Road, Chaman Road, Rugnall Road et Boston Road, que la fourniture d'électricité sera interrompue ce jeudi 6 août entre 9h et 16h en raison des travaux d'entretien qui seront effectués sur le réseau électrique. La fourniture sera rétablie sans préavis à l'achèvement des travaux. Le CEB qui s'excuse pour tout inconvénient. Venir, chers amis, dans Regard sur l'histoire, Reza Duli Mahmoud nous raconte l'histoire de Vaco Bessac. Écoutez.
1: Chers auditeurs, bonjour. Je vous parle aujourd'hui d'un artiste peintre contemporain. Il est connu pour ses toiles qui sont une explosion de lumière et de couleurs qui mettent en valeur la beauté de notre île. Ce peintre est unique dans le sens où ses œuvres sont reconnaissables à première vue. Son amour pour son pays se reflète non seulement dans ses tableaux, mais aussi à travers sa défense de la langue créole et sa promotion de la diversité culturelle mauricienne. Il le dit lui-même, chacun de nous, sur un petit bout de terre, peut réclamer avec fierté notre goutte de sang d'Asie, d'Afrique et d'Europe. Je vous parle ce matin de Jacques-Désiré Bessac, plus connu sous le nom de Vaco. Ses tableaux sont signés de ce même pseudonyme. Il naît à Curepipe en 1940. Depuis l'âge de 5 ans, il aspire à devenir peintre. Le jeune Bessac refuse de s'intégrer dans un système éducatif. Il s'entoure en revanche de crayons, de pinceaux et de dessins. Vaco Bessac a 18 ans quand il fait sa première exposition en 1958. Deux ans plus tard, a lieu une deuxième exposition à l'île de la Réunion. Dans un premier temps, le jeune peintre travaille dans l'atelier de Serge Constantin. De 1964 à 1970, il poursuit des études d'art à Bruxelles et à Paris. Ses études terminées, il se rend en Afrique du Sud, où il va y passer 20 ans. À l'époque, sa peinture est plutôt conventionnelle. Son style artistique va évoluer avec le temps. En 1990, il retourne dans son pays natal pour poursuivre sa passion. Il crée un studio, donne des cours de dessin, expose ses œuvres à Maurice ainsi que dans les grandes villes du monde. Il vit dans une simple maison à Grand-Bay où, dit-il, il a besoin des bruits et des odeurs de Maurice pour l'accompagner dans le mouvement de peindre. Entre-temps, sa peinture change de style, elle est simple et dépouillée. Vaco Bessac dépeint plusieurs éléments et aspects de notre île à travers des couleurs vives. Les traits du dessin apparaissent souvent en gras, ce qui rehausse les formes et les courbes. En quelques coups de pinceau, il crée des formes féminines, des fruits, des oiseaux, des barques, des montagnes, des cases créoles et des plages. Il entreprend également de grandes peintures murales pour d'importantes entreprises de l'île. Le grand tableau mural, le chemin de croix de l'église de Grand-Bay, est signé Vaco. Jacques-Désiré Bessac, dit Vaco, décède le 14 février 2023, à l'âge de 82 ans.

Ça c'est We Dad, nouveauté, le titre c'est surcoté, on va voir ce qu'il y a de prévu à la télé ce soir sur NBC. Production locale ce soir sur NBC 2 à 20h15, ça va être Kill Tyrell. Ça va être Kill Tyrell vous invite au spectacle de l'art et du thé de Sichuan, au programme l'interprétation des musiques folkloriques dans la récolte du thé réalisé par Malika Kalichun. À 20h45, on va parler de drogue, une urgence nationale, avec comme invité Sam Le Tan et Jagdish Apavu, présenté par Harish Koublal. À 21h15, parlons santé senior. Parlons santé s'intéresse à un sujet essentiel, l'alimentation pendant le cancer. Et puis à 21h30, agir ensemble avec comme invité Rekha Surjan de l'association À nous grandit. Et puis sur la MBC1, à 20h15, Zéro Stress avec Miselaine. À 20h25, un film en anglais, Tune In for Love, dirigé par Jun Ji Woo. Ce film sorti en 2019 sur la MBC 5. À 20h, télé-nouvelle en français, Terre d'Espérance. À 20h50, Éclat de vie. Et à 21h40, Venom The Last Dance avec Tom Hardy dans le rôle principal. Sur MBC 11, à part le sport avec Race Again à partir de 20h15. Et à 21h10, les Commonwealth Games, bien sûr, les highlights, tout ça sur MBC 11. La programmation télé pour ce soir sur la MBC. On écoute les Imagine Dragons et Waves. Et à venir, notre cadeau d'anniversaire.

0: 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Les Imagine Dragons, chers amis, on y signale un accident impliquant 3 véhicules du côté du flyover de Midlands en direction du sud. Donc, la circulation est bloquée. Si vous, vous allez vers le sud, en passant par Kirkpipe, Midlands, prenez votre mal en patience. Il y a un accident impliquant 3 voitures. Message d'anniversaire, c'est maintenant.
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0: Donc, joyeux anniversaire à Catriana qui souffle ses 27 bougies aujourd'hui. C'est de la part de sa belle-sœur Christina. Bon anniversaire à Teshni Poniandi qui fête ses 22 ans. C'est de la part de papa Vicenne de Bel Air. Joyeux anniversaire à Sharon Augustin. 37 ans aujourd'hui, c'est de la part de sa belle-sœur Pamela et à Marie-Mona Joyram qui fête ses 73 ans aujourd'hui et aussi à Denise qui fête son anniversaire demandé par Shelley. Et puis on a en ligne Michael, bonjour.
2: Bonjour Patrice.
0: Michael, ça va?
2: Oui, ça va, je vais bien. Et vous?
0: Mais moi, ça va. Me penser ou plie bien qui moi, Zodi. Michael.
2: On va dire. Oui.
0: 40 ans aujourd'hui, Michael.
2: 49.
0: 49, excusez-moi. 49 ans aujourd'hui. Oui. Ça oui. Se fête, oui. Bien sûr, l'année prochaine. Nous gagnons 50. L'année prochaine, nous faites plus encore.
2: Oui, la moitié.
0: Je vous souhaite. Je vous souhaite, en fait, toute l'équipe vous souhaite un joyeux anniversaire, Michael. Et c'est votre maman Danielle qui nous a appelé, qui nous a signalé votre anniversaire. Et nous, on a un cadeau pour vous, on a un gâteau offert par Carrefour. D'accord. Et on a une bouteille de Pure Heaven. Les Tawadiers, coupe gâteau là, nous prennent-ils la santé sérieux.
2: Et la santé ensemble.
0: Voilà. Sérieux. C'est quoi le plan pour aujourd'hui, Michael?
2: Ben, on va dîner en famille ce soir.
0: Bien sûr. À la Lila, une petite affaire simple. Oui. Ben, vous allez travailler toute la journée, là?
2: Non, demi-journée.
0: Demi-journée. Prends une demi-journée locale, tranquille, nous retourne la case. En tout cas, Michael, voilà. Enjoy, amusez-vous bien. Encore une fois, joyeux anniversaire.
2: Merci beaucoup et bonne journée à vous.
0: Bonne journée. On arrive à la fin de cette émission, chers amis. L'équipe du matin. L'équipe du matin, nous l'avons toujours. Patrice Rochen et Forget Me Not. Avec un sample de Will Smith. Rappelle-toi de ce son-là. L'équipe du matin, Nizam, notre réalisateur télé. La production, c'est Arvin. La technique, Avi. Pour le sport, c'est Jesse Ougara. Preuve neuve, Biarri pour le journal et l'interview de la matinale. Les rubriques signées, Méling Balou, Reza Duli Mahmoud, Kamlesh Bakori et Adrien Valère. On espère retrouver Sophie demain. Demain, c'est jeudi, c'est ça? Allez, on se retrouve. Bisous, ciao, à demain. Bye bye. Ça, c'est Patrice Rochen. Forget Me Not, c'était dans les années 80. Bisous, ciao, à demain.

Nivelo MBC Rodrigue FM, Madame Miché, bonjour et merci. 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

0: 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Voilà, donc c'est tout pour ça. Flash en créole, madame, monsieur, merci pour l'attention. C'est mercredi grand matin. L'actualité pour dire tout dans un peu moins ce qui est insté avec nos flashs en anglais 10h. Sinon, d'ici là, passe pas un bon moment à l'écoute de notre radio et MBC Rodrigue FM.
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0: Tâchez vos ceintures. 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

0: Voilà les amis, nous sommes actuellement à Tananarive et nous accueillons le commandant Alex Ralaï-Rivonne, commandant du centre régional de fusion des informations maritimes. Bonjour mon commandant de l'île Rodrigue, comment allez-vous?
1: Très bien, très bien.
0: Bienvenue sur les ondes de la MBC Rodrigue FM, mon commandant. Dans notre émission, Côte des îles, où on travaille beaucoup avec la commission de l'océan indien, on travaille beaucoup avec les îles, Madagascar, Seychelles, La Réunion, Comores, on a même été à Malte, on avait

0: Même avec la Commission de l'océan Indien, fait une émission sur la sécurité maritime. C'est un véritable honneur de vous recevoir.
1: Merci, Monsieur Caron. Merci pour cette initiative qui permet de mettre en valeur le Centre régional de fusion d'information maritime et la sécurité maritime en général dans l'océan Indien occidental. Donc, je suis le capitaine de vaisseau Raleigh Rooney Alex, plutôt le commandant Alex. Je suis le directeur du Centre régional de fusion d'information maritime, donc qui est basé à Madagascar, Antananarivo, qui est d'une manière générale chargé de la collecte, de la fusion et du partage de l'information maritime dans l'océan Indien occidental. Donc, c'est un honneur pour moi d'être avec vous aujourd'hui.
0: Nous avons beaucoup eu d'intervenants de Madagascar, mais peut-être nous expliquer un petit peu votre parcours, comment vous êtes devenu marin. Présentez-nous la marine malgache, parce que nous savons qu'elle est très active, et comment vous êtes arrivé à ce poste, mon commandant.
1: Merci beaucoup. Pour mon parcours, donc j'ai fait l'école navale de Brest en 1999. Puis j'ai fait également le groupe école navale d'application. Et en 2022, j'étais retourné à Madagascar pour servir la marine nationale malgache. Embarqué à bord du patrouilleur Matil en ce temps-là à la base navale d'Antsiranana. Comme parcours, après ça, j'ai fait l'école de guerre au Cameroun à Yaoundé en 2021-22. Après ça, j'ai été aussi au centre d'études diplomatiques et stratégiques de Madagascar. Pour finir mon parcours. En ce qui concerne donc de la marine malgache, c'est une marine qui est jeune, puisqu'on a hérité donc des héritages de la marine française depuis le départ donc de cette marine en 1975. Principalement, donc il y a la base navale d'Antsiranana et les détachements qui sont éparpillés le long des côtes de Madagascar. C'est une marine qui est très active, notamment dans l'océan Indien. La grande île ayant une côte de 5000 km² et 1 200 000 km² de zone économique exclusive. Cette marine a un rôle prépondérant pour asseoir la sécurité maritime dans cette région. Voilà à peu près. Merci.
0: Un parcours très impressionnant, commandant. Vous savez, nous avons beaucoup de générations d'auditeurs qui nous écoutent. Nous avons des enfants, nous avons des collégiens, nous avons leurs parents, nous avons aussi des grandes personnes et des anciens qui nous écoutent. Nous qui sommes néophytes, mon commandant, expliquez-nous qu'est-ce que c'est que ce centre régional de fusion d'informations maritimes? Comment est-ce qu'il est né? Quelles sont ses fonctions? Comment il fonctionne? Ses responsabilités? Quelles sont ses ressources? Présentez-nous ce centre depuis que vous êtes arrivé, commandant.
1: La création du Centre régional de fusion d'informations maritimes est née de l'émergence de l'océan Indien comme zone géostratégique majeure et de la prise de conscience des États côtiers de leur vulnérabilité face aux menaces maritimes telles que la piraterie, les trafics et contrebandes, le terrorisme, la pêche illicite, également les menaces sur les environnements marins, ainsi que les infrastructures critiques en mer. Cette initiative, en fait, a été née après des séries de réunions interministérielles sur la sécurité maritime, réunions tout au début, donc les pays de la Commission de l'océan Indien. Et principalement, donc, c'est basé sur l'accord régional de partage des informations maritimes et l'accord régional de coordination des opérations en 2018, qui a été signé par sept pays, notamment les Comores, Djibouti, la France à travers la Réunion, Kenya, Madagascar, Seychelles et Maurice. Mais la coopération du centre ne se limite pas à ces sept pays. Le centre travaille dans une zone d'intérêt qui inclut donc l'Afrique orientale, la partie occidentale de l'océan Indien. Nous travaillons de concert donc avec tous les pays qui sont dans cette zone. Avant de parler du rôle du CRFIM, d'abord, je vais parler donc de l'origine du centre. Le centre a été donc créé dans le cadre du programme régional

international de sécurité maritime qu'on appelle MASE, qui a été financé par l'Union européenne et mis en œuvre sous l'égide de la Commission de l'Océan Indien. Sa création concrétise les accords dont j'ai mentionné auparavant, les accords de partage d'informations et de coordination des opérations en 2018. Et parallèlement, donc, avec la création du Centre régional de fusion d'informations maritimes, le CRCO, le Centre régional de coordination des opérations, a également créé en 2018. Et ce centre est basé à Seychelles. Le CERFIM a été mis en place à Madagascar conformément à l'accord de siège entre Madagascar, la République de Madagascar et la Commission de l'océan Indien. Et dans cet accord de siège, ça a été stipulé que Madagascar héberge le centre régional et il fournit donc les infrastructures nécessaires, donc tout ce qui est hébergement, les personnels ressources et également tout ce qui est besoin vitaux du centre comme l'électricité, les connexions Internet. L'objectif principal du CERFIM est de connaître et anticiper pour une sécurité, une sûreté maritime et le développement de l'économie bleue. Pour en revenir à sa zone de couverture, il s'étend donc dans le carré entre le 20 degrés est de longitude à 76 degrés point 5 est et les latitudes 26 degrés nord et 37 degrés sud. Donc, sa zone de couverture s'étend donc de la Cap de Bonne-Espérance. Ça monte au niveau de la mer Rouge. Ça va à l'est jusqu'en Inde et ça descend. Donc, c'est ce carré-là. Le rôle général, c'est de servir de centre régional de référence pour la collecte, l'échange et la fusion de données d'informations maritimes afin de lutter contre les trafics illégaux et les crimes commis en mer. Mais en quoi cela consiste exactement? Exactement, donc cela consiste à la connaissance du domaine maritime. Je m'explique en anglais, ça s'appelle Maritime Domain Awareness, c'est-à-dire de promouvoir cette connaissance dans la région à travers les centres nationaux dans l'Afrique orientale et australe. Qu'est-ce que j'appelle par centres nationaux? Les centres nationaux, ce sont en fait des centres de fusion et de partage d'informations dans chaque pays. Et ces centres nationaux sont interagents, c'est-à-dire qu'ils regroupent tous les acteurs maritimes dans le cadre de la sûreté, de la sécurité maritime. Et ils servent de point d'entrée pour le CERFIM, donc pour le partage des informations. Pour votre information, donc, ici au CERFIM, nous disposons d'officiers de liaison qui faciliteront les échanges à travers les pays, à travers les centres nationaux, de manière à bypasser, par exemple, les formalités à travers les ministères des Affaires étrangères. C'est-à-dire qu'on travaille directement avec les pays via ces officiers de liaison. Notre fonction clé, c'est d'assurer en temps réel le suivi des navires de commerce, des navires de pêche, ainsi que des navires qui ont des activités suspectes. La deuxième fonction clé, c'est la fusion et l'analyse des données, c'est-à-dire nous avons notre salle de veille, notre watch floor, qui travaille 24 sur 7 et qui collecte les informations, les analyses et partage les anomalies dans notre région. En fait, le but, c'est de pouvoir donner une alerte précoce à travers

0: faire donc des partages au niveau des centres nationaux des pays de la région. En termes de responsabilité, le CRFIM assure la transparence et le partage sécurisé d'informations entre les nations de la zone, garantir la confidentialité et la fiabilité des données traitées, servir de pont d'information stratégique entre les acteurs régionaux et la communauté internationale. Et enfin, le CERFIM participe activement à la planification des opérations en mer en coordination avec les centres nationaux et le centre régional de coordination des opérations. Notre intervention, donc, comme j'ai mentionné auparavant, est axée sur 12 piliers qui concernent les actes de piraterie, les vols à main armée et les attaques en mer. En deuxième point, donc, il y a la pêche illicite, les trafics et contrebandes, donc incluant les trafics de drogue d'une manière générale. Il y a aussi les trafics humains. Après cela, donc, on a la prolifération des armes, les incidents maritimes comme les événements de pollution marine, les événements naturels en mer, la cybercriminalité maritime, les infrastructures critiques, les informations sur la plaisance et le tourisme et enfin sur l'environnement marin. Donc voilà à peu près les informations donc sur le Centre régional de fusion d'informations maritimes. Et donc mon rôle c'est de coordonner donc d'une manière générale les ressources qu'on a ici au centre avec notre watch floor en relation avec les officiers de liaison qui nous permet de nous connecter avec les centres nationaux ou les centres de fusion d'informations dans chaque pays. Voilà donc à peu près.
1: Merci beaucoup pour toutes ces informations. Nous allons vous poser la question dans Écho des îles sur la MBC Ornega FM. Quelles sont les ressources que constitue ce Watchflow? Vous avez dit qu'il fonctionne 24 sur 7. Est-ce que ce sont des bateaux? Est-ce que ce sont des satellites? Quelles sont vos ressources humaines, un petit peu vos équipements pour quand même un carré de surveillance qui est quand même énorme?
0: Effectivement, notre zone d'intérêt est très vaste et ça constitue un défi pour le centre ainsi que le personnel. En termes de ressources, donc, nous disposons tout d'abord des centres nationaux de la région et également des centres de sauvetage de la région, ce qu'on appelle les MRCC. Nous avons également aussi la connexion avec les centres de fusion d'informations de la région, comme celui de l'Inde, AFC-IOR, celui de Singapour, MICA Center, UK-MTO. Et tous les jours, nous avons des échanges avec eux. Par ailleurs, également, nous disposons donc des informations en provenance de l'industrie maritime. C'est quoi l'industrie maritime? En fait, ce sont les flottes maritimes donc, qui passent dans notre région et qui nous partagent les informations parce que la marine ainsi que les gardes-côtes ne peuvent pas être présents en tout temps, en tout lieu et en tout moment dans notre zone d'intérêt. Par ailleurs, nous disposons également de plateformes permettant le suivi vie des navires en temps réel avec par exemple Sea Vision, avec Skylight pour tout ce qui concerne la pêche d'une manière générale. Nous avons aussi la plateforme IORIS qui est dédiée pour le partage des informations en général. Nous coordonnons également avec des ONG comme Rafic qui ont des plateformes spécifiques qui sont très actifs dans le suivi des trafics des espèces sauvages dans notre zone d'intérêt. Et enfin, en termes de ressources satellitaires, nous disposons donc de partenariats avec des organismes internationaux qui peuvent nous fournir directement ou indirectement donc des imageries satellites afin de faciliter le

0: suivi des navires et de confirmer, par exemple, les dark rendez-vous, c'est-à-dire que des navires qui effectuent des rendez-vous illicites en mer. En termes de ressources humaines, nous disposons en premier lieu donc des personnels du CIRFIM qui sont issus du Centre national CIRFIM Madagascar. Donc, ils nous appuient en termes d'exploitation du watch floor, en termes techniques également pour l'utilisation des outils techniques interconnectés. Et ensuite, on a les officiers de liaison qui sont basés ici à Madagascar. Et donc, ce sont potentiellement les ressources humaines qu'on a, mais nous disposons également des connexions avec les organismes internationaux, comme j'ai mentionné avant, qui travaillent par exemple à Madagascar. Voilà à peu près les ressources dont nous disposons.
1: Amis auditeurs, vous êtes dans l'émission Écho des îles. Nous interviewons en ce moment le commandant Alex Ralaï-Rivoni du CIRFIM, donc le Centre régional de fusion d'informations maritimes de la région de l'océan Indien occidental, qui a bien voulu répondre à nos questions. Commandant, vous avez parlé d'une zone de surveillance énorme, d'une zone économique exclusive énorme, mais aussi vous avez parlé de 12 piliers qui, je suis sûr, interpellent nos auditeurs parce qu'il y a quand même beaucoup de menaces. Commandant, à toutes les générations qui nous écoutent, est-ce que vous pouvez nous expliquer dans quel océan Indien vivons-nous? Quelles sont les menaces les plus dangereuses, quoique toutes sont prioritaires, vous, en tant que professionnel et commandant du CIRFIM?
0: La menace dans l'océan Indien occidental est très. La géographie de cette zone est très spécifique. Nous avons notamment le détroit de Bab el-Mandeb avec la mer Rouge. Nous avons aussi le détroit d'Ormuz et nous avons le canal de Mozambique. Pour en revenir au détroit d'Ormuz, nous assistons actuellement donc à la crise au Moyen-Orient, notamment crise opposant donc les États-Unis, Israël et l'Iran, et qui menace la liberté de navigation dans le détroit d'Ormuz. Bien qu'il y a eu la signature de l'accord de paix en juin, le mouvement des navires est perturbé donc par les conflits entre les protagonistes. Et actuellement, donc, comme ça coïncide avec la route du pétrole, donc ça impacte toute la région. Pour ce qui est du détroit de Bab el-Mandeb, de la mer Rouge, c'est actuellement un lieu propice pour les pirates pour attaquer les navires. Actuellement, on a donc quatre navires qui ont été saisis et qui ont été ramenés au niveau de la Somalie, notamment au niveau des eaux de Somaliland. Il y a aussi la résurgence des outils. Ce sont des groupes armés donc au Yémen qui ciblent principalement les navires battant pavillon de l'Arabie Saoudite. Et qu'est-ce que cela a donc comme conséquence? C'est que les navires sont menacés donc en termes de liberté de navigation dans ces détroits. En conséquence, il y a une augmentation de la densité des navires au sud de Madagascar et au sud de l'Afrique du Sud, notamment par le cap de Bonne-Espérance. Comme conséquence, donc, le trajet est rallongé, le coût du trajet, ça augmente, et pour les zones au Moyen-Orient, l'assurance des navires est très élevée. Des fois même, l'assurance refuse donc d'assurer les navires. Donc ça, c'est d'une manière générale sur la liberté de navigation. Maintenant, concernant donc l'immigration, nous assistons donc à une immigration dans la région. Ce sont des gens de l'Afrique centrale et orientale qui cherchent à migrer vers l'Europe en passant par Mayotte, qui est un département d'outre-mer français. Comment ils font pour cela? Donc, ils vont aux Comores ou à Madagascar par voie normale ou illicite. Et après, ils cherchent des passeurs, par exemple à Anjouan au niveau des Comores ou bien à Nousibé ou Majanga au niveau de Madagascar. Et ces passeurs les ramènent donc à Mayotte où ils peuvent bénéficier du droit d'asile, par exemple. Et les autres menaces concernent également les.

0: Les câbles sous-marins, comme vous le savez, les câbles sous-marins sont les principaux vecteurs de l'Internet. Et qui dit Internet également flux financier. Nous avons assisté en 2023 à une rupture de câble Internet entre Madagascar et Kenya. Et cela a engendré donc une rupture du flux économique, notamment des flux bancaires pour Madagascar et pour certaines régions. Nous assistons également au trafic de contrebande, trafic de drogue, qui la plupart du temps, nous avons le trafic, par exemple, de l'héroïne et de méthamphétamine en provenance de l'Afghanistan, de la côte Makran, qui va longer l'Afrique orientale, qui va venir dans les îles, qui vont servir de hub. Et actuellement, les îles ne sont plus des hubs, mais les îles sont devenues également des consommateurs et c'est une menace pour toute la région, donc de l'Afrique orientale et australe. Mis à part cela, donc il y a aussi, avec l'augmentation des densités des trafics, les menaces sur la pollution marine d'une manière générale. Nous assistons en ce moment à des navires fantômes. Par exemple, ils battent des pavillons Comores ou Madagascar ou autres pavillons, alors qu'ils ne sont pas en réalité de ces pays-là. Ce qui existe en fait, ce sont des navires qui masquent leur réelle identité. Pourquoi? Parce que il y a des sanctions qui ont été mises pour certains pays et ces navires-là approvisionnent donc ces pays qui sont sous sanctions. Et donc, on a intérêt à faire le monitoring, le suivi de ces navires dans notre région d'une manière générale. Il y a aussi le terrorisme donc, dans la région de Cabo Delgado au niveau de Mozambique. Et c'est aussi une menace spécifique pour nous à laquelle il faut vraiment anticiper. Voilà à peu près les menaces que nous avons donc dans cette région de l'océan Indien occidental. Merci.
1: De nombreuses menaces. Est-ce qu'il y a aussi éventuellement des événements climatiques qui sont surveillés par le CFIM, à savoir par exemple des gros cyclones qui frappent souvent Madagascar ou même tsunamis, tremblements de terre et autres événements climatiques?
0: Oui, justement, j'ai oublié. On travaille sur les événements naturels comme les cyclones, les tremblements de terre, précisément en mer, parce que ça pourrait entraîner des tsunamis dans la région. Et le centre est très actif dans ce cas en partageant les informations qu'il a dans ce sens. J'ai oublié aussi pour tout à l'heure, il y a aussi la pêche illicite, la pêche INN. Et qui est une menace donc pour tous les pays parce que nous sommes tous interconnectés. Il y a les espèces, par exemple, migratoires comme les thonidés. Et notre région est très vulnérable parce qu'il y a les flottes lointaines qui passent dans notre région et qui ont des impacts sur l'environnement et la pêche d'une manière générale.
1: Merci beaucoup, mon commandant. Comment est-ce que s'organise le temps de réponse à une menace? Disons, vous détectez une activité illicite ou alors un événement climatique. Comment est-ce que la transmission d'infos se fait pour une réaction des plus rapides?
0: Pour une réaction plus rapide, nous disposons donc tout d'abord de notre watch floor qui travaille 24 heures sur 7, 365. Et nous sommes en contact en permanence avec les pays, les centres nationaux, les organisations internationaux et internationales également, les centres de prévision météorologique. Tel que, en fait, notre watch floor fonctionne comme suit. Il y a les deux degré de priorité, donc on collecte les informations, il y a les degrés de priorité de traitement de l'information parce que lorsqu'on reçoit une information, on doit d'abord vérifier le fondement de cette information. Après la vérification, on peut procéder donc au partage de cette information. Des fois, par exemple, pour certains trafics en mer, nous avons besoin d'un peu plus de temps pour les analyses, mais des fois, ces analyses sont très pertinentes et nous permettent de découler sur la

0: l'inexorabilité de certains trafics. Comme vous le savez, par exemple, dans notre région, l'océan Indien occidental, nous avons la période des alizés, période au cours de laquelle le vent est très, très fort et donc la mer est très agitée. Pendant cette période-là, donc, les embarcations ou les poutres des trafiquants ne sont pas vraiment opérationnels, donc ils sont limités. De même également que les marines ou les gardes-côtes, les efforts seront moindres durant cette période. Par contre, durant la saison haute, donc c'est la saison qui est préconisée par le CIRFIM avec des hotspots, c'est-à-dire des zones chaudes, entre guillemets, hein, spécifiques, donc, pour les différents trafics. Et on a aussi, en plus de cela, des renseignements. Et à partir de tout cela, des analyses qu'on fait, des renseignements, on partage les données en temps réel de manière à ce que les pays puissent intervenir également en temps réel pour avoir des résultats. Voilà comment on intervient. Bien évidemment, des fois, les pays ne peuvent pas envoyer leurs moyens. Donc, nous informons le Centre régional de coordination des opérations qui travaille, par exemple, avec les forces navales de l'Union européenne, avec la sixième flotte, par exemple, des États-Unis, et qui également les Combined Maritime Force, et qui sillonnent donc la région, et on échange avec eux, et ils nous prêtent main-forte cas où les pays ne peuvent pas intervenir. Nous notons que la souveraineté revient toujours au pays, c'est-à-dire que les centres régionaux sont là pour faciliter le partage et la coordination, mais la souveraineté revient toujours au pays. Donc voilà à peu près comment on opère dans la zone.
1: Merci beaucoup pour toutes ces précisions, mon commandant, le commandant Alex Ralaï-Rivoni du CAFIM, donc Centre Régional Fusion d'Information Maritime dans la région de l'Océan Atlantique Occidental. Alors, mon commandant, vous avez parlé tout à l'heure du détroit d'Ormuz qui fait partie de votre zone de couverture et de surveillance. Avec votre expérience, avec l'aide du Watch Room, quel est l'impact actuel de la guerre contre l'Iran que mènent les États-Unis et Israël sur l'océan Indien et comment, selon vos informations, vous voyez que la situation va évoluer dans l'océan Indien?
0: Concernant la crise au Moyen-Orient, plus précisément donc au niveau du détroit d'Ormuz, bien qu'il y avait l'accord de paix au mois de juin, la situation est très volatile. Les navires ne peuvent pas tout d'abord circuler librement, alors que nous savons tous que le gaz et le pétrole, ça part de cette région pour approvisionner les autres régions. Tout d'abord, il y a l'approvisionnement donc en gaz et en pétrole donc qui est perturbé pour l'océan Indien et aussi pour les autres régions. Cela impacte également la manière dont les navires de commerce opèrent dans notre région en trouvant des solutions alternatives d'approvisionnement, par exemple les navires actuellement qui partent de l'Asie et qui devront aller par exemple en Europe, ils ne peuvent pas entrer la mer Rouge, mais ils descendent directement au niveau de l'Afrique du Sud pour se réapprovisionner là-bas. Donc c'est une autre façon pour les compagnies maritimes de s'approvisionner. L'autre conséquence, c'est la résurgence de l'activité de piraterie. La piraterie, en fait, est diminuée durant la période entre 2016 jusqu'en 2022 à peu près. Et 2023, on a assisté donc à une hausse et ça, il y avait presque plus en 2022. Et ça, c'est revenu de 2023 jusqu'à maintenant. Pourquoi? Parce que, d'après nos analyses, les pirateries ont été maîtrisées grâce à la coalition des forces internationales avec la force de la région. Et comme on a la crise au Moyen-Orient, dans le détroit d'Ormuz, tous les efforts donc, des forces de coalition sont concentrer sur cette région.

0: Donc, il y a un gap sécuritaire, notamment dans cette région du détroit de Bab el-Mandeb, également de la Somalie. Et ça constitue une opportunité donc pour eux. Voilà, à peu près donc pour la piraterie. Pour ce qui est de la pêche INN, c'est pareil. Pour ce qui est de la drogue, je vais m'expliquer. Quand les efforts sont concentrés donc sur la crise, la pêche INN ainsi que le trafic de drogue coexistent en même temps. Mais ils profitent de ce gap sécuritaire dans la partie sud donc de l'océan Indien pour pouvoir étendre leur réseau, notamment donc dans la région, par exemple, au large de Kenya, dans la région au nord de Seychelles, dans la région entre Madagascar et Mayotte, notamment aux environs de Nosy Be, également dans la région de Mozambique. Ce sont des régions très, très, dirais-je, prisées par les trafiquants de drogue. Et ils profitent actuellement du contexte de crise pour continuer leur trafic dans la région. Mais en termes de transport maritime, d'une manière générale, le transport maritime a été bouleversé car la liberté de navigation est menacée et les compagnies, donc maintenant, évite ces zones sous haute tension et contracte avec des compagnies de sécurité pour protéger le transport des produits d'une manière générale. Le coût des assurances également augmente et ça fait en sorte que d'une manière générale, le coût du transport maritime augmente dans l'océan Indien occidental ainsi que dans le monde. Et comme j'ai mentionné auparavant, le risque de pollution marine est vraiment élevé pour notre zone parce que les navires convergent dans notre zone. Merci.
1: Alex du Centre régional de fusion des informations maritimes. Quels sont les projets du centre pour fin 2026-2027? Est-ce qu'il y aura de nouveaux équipements? Est-ce qu'il y aura plus de collaboration, plus de technologies pour que le centre puisse surveiller, monitorer et éviter ou prévenir les différents crimes que vous avez expliqués?
0: Oui, donc en termes de plan d'action pour 2026-2027, donc à court terme, tout d'abord, nous essayons de nous conformer par rapport aux dispositions sécuritaires en matière de cybersécurité parce qu'on exploite des informations sensibles et quand on exploite des informations sensibles, on est les cibles. Donc, des hackers, notamment pour la cybersécurité, parce que récemment, on vient d'avoir un atelier sur la cybersécurité et on veut mettre tous les centres nationaux aux normes afin qu'ils nous puissent partager tout ce qui est incident en termes de cybersécurité. Et par exemple, s'il y a une menace particulière, un malware par exemple, ou comme ça, eh bien, les centres nationaux dans le futur nous partageront donc ces informations et nous les fusionnons et nous les partageons dans la région afin que toutes les entités puissent disposer des mêmes informations et puissent en retour réagir face aux menaces de la région. Donc, la priorité, c'est de donner à la cybersécurité maritime une priorité pour la région. En deuxième point, nous allons renforcer la coopération avec les industries maritimes, comme eux aussi, ils disposent des informations qui sont très pertinentes en mer. Mais nous nous focalisons plus sur les

les flottes de pêche dans la région parce que ils ont aussi des informations assez particulières qui sont intéressantes donc pour l'architecture régionale de sécurité maritime. Et en troisième point, nous allons renforcer la collaboration avec le plan régional de surveillance des pêches qui est sous la commission de l'océan Indien et qui réunit également tous les pays de la région. Comme vous le savez, nous sommes actuellement nous travaillons avec le programme Safe Seas Africa, qui est un programme de l'Union européenne qui travaille sur la sécurité maritime en Afrique. Et nous allons faire en sorte que les programmes Safe Seas Africa et le programme PRSP convergent. Comme ça, on peut mutualiser les moyens et également avoir une approche plus approfondie en termes d'analyse sur les menaces en termes de pêche dans la région et également les réponses parce qu'auparavant, il y avait le PRSP qui évolue séparément de l'architecture régionale de sécurité maritime. Donc, notre but, c'est de joindre nos efforts et de faciliter le partage des informations pour une meilleure action contre la pêche INN en mer. En quatrième lieu, nous avons des plateformes de collecte et de validation de notre production. Et dans notre plan d'action, nous allons intégrer l'intelligence artificielle. Également d'autres fonctions afin d'améliorer nos productions et également le rendement du watch floor. Comme ça, on alloue un peu moins de temps pour les collectes des informations pour plus se focaliser sur les analyses et les planifications des opérations dans le futur. Nous prévoyons également de faire des exercices de table pour la région, spécifiquement pour le partage des informations entre les ports de la région. Pourquoi? Parce que la plupart des trafics se feront dans les ports. Et justement, nous voulons donc donner plus de dimensions aux ports, plus de dimensions aux autorités portuaires et également aux Port Facility Officers en anglais, afin de les conscientiser sur les menaces qu'ils auront dans le futur. J'ai mentionné auparavant qu'il y avait les 7 pays signataires, mais nous travaillons également de concert avec les autres pays comme Mozambique, Tanzanie et Djibouti, et notamment la Somalie qui est très impactée donc, par les activités de piraterie. Donc nous allons faire des ateliers concernant le Maritime Domain Awareness afin d'améliorer et de contribuer à apporter plus de plus-value pour ces centres nationaux dans la région. Enfin, vu le contexte qu'on a dans notre région, nous souhaitons une pleine opérationnalité de l'architecture régionale de sécurité maritime à travers tous les pays, par exemple à travers du code de conduite de Djibouti, à travers les autres pays de la partie au nord donc, de l'océan Indien occidental. Nous avons des connexions, par exemple, avec Sri Lanka. Nous avons des connexions avec Pakistan et nous voudrons développer davantage l'Inde, bien sûr, cette coopération-là dans le futur. Donc, voilà à peu près donc, nos plans d'action. Bien évidemment, l'architecture régionale de sécurité maritime repose

0: principalement sur les centres nationaux qui constituent les bras armés donc de cette architecture. Et notre objectif, c'est de rendre opérationnels au maximum les centres nationaux, car ce sont eux qui vont nous alimenter en informations et en renseignements pour la région. Je vous remercie.
1: Nous qui vous remercions, commandant, de nous avoir accordé cette interview, de nous avoir expliqué avec tant de détails, tant de précisions, tout un univers que nos différentes générations d'auditeurs, j'en suis certain, trouveront fascinant et intéressant. Pour le mot de la fin, vous savez, nous sommes écoutés sur les plateformes online, aux Seychelles, aux Comores, à Madagascar, mais même plus loin, Malte, l'océan Pacifique, avec Tahiti, avec la Polynésie, la Nouvelle-Calédonie, et même jusqu'à Taipei. Que souhaitez-vous dire à nos auditeurs en tant que commandant de la Serafim, Alex, commandant Alex.
0: Chers auditeurs et auditrices donc du NPC, Rodrigue, et ainsi que l'océan Indien n'est pas seulement notre berceau commun, il est le cœur de notre économie, de notre sécurité et de notre avenir. Pour une île comme Rodriguez ainsi que les autres îles, la mer est une ressource précieuse, mais aussi une zone d'immense vulnérabilité face au trafic, à la pêche INN ainsi que différentes menaces sur la sûreté et la sécurité maritime. Aussi, le Centre régional de fusion d'informations maritimes fait au quotidien du cap de Bonne-Espérance jusqu'à la mer Rouge pour surveiller nos eaux et protéger ceux qui travaillent. Cependant, la sécurité maritime est l'affaire de tous. Donc, des marins travaillant dans les navires commerciaux, des marins pêcheurs, des navigateurs et citoyens côtiers. Vous êtes nos premiers yeux et oreilles sur le terrain. En collaborant ensemble et en valorisant l'information, nous préservons l'océan, garantissant la paix dans nos îles et protégeant l'avenir de nos enfants. L'information est une puissance, information is power, comme on dit, et si nous pouvons les partager sans mettre aucune barrière, nous pouvons tous en bénéficier. Donc, je vous remercie tous, merci de votre écoute et excellente fin de journée à tous. Merci.
1: Merci, commandant. Vous pouvez nous dire au revoir, les auditeurs de l'émission Écho des îles.
0: OK, donc je m'adresse donc aux auditeurs des Échos des îles. Je vous remercie principalement de m'avoir écouté et ce fut un honneur et un plaisir immense pour moi de partager cette comment dirais-je, cette initiative de l'architecture régionale de sécurité maritime, notamment le Centre régional de fusion d'informations maritimes, qui essaie de promouvoir donc le partage de l'information pour le bien-être de nous tous, pour la sûreté et la sécurité maritime dans notre région. Merci.
1: C'est nous, encore une fois, qui vous remercions d'intervenir sur les ondes de la MSC Rodrigue FM, le commandant Alex Ralaï-Arivon, commandant du Centre régional de fusion des informations maritimes. Ça a été un honneur et un plaisir pour nous. Nous espérons avoir le plaisir de votre compagnie une prochaine fois.
0: Merci, merci beaucoup. C'est toujours un honneur. Pour votre information, j'ai déjà été à l'île Rodriguez lorsque j'étais encore officier à bord du bateau du centre de surveillance des pêches, travaillant dans le cadre de la surveillance des pêches régionales. Ça a été un plaisir pour moi et ça est toujours un plaisir de servir le monde marin en ce sens. Merci, merci beaucoup.
1: Ça a fait à nos auditeurs de la MSC Rodrigue FM chaud au cœur. Merci encore, commandant. À très bientôt.
0: À très bientôt. Merci. Au revoir à tous. Merci.
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1: Et c'est sur ce que nous allons prendre congé de vous, amis auditeurs. Merci encore une fois au commandant Alex de la Serafim. Restez branchés pour la suite de votre programmation parce qu'à 10h, ce sera le point info en anglais proposé par la rédaction. Bonne suite de programme sur la MBC Rodrigue FM.
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4: 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C'est toujours un plaisir de venir à la radio pour causer avec vous, sensibiliser vous pour tout bon sujet qui concerne la famille et surtout bonnes enfants.
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2: 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Il n'est pas forcément une rotin, il casse, c'est qu'il vient de se lamer, il peut envoyer les enfants là. 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
1: 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Il peut blesser ses enfants d'une façon exagérée. 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
2: 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Là, vous êtes capables de contacter nous, le 148, bien sûr, ils pourraient être anonymes. 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Ça aussi, un autre numéro qu'ils ont composé. Et bien sûr, il y a une hotline qui peut être à l'écoute. Et que bien sûr, nous pourrions être anonymes.
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1: Responsable.
0: responsable de lui.
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0: Et c'est-à-dire, parfois, nous pouvons trouver quelque chose qui cause ça. Principalement, nous pouvons trouver qui, parfois, il y a un conflit dans la famille. Parfois, comme si j'étais capable d'avoir une dispute qui souvent peut gagner, peut répéter. Capable d'avoir une dispute avec mes parents, enfants, entre parents, peut gagner une dispute. Côté là, parfois, souvent, il y a une tension dans la famille, une tension. Et en une rupture de communication. Côté là, on va dire, communication pas passe correctement. Côté là, vraiment, les enfants capables de faire une certaine bonne résistance à certaines bonnes consignes qui peut donner. Nous capables de trouver aussi qui est dans une situation qui est aggravée. 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Quand les enfants sont là, ils sont maltraités. Et dans certains bon abus qu'ils peuvent faire au lit, quand ils sont là, ils refusent d'accepter certaines bonnes consignes qu'ils peuvent dire à lui. 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
2: 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Quand les enfants n'ont pas pu exprimer, ils peuvent garder ça à l'intérieur, il y a une source de dépression qui peut être une anxiété. Alors, ces enfants-là, les là, quand ses parents n'ont pas là à l'écoute. Alors, ils préfèrent fuguer. Il y a besoin de ce petit camarade, sans l'autorisation de ses parents, bien sûr, d'y aller. Il y a besoin de ce petit camarade. Là-bas, ils sentent plus en sécurité. Là-bas, ils sentent plus à l'écoute. Ça, c'est une bonne cause aussi que l'enfant est capable de fuguer, bien sûr. 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Dire, maman, donne-moi un permission, mal fumé. Bien sûr, il n'est pas pour capable. Alors, il est figé. C'est pas le soir, il dit à ses parents, il parle dans la chambre, il a dormi, alors qu'il passe par la fenêtre d'y aller.
0: 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Côté, il y a un sentiment comme d'incompréhension envers lui-même, comme je dirais. Côté, il est capable d'avoir un certain, comment dire, un certain sentiment de rejet, un mal-être psychologique même dans lui-même. Côté, comment dire, il est à la recherche d'une certaine identité pour lui-même, mais c'est moi, dans lui-même, il n'est pas retrouvé lui. Les papés, comme si je dirais, comment dire, gagne ça, comme si je dirais, ça estime de soi et ça, comment dire, ça sentiment d'amour pour lui-même. Quand parfois, un jeune n'est capable de rester, se comparer lui-même avec les autres, par exemple. Il y en a sa souffrance.
2: La complexité aussi, non?
0: Oui, il y en a, comment dire, ça dans lui-même, comment dire, ça mal-être là, parce que quand il peut guetter, il peut comparer, il est tout lui, inférieur aux autres, il est tout lui, comment dire, mal dans la peau. Il est capable de guetter même dans la glace là. Il peut guetter même son propre visage, comme si il te pose beaucoup de questions, il a beaucoup de complexes, comme si il est là, côté là, lui-même. Intérieurement, il a une souffrance personnelle qui, comment dire, endurer, côté là, il préfère figuer là.
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0: demande, ça veut dire qu'il m'opère au dire, ça veut dire qu'il manque d'amour. 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Bien sûr, parfois, nous, en tant que parents, moi aussi, moi, une parent, moi, on a deux enfants, bien sûr, moi, capable, et là, pour tout le temps nous dire, moi, prendre l'exemple sur moi-même. Parfois, me dire, mais non, mais toi, t'es plus petite, t'es plus grande. C'est là, les plus petits. 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Mais il est là, l'autre enfant, bien sûr, il peut sentir rejeté. Il sentit, comment dire, nous pas prendre lui attentionné avec lui. Nous pas prendre lui compte. Ben, il est là, dans sa cas-là. Et nos enfants, qui n'osent pas capables faire face à ça. Et il est là, ça fatigue psychologiquement et que, émotionnellement aussi. Et que ça, autre garde ça à l'intérieur, que tu parfois, il y a une jalousie aussi, que tu n'es pas capable de tini. Et finalement, les gens disent, ben non, mais moi, je préfère aller. 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Mais non, mais beaucoup d'enfants qui se raisonnent pareil.
1: Mm-hmm. 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
0: 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Comment nous dire, nous sommes plutôt collègues, plutôt amis, nous sommes comme ça au chemin, mais quand on prend un problème, bien sûr, on prend à l'écart. 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Parce qu'ils lient pour nous tout le temps, pour un mauvais fléau qui peut venir. Que ces enfants-là, ils peuvent en suivre. Ils poursuivent un mauvais fléau, ils poursuivent côté, par exemple, un fléau qui nous caille de nos jours. 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Vous pouvez exposer de l'école, exposer, peu importe comment vous pouvez exposer, même une photo. Mais il y a un prédateur qui peut attendre ça en retour. Mais c'est ça qui est un danger pour les enfants de nos jours. Surtout si vous pouvez fuguer. Bien sûr, vous pouvez un mauvais exemple. Des hauts, ben là, pour dire aux autres, ben non, tu es capable de rentrer, tu es capable d'essayer. C'est ça qui prend l'exemple pour gagner. Et alors, il y a un problème.
1: C'est ça même, ben danger aussi qui peut veiller ben les enfants, une fois qu'ils autres quittent la case, ils sont en surveillance.
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0: 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Ils peuvent être battus. 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
0: Alors, un enfant, il y a un signe qu'ils ont envoyé, bien sûr. Si les enfants-là, premièrement, si un enfant, il n'est pas content d'écouter ses parents même. Quand les parents-là peuvent dire qu'il y a des affaires, il n'est pas à l'écoute, bien sûr. Mais là, les enfants-là, ça veut dire qu'ils trouvent qu'il y a un bon comportement, pas normal. Et que si tout le temps, il peut dire, oh, ouais, mais maman, aujourd'hui, là, il est habitué à une façon de faire. Tu es habitué, si pas, à dormir telle heure. Aujourd'hui, il dit, oh, il peut dormir à telle heure. Mais vous avez fini, faire vous comprendre, un parent, en tant que parent, vous avez fini, tu nos mind qui, il y a un problème qui n'est pas normal. Ou soit, les enfants, là, ils sont isolés, dans la chambre, ils n'ont pas envie de manger. Il dit oh non, il n'est pas pour manger aujourd'hui. Il a envie de rester dans la salle tout seul. Mais normal, il y a des affaires qui ne pétouneront. Ou soit, il n'a pas envie de partager dans rien, il peut servir ce portable. Et grand matin, tantôt, quand il peut causer avec ses parents, même, il peut envoyer un petit message. Il n'a pas envie de trouver bizarre ses parents. Mais bien sûr, ces enfants-là, il y a un souci quelque part. Mais là, parents, en tant que parents, nous, ça nous frappe, nous, bien sûr. Nous devons connaître quel problème il y a. Est-ce qu'il y a un problème? Causer, moi, on vient écouter toi. Voilà, ça qui, en tant que parents, nous, en tant que brigade, tout le temps, nous conseillons là. Nous devons apprendre à causer avec nos enfants. Apprendre à écouter nos enfants. Demander qui te problème. S'il y en a qui te problème, qui? Les psychologues qui disent écoute toi, ok. Bon, prends-toi, moi, maintenant que tu es un psychologue. S'il y en a qui te problème, qui peut fatiguer toi à l'école, bien sûr, moi, dans l'école, bon, pour essayer de régler le problème là. S'il y en a l'autre souci, mais causer. Il y a des problèmes à la maison, il y a des affaires qui ne sont pas normales. Nous devons essayer d'entamer sa relation. Là. En tant que parent avec l'enfant, nous devons entamer sa relation. C'est très important parce qu'il y a une maman avec un papa, un enfant, une maman et un papa, s'il n'y a pas montré ça l'amour qu'il y a pour ses enfants, mes enfants-là, bien sûr, ils peuvent éloigner. Mmh. Alors, jamais ils peuvent discerner ça moment que ces enfants-là sont détachés avec eux. Quand les temps pour détacher, bien sûr, les enfants là, pour une bonne petite affaire qu'ils peuvent le faire. Là même, qui autres enfants commencent à sauver, commencent à faire un délit en dehors. Ils commencent à fréquenter camarades. Ils commencent à faire un mauvais conseil. Ils commencent à faire des affaires qui n'ont pas besoin. Ou soit ils peuvent rester sur le portable, soit sur la tablette. Ils peuvent résister à la tablette là, du jour au lendemain, tous les jours, ça même. Là. Grand matin, ton lit pour l'eau là, mais il y a une mauvaise façon pour lui. L'étude aussi, lui pour basculer. Mm-hmm. Alors, c'est très important qu'il y ait un parent, lui essaye de comprendre ses enfants et qu'il amène ça l'amour là tous les jours, si possible aussi, tous les jours. Hein. Moi, mon conseil, lui, qui tous

les jours, quand ils rentrent sur la maison, parce que bien sûr, parents travaillent, nous disent, nous fatigués quand nous rentrons. Mais non, nous faisons trouver un petit étang pour ces enfants-là. 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

0: Ensuite.
1: Et vous êtes avec nous, vous êtes partagé avec nous beaucoup d'informations, surtout lors des thèmes. Avant que nous l'émission soit terminée, qui message qu'ils ont envie laisse à tous les parents, mais aussi les enfants qui peuvent écouter nous aujourd'hui, surtout basé sur l'expérience.
0: Et ce qui m'a capable de dire, et un certain conseil qui m'a capable de dire aux parents, et nous connaissons qui, de nos jours, et avec l'évolution, avec tout ben petites choses qui nous peut trouver, nous peut tendre, avec l'informatique qui finit venir longtemps. Moi-même, moi, en tant qu'enfant, l'état m'a gagné 15 ans, on pas sûr qu'on gagne un portable. Mais maintenant, tout ça, là, sans un enfant, depuis bien bonnet, il gagne accès avec un portable. 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
1: Ben, nous merci. Dit, merci beaucoup pour votre présence dans nous l'émission qui la loi dit aujourd'hui. Et que merci également pour bonne information qui vous apporte. Nous espérons que vous avez auditeur, vous apprécié, vous prenez note de tout ce qui nous dit dans l'émission d'aujourd'hui. Si vous

0: Beka avec The Two Micro. Merci à l'équipe technique derrière sa l'émission-là. Et me donne autre rendez-vous mercredi prochain, même l'heure pour une autre émission. 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

Il est 11h sur les ondes de Rodrigue FM. Ça fait plaisir de vous retrouver pour votre nostalgie en note pour bien terminer cette matinée de la musique. Aujourd'hui, on est mercredi du hip-hop R&B sur les ondes de la radio spécialement pour vous. Et on espère que c'était une belle matinée pour vous. Donc, en fait, matinée de la musique, quoi de mieux pour qu'il nous capable termine cette matinée en beauté, bien sûr. Vous aurez dans quelques instants, tout à l'heure, donc à midi, journal de la mi-journée. Et aussi, vous avez sûrement pas mal à faire pour terminer cette journée de mercredi, j'allais dire, cette mercredi. Donc, c'est un bon mercredi, n'espérez qu'il ne commençait. Et que pendant cette journée, ou pour capable, termine tout bas l'objectif qui vous fixez. Donc après la deuxième partie de cette journée, eh bien, nous disons courage aussi. Courage, pour capable va termine la journée. Et aussi, bien sûr, bien se reposer parce que souvent on nous dit à mercredi, c'est la journée la plus longue. Déjà, les plus longues qu'on nous écrit à lui, mais nous dire que la journée de mercredi, les plus longues parce que c'est le milieu de la semaine. Et pour certains, il y a un petit peu éreintant. Eh bien non, aujourd'hui, la musique va adoucir tout ça. R&B, hip-hop, aujourd'hui, on débute avec Tupac, I Wonder If Heaven Got a Ghetto. Ça, c'est Tupac.

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1: Je vous l'accorde, un peu difficile à comprendre, c'est Hip Hop Star avec Beyoncé. Il est 11h passé de 6 minutes chez les ondes de Rodrigue FM. Aujourd'hui, c'est Hip Hop R&B. Quand on parle de R&B, donc quand on cause R&B, qui nous peut causer la définition donc, de R&B, c'est Rhythm pour le R et Blues, Rhythm and Blues. Donc le jazz qui est un genre musical populaire américain majeur qui est créé par un afro-américain d'ailleurs dans les années 1940 qui combine jazz, gospel et blues. Zordi donc les caractérisait plutôt par un style vocal fluide mêlant soul, funk et hip-hop. Donc nous cause l'évolution du R&B. Les années 1940-1950, il apparaît comme la musique de danse entraînante inspirée du blues et du jazz avec un rythme lourd. Les années 1960 à 1970, donc, l'in aussi est évolué un petit peu parallèle, donc, avec l'in évolué parallèle, donc, avec nous capables dire une icône de la soul et du funk fortement liée à des labels comme Motown. Et ensuite, les années 1980 à jusqu'à maintenant. Le R&B contemporain, ce qui nous connaît maintenant, il est transformé en un genre musical caractérisé par une boîte à rythme électronique, des rythmes synthétiques et des vocalises mélismatiques. Eh bien oui, les avis sont partagés d'ailleurs quant à savoir si le R&B moderne repose sur les prouesses vocales ou sur les rythmes instrumentaux traditionnels. Eh bien, en parlant de R&B, on va écouter un R&B plutôt moderne, avec The Weeknd, Wicked Games.

Ça, c'est Wicked Games de The Weeknd. Et il y a aussi d'autres morceaux remixés aussi, donc comme Save Your Tears, la version remix, avec Ariana Grande, qu'on peut également écouter aussi, venant de The Weeknd et Ariana Grande.

moderne, la pop music aussi, donc pour vous dire que rhythm and blues, donc R&B, abrégé en R&B, un genre musical populaire né au sein de la communauté des Afro-Américaines des années 1940 et l'ine évolué jusqu'à aujourd'hui. Et bien pourquoi pas un autre R&B qui va faire vraiment remonter des souvenirs, on est sûr, sous Sick de Neo. C'est pour tout de suite.

New York, il fait quand même pas mal de sensations dans les années 2000. D'ailleurs, les années 2000, elle est vraiment particulière pour, c'est vraiment particulière pour l'âge de R&B et hip-hop. Nous appelons l'âge d'or de la fusion entre le hip-hop et le R&B. Donc, à une époque dominée par le producteur de génie comme Timbaland ou The Neptunes et les duos iconiques entre rappeurs et chanteuses. Donc, nous appelons les rois et les reines du R&B des années 2000. Il y a Usher, Beyoncé, Alicia Keys, Craig David et aussi Ne-Yo que nous venons d'écouter. On va poursuivre avec une autre icône de la musique hip-hop R&B, Alicia Keys, Empire State of Mind.

Souvenez-vous de Craig David, 7 Days. Il est 11h passé de 23 minutes et quand nous cause hip-hop, R&B, nous faisons cause aussi ban duo. Donc chanteur, chanteuse et ban rappeur. Parmi ban santé qui ne fait sensation, ban morceau qui ne fait sensation, nous y a aussi Kelly Rowland, Nelly avec Dilemma. C'est pour tout de suite.

Jennifer Lopez avec le titre Emotions. 11h passé de 31 minutes et là on va écouter du hip-hop français, comme je vous le disais, mélange de rap. Eh bien oui, c'est Booba que nous allons écouter avec le titre Ma couleur.

0: Et on a parlé du style R&B, le hip-hop. À son tour, c'est un grand mouvement culturel et musical qui débute dans les années 70, alors que R&B débute dans les années 40. Donc, dans les années 70, dans le Bronx, à New York, et la musique qui se compose principalement du rap, la voix rythmée et du beatmaking, la production instrumentale avec des boîtes à rythme et des samples. On écoute, je vous laisse écouter, apprécier le beau titre de Justin Timberlake, Don't Hold the War.
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Et ça, c'est Vocab des Fugees. Eh bien, c'est Refugees Hip Hop Remix qui nous emmène à 11h passées de 54 minutes. Et c'est ici que se termine votre émission Nostalgie en note. Aujourd'hui, c'était spécial.

Bon appétit et dans quelques instants votre journal de la mi-journée. On termine avec YouTube with or without you en vous souhaitant de passer d'excellents moments à l'écoute de la radio MBC Rodrigue FM.

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2: Midi sur les ondes de la MBC Rodrigue FM, l'heure du journal de la mi-journée. Madame, Monsieur, bonjour et merci d'écouter la MBC à Rodrigue FM. Nous débutons ce journal de la mi-journée tout de suite avec les titres. Sur le plan local à l'Assemblée régionale, hier, près de 200 projets réalisés au cours de la dernière année financière et plus de 65% du budget d'investissement 2025-2026 engagé et 19 coupures de courant recensées durant le mois de juillet. Les réponses fournies par le chef commissaire à des interpellations lui étant adressées. Toujours à l'Assemblée régionale, sur les 33 questions inscrites à l'agenda, 12 ont obtenu des réponses lors de la séance. Les Rodrigues Regional Assembly Market Regulations 2026 également présentés. À Maurice, redressement économique, le Premier ministre prévient que des décisions difficiles seront nécessaires. Sur le plan international, au Moyen-Orient, les négociations s'accélèrent autour d'une réouverture du détroit d'Ormuz. Actualité locale, pour ouvrir ce journal de la mi-journée, près de 200 projets ont déjà été mis en œuvre dans le cadre du budget 2025-2026. À la fin du mois de mai, plus de 65% du budget d'investissement avait été engagé. C'est la réponse fournie par le chef commissaire hier à l'Assemblée régionale suite à une question de la Ligue de la minorité, Franchette Gaspard-Pierre-Louis. François Grandcourt a également indiqué que 19 coupures d'électricité ont été recensées durant le mois de juillet, la région de l'ouest de l'île ayant été la plus touchée. Lors de la première partie de la séance, 8 questions ont reçu des réponses avant la pause déjeuner. Le compte-rendu de Marie-Pierre-Émilien Philippe.
3: Le chef commissaire François Grandcourt a expliqué que la région ouest avait été la plus touchée par les récentes coupures attribuées à des pannes imprévues sur le réseau du Central Electricity Board. En réponse à une question du membre Justin Tolbiz, il a expliqué que les autorités disposent déjà d'un plan pour promouvoir les énergies renouvelables.
4: J'ai été informé par le CEB que la plupart des coupures de courant imprévues survenues le mois dernier ainsi que durant le mois en cours sont dues à des fautes transitoires. Des défauts transitoires ne peuvent pas être totalement éliminés dans un réseau de transport et de distribution d'électricité car ils sont causés par des facteurs environnementaux externes et imprévisibles. Le CEB renforce actuellement les inspections et poursuit les travaux de maintenance du réseau afin de réduire la fréquence de ces fautes. Concernant les travaux d'aménagement de la jetée de Pointe-Venus, il a souligné que la demande d'Environment Impact Assessment suit son cours. Les travaux seront réalisés dans le respect de l'Environment Protection Act 2024 et un consultant sera prochainement recruté. Au sujet des activités de drainage à Baie du Nord, le chef commissaire a déclaré qu'aucune demande officielle n'avait été enregistrée et qu'une enquête policière est en cours. Interpellé par le membre Henri Agathe, il a rappelé que l'opérationnalisation de la station de traitement des eaux usées de Grenade relève de la responsabilité de la RPUC. Un programme de réhabilitation et d'optimisation sera mis en place pour en améliorer les performances. Répondant à une question de la membre Karine Rousti, le commissaire Alain Wongso a quant à lui annoncé la poursuite des campagnes de promotion de Rodrigue, notamment à Maurice et à La Réunion, qui selon lui sont les deux

0: principaux marchés de l'île. Enfin, le commissaire de la pêche, Louis-Ange Périne, a annoncé la tenue d'un atelier de travail consacré à l'économie bleue les 7 et 8 septembre prochains, organisé en collaboration avec la FAO et plusieurs partenaires. Cette intervention faisait suite à une interpellation du membre Nicholson Lisette concernant l'acquisition de 5 bateaux en fibre de verre et de 6 bateaux de pêche hors lagon par sa commission. La première partie de la séance a pris fin vers 13h30 pour la pause déjeuner.
1: Et toujours à l'Assemblée régionale, 11 plaintes ont été enregistrées par la commission de l'emploi concernant la compagnie Roadclean au cours de ces 3 dernières années. Concernant les sites commerciaux de Baie aux Huîtres et en Salie, on indique que les bénéficiaires de ces sites ont été sélectionnés après avoir postulé auprès d'Invest Roadweeks. Ce sont des réponses fournies lors de la deuxième partie de la séance. Marc Pierre-Louis nous en dit plus.
2: Répondant à une question du membre de la minorité, Daniel Baptiste, le commissaire de l'emploi, Alain Monceau, a précisé la nature des plaintes enregistrées depuis 2023 et a aussi fait état de l'avancement des dossiers. 10 plaintes concernant des licenciements et du non-paiement des salaires ont été enregistrées auprès du Bureau du travail et une plainte relative aux risques sanitaires liés aux produits chimiques utilisés ainsi qu'aux équipements de protection individuelle requis lors de la pulvérisation de pesticides au moyen de machines de nébulisation pour la lutte contre les moustiques a été reçue par la Division de la sécurité et de la santé au travail. Monsieur le Président, je souhaite informer la Chambre que sur les 10 plaintes enregistrées auprès du Bureau du travail, 9 ont déjà été réglées et un dossier est toujours en cours. Concernant les sites commerciaux récemment attribués à Béotuit et Ansali, le chef commissaire François Grandcourt a présenté le plan d'aménagement irrelatif, a expliqué les critères requis. Il répondait au membre Henri Agat.
3: Mr. Chairperson, sir.
2: Monsieur le Président, je souhaite informer la Chambre que, afin d'assurer la transparence, les lots ont été attribués à la suite d'un tirage au sort organisé le 9 juin 2026 sur le site de Baie aux Huîtres. Monsieur le Président, concernant Ansali, le développement à venir de l'aéroport de Plein Corail qui permettra d'augmenter la capacité d'accueil des avions à destination de Rodrigues, passant d'environ 70 passagers par vol à 150 passagers par vol, devrait stimuler le secteur de l'hébergement touristique à Rodrigues. En tant qu'autorité tournée vers l'avenir, nous avons anticipé une augmentation de la demande en termes de nombre de chambres et nous prenons donc des mesures afin de fournir davantage d'hébergements touristiques. Les deux autres questions répondues lors de cette deuxième partie de la séance étaient axées sur le paiement des heures supplémentaires aux employés du secteur de la santé et au Housing Rehabilitation Program. Les travaux ont été ajournés au vendredi 6 novembre 2026 à 15h à 3h après-midi.
1: Par ailleurs, avant l'ajournement des travaux, le commissaire de la Santé, Nicolas Volbert, a présenté les Roadweeks Regional Assembly Market Regulations 2026. Selon lui, l'objectif principal de ces règlements est de proposer un cadre légal pour les marchés de l'île et de s'assurer que les maraîchers et les clients évoluent en toute sécurité. Nous vous proposons une partie de la présentation du commissaire Volbert, traduction assurée par Marc Pierre-Louis.
2: Aujourd'hui marque bien plus que la présentation d'un nouveau règlement. Il s'agit de l'aboutissement d'une réforme attendue depuis longtemps qui donnera à Rodrigues, pour la toute première fois de son histoire, d'un cadre juridique complet régissant le fonctionnement, la gestion et la réglementation de ces marchés publics. L'un des objectifs les plus importants de ces règlements est sans doute la protection des consommateurs. Il prévoit également des mécanismes visant à lutter contre la vente de produits périmés, frelatés, contrefaits ou non conformes à d'autres égards. Ces mesures ont pour but de protéger les commerçants honnêtes contre la concurrence déloyale, tout en garantissant que les consommateurs achètent des produits en toute confiance.
1: Également dans l'actualité, depuis 2022, près de 3000 enquêtes attendent toujours d'être résolues à Rodrigues. Face à cette accumulation de dossiers, le nouveau responsable de la police de l'île a décidé de relancer l'Inquiry Panel

0: C'est une unité spécialisée chargée d'accélérer le traitement des affaires en suspens et de renforcer le suivi des investigations. Sa mission consiste notamment à examiner les dossiers en attente, à identifier les obstacles qui freinent les procédures et à accompagner les officiers dans la finalisation des enquêtes les plus anciennes. Marie-Pierre-Emilien Philippe.
1: 9 policiers et 3 sergents placés sous la responsabilité du sergent James Regan Félicité et sous la supervision de l'inspecteur Éric Augustin ont été affectés à cette unité. À travers cette initiative, la police de Rodrigue entend améliorer l'efficacité de ses opérations et apporter des réponses plus rapides aux personnes concernées par ces affaires toujours en suspens.
2: Enquête, l'open case qui nous fait penser qu'il y a un backlog depuis 2022, 2023, 2024 pour récif, pour besoin de prosecute, nous faire une prosecution, pour besoin de faire une bonne enquête, après approfondir, ça a fini pour faire. Cette unité-là, l'in crée en lien avec le plan stratégique du commissaire de police 2026-2028.
1: Parallèlement, la Divisional Support Unit DSU a également été réactivée. Cette unité spécialisée a pour mission d'apporter un soutien aux différentes divisions de la police lorsque les besoins opérationnels l'exigent.
3: DSU fait mettre en place que les responsabilité c'est qui les pour faire backup ban station quand il y a une requête ou une case assez important que besoin beaucoup effectif. Et aussi pour aider le trafic et aussi pour donner un coup de main quand il y a un crackdown.
1: Cette démarche s'inscrit dans une volonté plus large de renforcer les capacités d'intervention des forces de l'ordre et d'améliorer le traitement des enquêtes en attente.
4: Nous, notre but principal, c'est pour que la population ait une plus confiance avec la police. Qu'il s'agit de l'OKS, qu'il s'agit même là, dernièrement, nous faisons une division de support unit. La police invite la population pour venir de l'avant, pour, c'est-à-dire pour faire une déclaration et pour venir informer quand il y a un délit qui peut commettre. Et nous assurons eux qu'ils prennent plus de confidentialité. Comment dire, nous tous, nous mettons la main ensemble pour nous capables à faire Rodrigue avancer et faire Rodrigue venir à Safe Island.
1: Derrière ces milliers de dossiers en attente se trouvent autant de victimes, de familles et de situations qui souhaitent obtenir des réponses. La relance de l'Inquiry Panel et de la DSU marque ainsi le début d'une nouvelle étape pour la police de Rodrigue.
0: Produire sa propre électricité et injecter le surplus d'énergie sur le réseau du CEV sera bientôt une réalité pour de nombreux Mauriciens et Rodriguais. Le Central Electricity Board vient de lancer le CEB, le Photovoltaic Scheme Household 2026, une version améliorée du programme existant. Comme annoncé dans le discours du budget 2026-2027, le gouvernement accordera une subvention représentant 25% du coût d'acquisition d'un système photovoltaïque solaire avec un plafond fixé à 75 000 roupies. Mike Pierre-Louis.
5: Dans le cadre du Solar Photovoltaic Scheme, Alain Depanin fait partie des premiers habitants à avoir complété les démarches. Il sera bientôt un prosommateur, consommateur et producteur à la fois.
6: Je trouve ce projet-là bien correct.
7: Alors, le plus important, c'est que nous pouvons servir l'énergie verte. Comment dire, nous pouvons protéger nos pays, nous pouvons protéger le monde. Ça, c'est très important. Après ça, nous avons soleil, mais nous servons soleil. Là.
5: Depuis plusieurs années, Laval Plèche installe des panneaux photovoltaïques à Rodrigue. Il est fier d'être un maillon dans la chaîne de la transition énergétique.
8: Première affaire, j'ai besoin de connaître, ça dit mon combien courant il servit, quelle est sa consommation par mois. Avec sa consommation qu'il vous dit à moi là, j'ai travaillé un système qui s'obile pour venir zéro. Comprends, je veux dire, il n'y a pas prenant pour payer CEB, mais on trouve dans l'année, quand c'est l'ombrage, non, quand c'est la pluie de soleil, non. Le système, là, je donne un petit peu plus fort pour qu'il n'y ait jamais aucun problème. Mais admettons, là, si ça photovoltaïque, fait que peut-être une semaine, nous ne gagnons pas la pluie. Mais il n'y a pas pour travailler zéro, il y a pour travailler à, disons, 50-60%. Maintenant, l'arrivée à soir, si on servit beaucoup, aux batteries plates, l'air là, c'est bien rentré.
5: Cette mesure annoncée dans le budget.

0: 2026-2027 vise à encourager les ménages à investir dans les énergies renouvelables.
1: Monsieur et Madame Doré, il ne fallait pas que le salaire dépasse 150 000 roupies au mois pour qu'elle prenne avantage de cette facilité de 75 000 roupies pour mettre panneaux solaires tout. Donc, les bons connaissent que le système finit simplifier énormément. CEB finit simplifier ce système. DBM, qui est l'organe qui fait des bourses, donc c'est ce montant. Lui aussi, il finit simplifier le process. Mais d'abord, je bisais, rôle d'un fournisseur agréé dans Rodrigue. Vite, al dans bureau CEB Port Maturin, demande n'importe qui dit mon au niveau du customer service, les détails, je suis capable de gagner les informations appropriées.
0: Les consommateurs pourront aussi choisir de compenser leur paiement mensuel d'électricité dans le cadre d'un contrat de 20 ans, ce qui leur offre une meilleure visibilité financière et une protection contre les éventuelles hausses futures des tarifs d'électricité.
2: Maurice redresser l'économie mauricienne va demander des sacrifices. Voilà le message envoyé hier soir par le Premier ministre. Le docteur Navin Ramgoolam s'exprimait à Grande-Rivière-Nord-Ouest lors des 80 années du Mauritius Telugu Mahasabha. Si dans un premier temps le chef du gouvernement a souligné le rôle fondamental des associations socioculturelles dans la préservation des langues à Maurice, il a aussi lancé un appel à la solidarité nationale. Des décisions difficiles sont en cours, dit-il, pour sauver l'économie du pays. Et il est clair sur un point, sans la participation de tous, les Mauriciens, de tous les Mauriciens, rien ne sera possible. Et ce drame survenu hier après-midi à La Prairie, un touriste polonais âgé de 25 ans est mort dans le crash d'un hydravion. Le pilote, un habitant de Beaubassin, avait lui déjà été secouru par le personnel de l'entreprise exploitant l'hydravion avant l'arrivée des forces de l'ordre. Grièvement blessé, il a été transporté dans une clinique privée pour recevoir des soins. Il aurait subi de nombreuses fractures à l'épaule et à la colonne vertébrale. Et puis à l'étranger, ce mercredi 5 août sera-t-elle la journée d'un nouvel accord tant attendu à propos du détroit d'Ormuz et de sa réouverture? Le secrétaire d'État américain Marco Rubio a souligné hier des progrès dans les négociations avec l'Iran et Oman, dont les côtes bordent le détroit. Aucun accord définitif n'a encore été conclu. Nous espérons que cela se fera très prochainement, a-t-il ajouté. Il y a une chance que nous parvenions aujourd'hui ou demain à un accord visant à rouvrir le détroit et à aller vers une normalisation, a avancé de son côté le ministre des Finances américain Scott Bessent dans un entretien à la chaîne CNBC. Rarement avare de déclarations tonitruantes, Donald Trump a promis mardi soir que le détroit d'Ormuz ouvrirait très bientôt ou que les Iraniens seraient frappés très fort dans un entretien accordé à la chaîne Fox News. « Nous avons de très bonnes discussions », a encore affirmé le président américain en déplacement en Californie, assurant que Téhéran voulait passer un accord. « J'ai le temps », a-t-il ajouté à propos de ce conflit qui dure depuis plus de 5 mois. Ce qui nous amène au rappel des titres pour clore cette édition.

0: À l'Assemblée régionale hier, près de 200 projets réalisés au cours de la dernière année financière et plus de 65% du budget d'investissement 2025-2026 engagé et 19 coupures de courant recensées et durant le mois de juillet. Les réponses fournies par le chef commissaire à des interpellations lui étant adressées. Toujours à l'Assemblée régionale, sur les 33 questions inscrites à l'ordre du jour, 12 ont obtenu des réponses lors de la séance. Les Rodrigues Regional Assembly Market Regulations 2026 également présentées. À Maurice, redressement économique, le Premier ministre prévient que des décisions difficiles seront nécessaires. Et puis sur le plan international, au Moyen-Orient, les négociations s'accélèrent autour d'une possible réouverture du détroit d'Hormuz. Voilà, nous sommes arrivés à la fin de cette édition de la mi-journée. Madame, Monsieur, merci de votre attention. Si vous êtes à table, bon appétit à vous. Très bonne suite de programme sur les ondes de l'MBC Rodrigue FM.
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Alors voilà, merci à Henri Noël Pierre-Louis qui nous présente nous quoi, en ce mercredi le journal de la mi-journée. Pour tout de suite, je vous fais la lecture d'un invité ici.

0: On nous prie d'annoncer le décès de Monsieur Michelin Raphaël, décès de Monsieur Michelin Raphaël, aussi connu sous le nom de Rosario. Il était âgé de 49 ans. C'est un ex-habitant de Pointe-Vintour. La date et l'heure des funérailles vous seront communiquées ultérieurement. La MBC s'associe à la douleur de cette famille endeuillée.
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0: Et voyons les nouvelles du temps d'après ce communiqué de la météo pour Rodrigue et Mi à 11h30 en ce mercredi 5 août 2026. Situation générale, l'anticyclone évoluant au sud-est des Mascareignes occasionne un temps venteux sur la région. Des nuages venant du secteur est traverseront l'île par moment. Prévision pour les prochaines 24 heures. Mi-couvert à parfois nuageux cet après-midi avec des faibles averses occasionnelles. La température maximale sera supérieure à la moyenne par environ 2 degrés Celsius et qui sera entre 25 et 27 degrés Celsius. Il fera essentiellement beau dans la soirée, période nuageuse durant la nuit et demain matin avec des averses passagères. La température minimale sera entre 19 et 21 degrés Celsius. Le vent soufflera de l'est-sud-est de 25 à 35 km/h, avec des rafales pouvant atteindre les 70 km/h dans certains endroits. Mer forte au-delà des récifs avec des vagues de l'ordre de 3 mètres. Les sorties en haute mer, de même que dans les lagons du sud et de l'est, sont déconseillées. Concernant la pluviométrie, durant les dernières 24 heures, Pointe Canon enregistré 0,2 mm de pluie et quelques traces de pluie enregistré à Pleine Corail. Marée haute à 16h34 et demain à 4h52. Marée basse à 22h53 et demain à 10h58. Le coucher du soleil aujourd'hui est prévu pour 17h31. Nougatas stable, un PCA pour Rodrigue qui finit tiré. 15h10, mercredi les 5 août 2026, 10h15. Situation générale, l'anticyclone évoluant au sud-est des Mascareignes occasionne un temps venteux sur la région, des nuages venant du secteur est traverseront l'île par moment. Prévision pour les prochaines 24 heures, mi-couvert à parfois nuageux avec des averses occasionnelles. La température maximale sera supérieure à la moyenne par environ 2 degrés Celsius et sera entre 25 et 27 degrés Celsius. La température minimale sera entre 19 et 21 degrés Celsius. Le vent soufflera du secteur est de 25 à 35 km/h avec des rafales pouvant atteindre les 70 km/h dans certains endroits. Il est conseillé d'être prudent lors des manœuvres en hauteur et sur les routes en raison de vents de travers à mer forte au-delà des récifs avec des vagues de l'ordre de 3 mètres. Les sorties en haute mer, de même que dans les lagons du sud et de l'est, sont déconseillées. L'état de la mer dans les lagons du sud et de l'est s'améliorera graduellement durant la nuit. Marée haute à 16h34 et demain à 4h52. Marée basse à 10h15 et 22h53. Et voilà pour les nouvelles du temps selon la station Météo Avoqua.
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Et voilà, à la fréquence du midi, on sera ensemble jusqu'à 13h. C'est Christelle au micro pour vous accompagner. La technique depuis ce matin, Franck Munich. En tout cas, merci de tout, vous êtes l'écoute, vous êtes fidélité à la MBC Radio. Nous démarrer avec Cassia, santé, enfants.

croyance avec la très belle voix de Laura Beg. Et oui, toujours en musique pour nous les mosses à l'après-midi là. Tu fais que je nous bon après-midi, mais je préfère que correct, surtout que vous pouvez passer une bonne journée.

Alors voilà, nous termine avec un morceau du groupe. On a essayé l'amour et l'amitié, en tout cas. Merci de tout, de l'écoute, de votre fidélité à la MBC, Rodrigue FM. Emmanuel Ravina, il nous rejoint nous à la technique. Et je vous retrouve Caron dans un petit moment pour l'émission de jeux et de divertissement, The Game. En tout cas, bonne suite de programmation sur les ondes de la MBC Radio. À tout à l'heure.

Exactement, 13 heures sur les ondes des Hordes de FM, les amis, comment ça va? Un réel plaisir de vous retrouver. Est-ce que ce début de journée ensoleillé s'est bien passé en ce mercredi 5 août 2026? Le fun de 13 à 14 heures, la bonne humeur, les cadeaux et en plus nous propres et de la bonne musique. Alors aujourd'hui, allons nous bien préciser, amuser, pas abuser, informer, éduquer, divertir. C'est le rôle de l'MBC, Rodrigue FM, puisque c'est la journée mondiale de la bière. Alors bien sûr, il y a des choses à savoir sur la bière, mais toujours nous mettre l'emphase sur la sensibilisation d'une consommation modérée, raisonnable. Et pour l'heure, une note d'humour pour commencer. Viens boire un petit coup à la maison. C'est parti, this is the game.

24 sur les ondes de GAFAM et c'est parti. Premier défi, premier coffre à déverrouiller. Question très très simple et qui est récompensée par un plat principal offert par Snack 66. 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C'est très simple, mais attention au piège. Qui a inventé la bière? Je répète, qui a inventé la bière? Astérix, Obélix, non, je plaisante, les Gaulois.

Les Belges. Les Égyptiens. Les Suméaïens. Ou nos amis les Romains. Alors je récapitule pour gagner ce plat principal, le snack 66 dans The Game du 5 août 2026 chez l'AMB sur Rodrigue FM. Il suffit juste de trouver qui a inventé la bière. Les Gaulois, les Belges, les Égyptiens, les Suméaïens et les Romains. 83-14-444. Ça c'est pour soigner les maux de tête. Consommation modérée à miser, pas abuser les amis.

0: Et nous avons un premier candidat, bien sûr, de la réponse. Bon après-midi, que ça rappelle jouer avec nous. Oui, nous peintons à nous, bien dit à nous.
1: C'est Miguel Dumas.
0: Alors, Miguel de Maréchal, alors donc, je répète bien la question pour que tout nous va, nous dites, attendez bien, qui a inventé la bière? Les Gaulois, Astérix et Obélix, non pas Astérix, oui, je plaisante. Les Belges, les Égyptiens, les Sumériens ou les Romains? Dis-nous.
1: Les Sumériens?
0: Les Sumériens, est-ce que vous confirmez cette réponse, Miguel?
1: Oui.
0: On vérifie.

0: C'est un plat principal offert par Snark66, gagné par notre premier joueur. Première réponse, premier coup de maître. Bravo Miguel, ce sont en effet et les Suméaïens. Mais, ou bien connaît que les Égyptiens ont repris la recette, mais les Égyptiens avaient lit du vin. Donc après, l'erreur a été corrigée au fur et à mesure. La boisson qui est la bière s'est imposée de par le monde. Et mais toujours nous rappelle, consommer avec modération. Alors Miguel, un petit message pour un bon collègue. La famille, les amis.
1: Un petit message. C'était une bonne journée.
0: Merci beaucoup, Miguel. C'est tout. Par accrocher, nous contactons hors antenne tout de suite.

win. Et c'est gagné, premier défi. Remportez pas notre jeu à plat principal le faire par Snack 66. Premier coffre déverrouillé, on continue de la bonne humeur, la vibe jusqu'au prochain défi. L'héritage, nous c'est guys, Ziguilé. Comme ça, on gagne bien les temps, mais pareil, Season prend notre garde de nuit. Bon courage à tous ceux qui perdent attaque la deuxième partie de la journée. Eh bien, merci de la passer avec la maison des GFM dans The Game et nous, ban, jeunes amis qui en vacances, profitent bien de cette journée ensoleillée. À l'écoute de la maison des GFM, bien sûr.

Et j'ai 22 sur les ondes de GFM, vous êtes dans The Game. C'est l'AMB, c'est Rodrigue FM, bien sûr. Alors, pour ceux qui veulent rejoindre nous, c'est la tranche divertissement, humour, cadeau. Et aussi, premier coffre déverrouillé sur les deux autres défis qui restent. Alors, aujourd'hui, comme on me rappelle, c'est la journée mondiale de la bière. Nous pays sensibilise pour une consommation raisonnable. Mais nous connaît que la bière, c'est l'une des boissons les plus anciennes du monde. 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Mais est-ce que tu connais que la bière? Et c'est toujours une occasion pour moi de vous accompagner, de découvrir. D'ailleurs, on sera ensemble dans le carnet de voyage à 15h avec plein de surprises de destinations inconnues. Mais ça, c'est à 15h pour l'heure. Nous pouvons découvrir ensemble les vertus thérapeutiques de la bière. Et oui, je ne bien comprends que la bière a... consommer avec modération, encore une fois, des bienfaits pour la santé. Alors, on vous donne 5 bienfaits de la bière, mais il y en a un qui est faux. Et pour cela, vous allez gagner. Si vous connaissez quel n'est pas le bienfait que la bière offre, eh bien, vous aurez gagné ce ticket d'entrée offert par la réserve François Legas. Alors, la bière... qu'est-ce qui est faux concernant la bière? Consommée avec une grande modération, la bière présente des aspects surprenants pour la santé grâce au houblon, au malt et aux vitamines que la bière contient. Alors, la bière aide à la digestion, la bière améliore la vision, la bière stimule les reins, la bière apporte des vitamines B comme bien. Non, pourquoi on consomme la bière, il n'y a pas de problème. Et donc, mais la modération est de mise, les amis. Alors, je répète... Mon embrouille-moi là. La bière aide à la digestion. La bière améliore la vision. La bière stimule les reins. La bière apporte des vitamines B. Et la bière renforce les os. Parmi les 5, il y en a un qui n'est pas un bienfait.

4, 3, 14, 444 pour gagner un ticket offert par la réserve pour le gars en cette période de vacances. 10% de discount sur tous les plats du restaurant de la réserve pour les enfants et les parents Rodriguez. Et même une sélection de produits que vous pourrez bénéficier de 10% de discount. 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Alors, qu'est-ce que la bière n'a pas comme vertu thérapeutique? La bière aide à la digestion. La bière améliore la vision. La bière stimule les reins. La bière apporte des vitamines B. La bière renforce les os. Comment je te connais? L'une de ces 5 propositions est fausse, laquelle? 93 14 444.

0: c'est un jeu à qui nous rejoint. Bon après-midi, bienvenue dans The Game sur l'AMB sur Rodrigue FM.
1: Bon après-midi.
0: Alors que ça l'a PG avec nous, de quel côté au PG avec nous?
1: Donc, mon nom c'est Joseph Junica Anspéville. Je suis de Rivière Coco.
0: D'accord, eh bien Joseph, bienvenue sur les ondes et bonjour Rivière Coco, bonjour aux alentours. Alors, vous connaissez aujourd'hui, Joseph, que nous nous orientons toujours avec une consommation à la modération, une sensibilisation contre les méfaits de l'alcoolisme, mais dans cette journée mondiale de la bière. Donc, un premier prix a été gagné, voici maintenant le deuxième défi. Alors, qu'est-ce que la bière n'a pas comme vertu thérapeutique? Qu'est-ce que une paraît, Joseph?
1: Oui.
0: Alors, qu'est-ce qui est faux? La bière aide à la digestion, la bière améliore la vision, la bière stimule les reins, la bière apporte des vitamines B, évidemment, aujourd'hui là, pas facile, hein? Ou bien la bière renforce les os. Alors, digestion, vision, stimule les reins, apporte des vitamines B, ou la bière renforce les os. Bien sûr, il y a quelque chose qui est faux dedans. Allez, je sais, dis à nous pour gagner ça, ticket d'entrée offert par la réserve, François Lega. Oui, Joseph. Ah, nous avons perdu notre gagnant. On va essayer de le recontacter.

0: Nous avons retrouvé Rivière Coco en la présence de son représentant Joseph Yel. Joseph, vous êtes là?
1: Oui.
0: Alors donc Joseph, Moredia, parmi sa 5 vertus thérapeutiques que la bière est supposée avoir un éphos. Donc la bière aide à la digestion, la bière améliore la vision, la bière stimule les reins, la bière apporte des vitamines B ou la bière renforce les os. Il y a parmi ces 5 vertus une éphos. Laquelle?
1: Première réponse.
0: Et la bière, d'après vous, si nous bien comprenons, Joseph, la bière, d'après vous, n'aide pas à la digestion. Est-ce que vous confirmez cette réponse?
1: Oui.
0: On vérifie.

je suis désolé, Joseph. La bière aide effectivement à la digestion. Merci beaucoup d'avoir joué. Bonne fin d'après-midi et bonjour et bien coco. Bye bye, à très bientôt sur Rodrigue FM. Et oui, attention au piège, les amis. 93-14-444, ticket d'entrée pour la réserve François Legas. Si je devrais s'y comprendre, que je devrais s'y deviner quelle est la fausse vertu thérapeutique. Alors, la bière aide à la digestion, la bière améliore la vision, la bière stimule les reins, la bière apporte des vitamines B ou la bière renforce les os. Parmi ces 5 vertus, une est fausse. Attention au piège, 93-14-444, un ticket d'entrée à la réserve François Lucas est en jeu dans ce deuxième game.

Les amis, deuxième coffre à déverrouiller. Ce ticket d'entrée offert par la réserve François Legard. Pour trouver quelle est la vertu qui n'est pas une vertu thérapeutique de la bière.

répète, la bière aide à la digestion, la bière améliore la vision, la bière stimule les reins, la bière apporte des vitamines B, la bière renforce les os. Parmi ces cinq vertus, il y a un mensonge. Lequel? 93 14 444.

les amis, 93, 14, 444, quelle est la vertu thérapeutique que la bière n'a pas? Alors la bière aide à la digestion, la bière améliore la vision, la bière stimule les reins, la bière apporte des vitamines B ou la bière renforce les os. 93, 14, 444 pour un ticket d'entrée offert par la réserve François Legas.

0: Bon après-midi, bienvenue dans The Game.
1: Bon après-midi.
0: Alors, qui c'est qui joue avec nous?
1: Anne-Rose de Rivière-Coco.
0: Anne-Rose de Rivière-Coco. Alors Anne-Rose, dis-nous, qu'est-ce que la bière n'a pas comme vertu thérapeutique? Est-ce que tu es prête, Anne-Rose?
1: Allô?
0: Oui, est-ce que tu es prête? Je vais te dire 5.

0: cinq vertus, une est fausse, d'accord?
1: Oui.
0: Elle aide à la digestion. La bière améliore la vision, la bière stimule les reins, la bière apporte des vitamines B ou la bière renforce les os. Il y a un mensonge parmi ces cinq, Anne-Rose.
1: Deux.
0: Deux.
1: Numéro deux.
0: Alors, est-ce que ça veut dire que tu ne crois pas, Anne-Rose, que la bière améliore la vision? C'est bien ça?
1: Oui.
0: Est-ce que tu confirmes cette réponse? Est-ce que tu valides cette réponse?
1: Oui.
0: On vérifie.

0: Parfait, on s'est gagné Anne Rose, bravo. 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En effet, la bière n'améliore pas la vision, mais la bière aide à la digestion, la bière stimule les reins, la bière apporte des vitamines B ou la bière renforce les os. Est-ce que tu aurais un petit message pour tes amis qui sont en vacances, la famille, le village?
1: Oui.
0: Vas-y, tu peux passer ton message.
1: Moi, c'était une bonne vacance à tout le monde avec mon bon camarade de l'école.
0: Et c'est l'école de?
1: Très bien, Coco.
0: D'accord, très bien, Anne-Rose. Surtout, tu ne raccroches pas, on te contacte en antenne tout de suite. Et c'est gagné, notre jeune ami a remporté donc ce ticket pour la réserve François Legas. On continue en musique jusqu'au troisième défi.

13h58 sur les ondes de GFM. Pour ceux qui sont rejoignent, nous, vous êtes dans l'univers du divertissement, de l'humour, mais aussi de l'éducation, de la sensibilisation contre l'alcoolisme, une consommation modérée de la bière qui est notre thème. Aujourd'hui, deux défis ont été relevés, des cadeaux ont été gagnés. Il reste le troisième défi, le plus gros. Et comme vous connaissez la tradition de The Game, depuis plus de 3 saisons, un ticket d'entrée offert par la réserve François Legas, plus un ticket d'entrée offert par Jardin des 5 Sens. C'est une occasion de remercier nos sponsors encore une fois qui font vivre The Game et Zot aussi, les amis, l'âme de la MBC de GFM. Alors, très simple, attention au gros piège. Quel est le pays le plus grand producteur de bière au monde? La Belgique, les États-Unis, le Brésil, l'Allemagne ou la Chine? Quel est le pays qui est le plus grand producteur de bière? La Belgique, les États-Unis, le Brésil, l'Allemagne ou la Chine? 93 14 444.

0: c'est le suspense qui continue. À quelques 30 secondes de la fermeture des coffres, nous avons peut-être notre futur gagnant de ce troisième prix. Bon après-midi, bienvenue dans The Game.
1: Bon après-midi.
0: Alors, que ça a pu jouer avec nous, de quel côté au PT, faut-nous ?
1: Henri de Petit Gabriel.
0: Alors, Henri de Petit Gabriel, mais de Paris, quel est le pays le plus grand producteur de bière ? Belgique, États-Unis, Brésil, Allemagne ou la Chine ?
1: L'Allemagne ?
0: L'Allemagne, est-ce que vous validez la réponse ?
1: Oui.
0: On vérifie.

0: over.
1: Ah, je suis désolé Henri, ce n'est pas l'Allemagne justement, c'est un des pièges. Merci beaucoup d'avoir joué, on se retrouve demain avec d'autres cadeaux, d'autres défis. Bye bye, bonne fin d'après-midi et restez fidèles à Mister Rodrigue FM.

C'est terminé. Deux coffres déverrouillés sur temps, mais ne vous en faites pas. On revient demain, les amis. Merci pour votre participation. Merci pour votre fidélité. Merci à tous nos sponsors. On continue dans la vibe jusqu'à 14h. Le point faux en créole proposé par la rédaction. Et merci à toute l'équipe présente. Notre prochain assistant du jour ainsi que Emmanuel Ravina à la technique. C'était The Game.

Alors, Rodrigue FM, madame, messieurs, bon après-midi. Merci, vous pouvez rejoindre nous pour nous flash info en créole. 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

0: député Rodrigue fin qualifié sa démarche comme une avancée démocratique mazère. 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Il peut souhaiter qu'il procède à les concrétiser au plus vite. Également dans l'actualité, près de 3000 enquêtes est toujours en attente de résolution dans Rodrigue depuis 2022 face à sa accumulation dossiers-là. 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Youth and ICT Programme, initié par Rita Rodriguez Information Technology Association, est en bonne voie après des mois de formation théorique en informatique proposée à travers 26 régions Rodrigue, organisateur FinPass et l'étape. Une cinquantaine de stagiaires qui concernaient par ce programme-là gagnent une séance pratique, le Graphic Design, côté ICT Center for Excellence dans Canturois. Et ma nouvelle déo, recours salaire peut enchaîner dans l'Asie, 41 degrés dans Japon, 42 degrés dans Corée du Sud, jusqu'à 48 degrés dans l'Aisne, cette année-là. Dans Corée du Sud, le gouvernement peut causer Stella des as nationales face à une température qui avoisine 38 degrés. L'autorité peut lancer un appel à un habitant resté à côte zut et qui peut multiplier une alerte par SMS. Mais télétravail d'un logement climatisé resté un privilège réservé à une minorité et que beaucoup travaillent et pendant l'autre soir poursuivre cette activité déo. Alors que certains habitants peuvent rafraîchir les pieds dans la rivière Chongai-chong, en plein centre Séoul, à Détroit, la rive des Pilas, un ouvrier d'un chantier peut cibler de plein fouet salaire. Et l'Amérique fin annonce sa zédila qu'il fin achève une lourde série bombardement sur l'Iran en représailles. L'attaque contre une force dans le Moyen-Orient, les médias iraniens fin fait état. L'explosion dans des provinces du pays, commandement américain pour Moyen-Orient, fin écrit à l'OX qui est l'armée américaine fin tous une dizaine de cibles, corps des gardiens de la révolution islamique dans l'Iran, notamment un centre de commandement militaire, une installation missile et drone, un site de surveillance et défense côtière et une capacité maritime. L'Amérique fin affirmé qu'il fin riposté à lancement mardi par un gardien de la révolution armée idéologique l'Iran, une multiple missile balistique pendant une tentative d'attaque surprise contre une force américain basé dans Moyen-Orient et fin précisé qui tous sa bande missile la fin intercepté. Donc voilà, c'est tout pour ma nouvelle pour le moment. Merci pour l'écoute. Je vous souhaite tout passer un bon début d'après-midi à l'écoute de Rodrigue FM. En attendant, nos prochains rendez-vous avec l'actualité à 4h. Je vous laisse en compagnie de Christelle.
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Cathy qui nous a présenté le Flash Info de 14h. Votre émission Mémoire en Mélodie, on sera ensemble jusqu'à 15h. C'est Christelle au micro. Et oui, Emmanuel Ravina nous accompagne à la technique. On démarre avec du rock and roll. Let's twist again. Bonne écoute.

Let's Twist Again, et oui, faire notre vie de band, bon souvenir à travers band, chanson rétro, comme Pretty Woman, 14h07.

dans un 13, et oui, alors, Ban Mosso, pas d'autres vies, vous êtes Ban, bons souvenirs dans votre jeunesse. Stevie Wonder, My Chérie d'amour.

Et voilà pour Tom Jones, 14h à passer de 22 minutes. Bon après-midi, si vous faites que rejoignez-nous. Et bon courage, demande du monde qui fait travail. The Archies, Sugar, Sugar.

Hello, à Mary Lou avec Ricky Nelson. 14h passées de 34 minutes. En tout cas, moi, c'est Ricky. Je vais passer un très très bon moment encore.

Allez, oh là, Your Love on Me avec le groupe ABBA, 14h50. Robert de Montigny, un baiser de toi. Yeah.

Et voilà, la Cuba tropicale. En tout cas, merci de votre écoute, de votre fidélité à la MBC Radio. Merci à Emmanuel Ravina pour ce support technique. Surtout, restez branchés et voyagez avec nous sur les ondes de la MBC Rodrigue FM dans quelques instants dans votre émission Carnet de voyage. Sinon, merci alors d'être fidèle à la MBC Rodrigue FM. C'était Christelle au micro. Moi, les autres, de Sheikh avec elle.

15e Jolaison de Rondeau FM. Alors les amis, comment ça se passe cet après-midi? Est-ce qu'ils ont quoi? Qu'est-ce qu'ils ont? C'est aillé là, ce siloï qu'on nous dit. Début d'après-midi, quand nous pouvons évader, il y a eu The Game, l'humour. Ensuite, vous avez eu votre émission Mémoire en Mélodie. Et là, c'est votre carnet de voyage qui commence. L'occasion de s'évader, l'occasion de parcourir des destinations lointaines, d'aller vers des terres inconnues, sur les ondes de la maison Rodrigue FM. Mais tout d'abord, on s'évade. So far away, Dire Straits. Ensuite, première destination, Metz, Paris, la Chine.

15h sur les ondes de GFM, nous voici arrivés en Chine et plus précisément dans le désert du Taklamakan. Un désert plus facilement, c'est vrai qu'il nous l'a dans plusieurs déserts, de par l'Afrique australe, mais ce désert-là, il y a un petit peu particulier. Vous connaissez dans un film d'aventure, souvent, je trouve ce qu'on appelle les sables mouvants, quand si vous pas fait attention, le sable vous engloutit, vous disparaissez sans laisser de traces, et souvent, quand on regarde un film, les héros arrivent à s'en sortir avec beaucoup de difficultés, mais le Taklamakan, c'est le désert de sable mouvant, le plus grand et le plus dangereux du monde, très très redouté. Déjà, rien que le nom, normalement, il viendrait de l'arabo-persan, ce qui est un petit peu drôle quand nous peut imaginer que c'est une région de la Chine qui voudrait dire un endroit délaissé à l'abandon. Et même selon certaines expressions, selon certains dialectes, Taklamakan pourrait signifier lieu des ruines, vraiment pas encourageant. Alors ce désert un petit peu déjà aussi il est particulier de par sa forme parce que c'est une forme ovale. Un ovale, il ressemble un peu à un ballon rugby, pas rond comme un ballon football, une boule football, lié au ovale. Alors c'est un désert qui occupe une vaste cuvette géologique bordée par les massifs du Pamir et des Tian Shan au nord et à l'ouest par la cordillère de Kunlun et puis vous avez le plateau du Tibet au sud et se situe à l'est du désert de Gobi. Et oui, Gobi ne se situe pas en Afrique les amis, mais en Asie mineure. Kilomètres d'ouest en est et 500 km du nord au sud avec une surface de 270 000 km². C'est le 18e désert le plus vaste du monde. Mais seulement ce qui se passe quand on multiplie les azotes, c'est le désert le plus grand de sable mouvant avec 85% de sa surface qui est constituée de dunes et de sable mouvant. C'est une importante subsidence entre la dépression de Turpan et les monts Kunlun. Ce qui est plus impressionnant, c'est la profondeur parce que ce désert repose sur d'épaisses couches sédimentaires. C'est ça qui fait des sables mouvants et qui peuvent atteindre jusqu'à 3300 mètres de profondeur. Imaginez! Bien sûr, qui dit désert dit précipitation extrêmement faible, allant jusqu'à 38 mm par an à l'ouest et seulement 10 mm par an à l'est. Extrêmement dangereux, hostile pour l'homme. Et ce qui est plus incroyable, enfin, c'est pas trop étonnant pour un désert, c'est qu'en été, les températures estivales peuvent atteindre jusqu'à 38 degrés. À l'extrémité est du désert, la température moyenne étant de 25 degrés en juillet, avec des hivers froids, moins 9, moins 10 degrés en janvier et jusqu'à moins 20 degrés. Wikipédia, c'est l'un des déserts les plus grands, le plus grand du monde, le 18e dans le classement, mais le plus grand désert de sable mouvant, puisque ce désert est composé de sable en mouvement. Le désert n'abrite pratiquement aucune végétation. Lorsque le mouvement du sable ralentit, les dunes peuvent être colonisées par certaines espèces végétales très très rares qui sont adaptées à cet environnement extrêmement hostile, rien que 5% de la surface de ce désert. Non mais quand même, le malheur des humains fait le bonheur de la faune, puisque en raison de son inhospitalité pour l'homme, le désert du Taklamakan abrite encore des petites populations d'animaux ayant disparu du reste de la Chine, comme le chameau de Bactriane et l'âne sauvage d'Asie.
mais ce qui est encore plus intéressant, est-ce qu'ils se rappellent quand tu as lancé une fois qu'à cause d'un barrage, les Chinois ont englouti une cité, la cité des lions, qui est devenue un territoire, comment on est capable de dire, un territoire sous-marin prisé des plongeurs. Alors, comme les Chinois ne font rien comme tout le monde, la Chine a lancé le projet de la Grande Muraille en 1978 pour freiner l'avancée des déserts du Nord. Comme on se le connaît, il n'est pas étonnant, parce que quand on dit Grande Muraille, combien de fois nous allons visiter la Grande Muraille de Chine, qui est selon la légende, mais parfois c'est un peu contesté, visible de la Lune, mais la Chine a lancé donc ce projet de grande muraille pour freiner l'avancée des déserts du Nord. Et ce projet est censé se terminer vers 2050. À ce qui paraît, il semblerait qu'autour de ce désert de 270 000 km², une ceinture végétale aurait des effets positifs sur la végétation, sur la verdure, mais aussi sur la séquestration du carbone. Alors, pour donner une petite idée de la grandeur du Taklamakan, c'est quand même un petit peu plus grand que la moitié de la France, l'un des déserts, comme on nous connaît, les plus arides de la planète, extrêmement hostile à l'homme, l'Undiali, le plus grand désert de sable mouvant, hostile à toute végétation. Alors, ce qui veut dire que quand on nous pense à une grande muraille, c'est pas style grande muraille de Chine, la Chine a mis au point une stratégie, une politique environnementale d'une grande muraille verte chinoise qui s'étend sur, attention, tenez-vous bien, 4 millions de kilomètres carrés. C'est l'un des plus ambitieux, selon le gouvernement chinois, le plus ambitieux projet écologique au monde. Alors, selon les scientifiques américains et chinois qui ont été publiés ce 19 janvier 2026 dans la revue de l'Académie américaine des sciences, le désert du Taklamakan est de plus en plus vert. La Chine aurait annoncé en 2024 avoir achevé de verdir tout le pourtour du désert. Attention, tenez-vous bien, c'est peut-être le plus grand projet écologique du monde qui nous peut évoquer dans cette émission Carnet de voyage sur l'AMB sur DGFM. 66 milliards d'arbres auraient été plantés sur environ 3000 kilomètres. Alors, selon les Chinois, selon les images satellites, les pluies auraient augmenté jusqu'à 16,3 mm par mois. Le type dit, qu'on pourrait atteindre jusqu'à 38 mm dans certains endroits, ce qui fait croître la végétation. Mais est-ce que c'est une bonne chose ?

Alors, selon les études scientifiques, il y a trois observations qui se dégagent. Le couvert végétal a considérablement augmenté ces 20 dernières années, selon Yang Jiani, chercheuse au laboratoire Jet Propulsion de la NASA, donc l'Institut technologique de Californie Caltech, l'un des hauts lieux scientifiques du monde. Alors, couvert végétal qui augmente, l'intensité de la photosynthèse a continué de croître. Donc, comme la végétation augmente, ça veut dire que la production d'oxygène par l'environnement augmente. Et troisièmement, la capacité de l'écosystème à absorber le dioxyde de carbone s'accroît aussi.

Donc, Caltech toujours, ça veut dire que normalement, par an, 1,7 tonnes de dioxyde de carbone pourrait être absorbée. Et mais si cette intensité était étendue à l'ensemble du désert du Taklamakan, on estime que cela pourrait atteindre 58 millions de tonnes de dioxyde de carbone absorbées par an. Bien sûr, les scientifiques sont vraiment enthousiastes, comme le professeur Jung, qui aurait écrit que l'intervention humaine peut efficacement renforcer la séquestration du carbone, même dans les paysages arides les plus extrêmes, ce qui voudrait dire, selon les autorités chinoises, qu'on peut verdir un désert. Mais est-ce que c'est vrai? Oui, parce qu'il y a toujours l'autre revers de la médaille, l'autre son de cloche. Selon d'autres scientifiques, le projet de la Grande Muraille Verte a suscité des controverses. Et selon lui, Jan Jiangming de l'Institut botanique de l'Académie chinoise des sciences, ce reboisement massif se ferait au détriment des ressources en eau pour les générations futures, parce que les 66 milliards d'arbres peuvent lutter contre la désertification, mais seulement le problème, c'est qu'ils sont très gourmands en eau, vu dans cet environnement hostile, et que selon Jan Jiangming, il serait plus efficace de recouvrir le sol d'herbes qui nécessitent moins d'eau.

Outre les risques potentiels d'épuisement de la nappe phréatique, il semblerait qu'il y ait aussi eu des changements dans la couverture des sols qui redistribuent les ressources en eau de la Chine par le biais du cycle atmosphérique. Ça veut dire qu'entre 2001 et 2020, ils ont ainsi observé un rapport accru des précipitations vers le plateau tibétain. Et à l'inverse, ce volume a diminué dans l'est et surtout dans le nord-ouest de la Chine. Et comme on se connaît, la Chine est un pays rizicole, très agricole, avec une énorme population. Et ce genre de politique pour reboiser 270 000 kilomètres carrés, une surface près de la moitié de la France, aurait certains risques écologiques. En plus, les scientifiques posent la question, oui, capture le carbone, oui, mais pendant combien de temps? Et en plus, qui pourrait aller reboiser les 270 000 km² de ce désert? Parce que, moi, rappelle-toi que c'est le désert le plus dangereux du monde, avec des sables mouvants partout. Et pour aller reboiser, il faut des équipes humaines. Et cet environnement est hostile à l'homme, avec des espèces animales qui ont disparu ailleurs. Mais c'est un environnement très, très, très instable et dangereux. Alors, je bien connais aussi que la Chine possède à ce jour la plus grande superficie boisée au monde. Sa superficie forestière a augmenté d'environ 41,5 millions d'hectares, dont plus de 70% par le reboisement artificiel. Mais malgré ces oppositions, je peux étonner d'apprendre à mi de la radio, sur la messe Rodrigue FM, qu'en dépit de ces oppositions, le modèle chinois a réussi à s'exporter puisque la grande muraille verte de Chine est arrivée jusqu'en Afrique et est directement inspirée du modèle chinois. Ça a été initié par l'Union africaine en 2005 et elle a comme projet cette muraille verte africaine de traverser tout le continent africain sur 7800 km avec un couloir de 15 km de largeur. Alors, les amis, le Taklamakan, est-ce que c'est un modèle

qui pourrait sauver l'humanité de la désertification? Est-ce que cela pourrait aussi rafraîchir, éliminer surtout le dioxyde de carbone? L'avenir nous le dira. Limalavi, Dangun, Can he never road again jusqu'à notre prochaine destination.

Elisabeth Love sur les ondes d'Ordrig FM. Dépaysement, destination lointaine des inconnus. Qu'un voyage garanti. Alors, nous, pour rester un peu dans l'univers du désert, on rappelle ceux qui peuvent rejoindre nous que nous venons de quitter la Chine, qui nous explore le désert du Taklamakan. Est-ce que la muraille verte va vraiment fonctionner? Et ça, l'avenir, les générations futures nous le diront. Mais par contre, on va rester dans le désert, mais avec une note plus optimiste, plus étrange, puisque nous allons nous rendre cette fois-ci en Amérique du Sud, plus particulièrement dans l'un des pays légendaires de l'Eldorado, le pays rempli d'or, le Pérou. Mais, et c'est, on va aller cette fois-ci, les amis, à Huacachina. Petite coïncidence, hein? Alors, Huacachina, c'est un petit village qui est situé dans la région et la province d'Ica au Pérou, près de la ville d'Ica. En 1999, la population est de 215 habitants. C'est un petit peu normal parce que, en fait, ce village, c'est un oasis. Un oasis, c'est quoi? C'est un endroit dans un désert où il n'y a rien, où il y a de l'eau, où il y a de la végétation et où les humains peuvent survivre dans un environnement hostile. Alors, le village est construit autour d'un petit lac, ce qui en fait le deuxième oasis du continent, après celui du village chilien de San Pedro de Alacama. C'est un petit peu curieux parce que c'est même un endroit touristique. Imaginez, les amis, que Huacachina, c'est un lieu touristique, un lieu de villégiature pour les familles d'Ica, une attraction

touristique pour les étrangers désireux de venir admirer les dunes et pratiquer le sandboard, motocon snowboard, mais motocon bodyboard, sandboard, et c'est ça une occasion de découvrir avec vous. C'est assez incroyable. Comment on se connaît, chaque endroit mythique, surtout en Amérique du Sud avec les légendes Inca, justement, Huacachina a sa légende aussi parce que en langue quechua, Huacachina signifie la femme qui pleure avec plusieurs légendes qui sont à l'origine de ce nom. Mais la légende la plus connue, c'est celle d'une jeune fille Inca. Cette oasis serait née des larmes versées par une jeune femme de la ville de Takara qui pleurait la mort de son bien-aimé, un jeune guerrier Inca. Peu après leur mariage, celui-ci dut partir à la guerre. Après plusieurs batailles, il perdit la vie. Lorsque la jeune fille apprit la funeste nouvelle, elle se rendit chaque jour sur le lieu de la première rencontre où plongée de la douleur. Elle pleura nuit et jour. La jeune fille déversa, pleura encore et encore des torrents de ses beaux yeux enflammés, même des yeux verts, attention, et finit par former une lagune de larmes. Parce que c'est vrai, pourquoi les yeux verts? Parce que l'eau, elle a une couleur bleu verdâtre. Comment nous larguons à Rodrigue? Incroyable!

La légende ne s'arrête pas là, puisque, à force de pleurer, un guerrier, la voyant pleurer, tenta de s'approcher de cette jeune mariée, jeune veuve, mais celle-ci a été effrayée par le soleil, s'est mis à courir, et elle se jette dans la lagune pour échapper à son poursuivant, jusqu'à pour se cacher, jusqu'à ce que le guerrier quitte les lieux. Mais lorsque la belle, elle tenta après de quitter la lagune, elle constata que ses jambes s'étaient changées en une grande queue, elle s'était transformée en sirène. Incroyable cette légende. Est-ce que ce serait l'origine des sirènes?

Alors la légende continue, parce qu'une sirène serait immortelle et que cette jeune veuve entrait encore la lagune chaque nuit de pleine lune pour appeler son bien-aimé. Et si vous promenez à Wakachina, vous allez donc croiser inévitablement la statue, parce qu'il y a une statue de cette mythique sirène. En fait, comment se fait-il que dans un désert, il y ait cette oasis? En fait, cette lagune a été formée par la remontée des nappes d'eau souterraines qui seraient venues de la cordillère des Andes. Ce phénomène aurait donc, puisqu'il y a de l'eau, permis la croissance des plantes et des arbres en plein désert d'Ica. Parce que dans ce désert, comme dans tous les déserts, faible précipitation, 25 mm de précipitation par an à Wakachina. Et dans les années 60-70, ce petit coin, qu'on pourrait qualifier de paradis pour les sandboarders, est devenu un célèbre lieu jusqu'à ce que la rivière soit sèche en 1988. Mais l'humain ne s'est pas découragé. Les habitants ont acheminé l'eau depuis la localité voisine Ica par des conduites souterraines sur près de 5 km. Et maintenant, des multiples efforts sont déployés pour préserver cette oasis et sauvegarder la végétation constituée de palmiers, d'eucalyptus et de caroubiers. Et qui dit sirène dit poisson, puisque la lagune regorge de vie. Nous dit, il y a des palmiers, il y a des arbres, il y a des poissons, il y a des oiseaux qui s'ébattent dans les eaux en passant par les signes de vie plus discrets, dont témoignent les dunes aux alentours, scorpions et autres. Cette oasis incroyable dispose d'une riche biodiversité et qui est encadrée par la déclaration de Wakachina qui élève la lagune et le désert subtropical au rang d'air de conservation régionale.

cet écosystème, puisque les habitants d'Ouakachina ont pu constater l'implantation de puits par des entreprises privées aux alentours de l'oasis. Cela a eu pour conséquence de réduire considérablement le niveau d'eau du lac, les eaux souterraines étant drainées par le puits. Pour compenser cette perte d'eau et conserver l'attrait touristique de la région du lagon, les services publics ont commencé à créer un nouveau puits profond de 80 mètres pour assurer un approvisionnement régulier en eau dans les années à venir. Alors, aux nombreux fans des nombreuses générations de James Bond, Quantum of Solace, ça se passe en Amérique du Sud. Et justement, ça, le thème est justement de s'accaparer toutes les réserves d'eau par une organisation criminelle multinationale. Et est-ce que ce ne serait pas justement Wakatina qui aurait inspiré Quantum of Solace? Ah, il faut voir. Comme quoi la nature réussit toujours à créer des merveilles et à ce que la vie, même dans les conditions les plus extrêmes, dans le désert, a créé une oasis magnifique, une lagune de biodiversité avec une très belle légende en plus, Huacachina, au Pérou.

40 ans sur les ondes de Holding FM. Dans ce carnet de voyage, côte nous fixons du Pérou, Huacatina. Et juste avant, on était en Chine, dans le désert du Taklamakan, avec l'énorme projet écologique de la Grande Muraille Verte de Chine. Alors, d'écoute, nous allons dans le désert, mais cette fois-ci, nous parlons d'une région qui, de plus en plus, nous n'a camarade grâce à Écho des Îles, grâce à nos incursions en Polynésie française, en Tahiti, en Nouvelle-Calédonie. On a été au Vanuatu et peut-être une surprise pour la semaine prochaine, voire pour dire de plus. Mais pour l'heure, rendons-nous en Polynésie française.

Alors, Makatea, malgré son nom polynésien, est un atoll. Donc, un atoll, c'est une île qui est forte.

mais avec du corail, mais qui est surélevé à Tuamotu en Polynésie française. Comme on habite à la Polynésie française, à Ste, je connais que l'île de Makatea est située au nord-est de Tahiti, à mi-distance de Rangiroa. Donc Makatea, c'est une île corallienne qui est surélevée et entourée de falaises de 50 à 80 km de hauteur. C'est un des rares cas dans le monde parce que normalement un atoll c'est plat puisque c'est formé de corail. Mais là, toute l'île est surélevée, c'est-à-dire en hauteur, 50 à 80 km de hauteur avec un récif frangeant. L'île est en forme d'un haricot dont la partie concave est orientée vers le nord-est et elle est longue de 7,5 km du nord au sud et large de 3 km d'est en ouest. Et elle n'a qu'une superficie de 2400 hectares. Comment se fait-il que Makatea soit un atoll surélevé, ce qui n'est pas géologiquement normal, c'est un cas exceptionnel parce que, comme je te connais, je joue une bonne plaque tectonique. Et alors, Makatea, qui n'arrivait, c'est qu'il y a un soulèvement du plancher océanique, donc de la plaque océanique, et sur laquelle est posée toute la Polynésie, entre Tahiti et Rangiroa. La formation géologique est liée à un mouvement de bascule lorsque la formation des volcans de Tahiti, avec tout leur poids, a soulevé l'ancien lagon, et oui, a soulevé l'ancien lagon de Makatea, très au-dessus du niveau de l'océan, c'est-à-dire 80 mètres. Alors, ça veut dire que quand je pévine par voie maritime, donc Makatea, je trouve, ben, c'est pas une île plate comme on a pu trouver, une île tropicale, justement, nous dans l'océan Indien, ou bien nous Peking Bad Film et tout, c'est entouré d'une falaise. Donc, vue de la mer, Makatea se présente comme une falaise massive qui est entaillée par des encoches d'anciens rivages modelés par des variations millénaires du niveau de l'océan avec des phases successives de soulèvement, parce qu'il y a mal de phases successives puisqu'il y en a plusieurs volcans à Tahiti. Donc c'est pour ça que, comment dire, Makatea semble sortir à des flots. C'est pas une île côté un rivage plat avec une plage, tout. Non, non, non. C'est carrément sortir de l'eau avec et entouré d'un récif frangeant, l'Ipena, de véritables plaines littorales. Soman falaise plonge directement dans la mer et les fonds marins mesurent tout de suite près de 100 mètres à proximité du rivage. Donc c'est pas une formation géologique normale, côte la profondeur qui au fur et à mesure grandit. Non, non, là d'un seul coup c'est 100 mètres de profondeur directement puisque Makatea sort de l'eau à 80-90 km de hauteur, 80-90 mètres de hauteur, pardon.

Encore une fois, l'homme a agi contre l'environnement parce qu'à partir de 1917, les importants gisements de roches phosphatées de l'île sont exploités, et ce qui va encore accélérer d'importants bouleversements avec l'arrivée de nombreux travailleurs étrangers originaires du reste de la Polynésie. D'importantes infrastructures industrielles sont édifiées, et oui, sur cet atoll, et la collecte du minerai modifie profondément les paysages avec plusieurs carrières. Jusqu'en 1966, date de l'arrêt de l'exploitation, Makatea, malgré son surélèvement, est un des moteurs économiques de la Polynésie française. Mais depuis 1966, seule une petite population vivant de la pêche et de l'agriculture habite l'île. Un projet de relance de l'exploitation est actuellement en étude et mené par un industriel australien qui, bien sûr, rencontre des oppositions des organisations internationales écologistes, bien sûr. On a parlé de roches phosphatées, je bien connais les amis que Makatea, le nom vient du polynésien Maka qui veut dire rocher et Tea qui veut dire blanc.

en petite page d'histoire, Makatea a été découverte par l'explorateur hollandais Jacob Roggeveen. C'est le premier Européen qui a mentionné l'île et qui l'a abordée le 2 juin 722 et l'a nommée Eland von Wirkwing. Donc, Makatea est ensuite visitée par les Espagnols en la présence du navigateur espagnol José de Andia y Varela qui l'aborde le 6 novembre 1774 et la mentionne sous le nom de San Diego. Puis par les Britanniques, John Turnbull en 1803, qui la nomme Marca Tablelands. Même les Américains l'ont accostée le 9 septembre 1839 et qui l'ont nommée Aurora. Donc chaque civilisation, chaque navigateur, il finit au fur et à mesure pour nommer l'île. Mais finalement, ce sont les Polynésiens. Bien sûr, parce qu'on est en Polynésie, qui l'ont appelé Papatea, ce qui veut dire le rocher blanc.

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0: Exactement, c'est sur les ondes de Rodrigue FM pour retrouver Cathy Auguste pour le Point Info en français. Bon après-midi, Cathy.
1: Bon après-midi, Caronne. Madame, Monsieur, bon après-midi, bienvenue à l'écoute de ce Flash Info. Dans l'actualité, le député Francisco François siégera au Select Committee chargé d'étudier l'introduction du créole mauricien au Parlement. Il a été désigné hier avec 10 autres membres par la speaker Shirine Omiroudi-Sifra après l'adoption de la motion présentée par le Premier ministre, le docteur Navin Ramgoolam. Le député Rodrigue a qualifié cette démarche d'avancée démocratique majeure, un pas selon Francisco François vers la promotion et la préservation de notre langue maternelle. Il souhaite que le projet soit concrétisé au plus vite. Également dans l'actualité, le coût des produits de première nécessité et les défis liés à l'approvisionnement de l'île étaient au centre des discussions cet après-midi à Malabar. Une délégation du ministère du Commerce et de la Protection des consommateurs a rencontré les importateurs de Rodrigue.

0: Au centre Antoinette Prudence pour le développement des ressources humaines, cette rencontre a permis d'aborder plusieurs préoccupations du secteur, notamment la révision des marges commerciales, le mécanisme de remboursement ainsi que les difficultés rencontrées par les opérateurs dans l'importation des produits essentiels. Le Youth Counseling Center de Malabar poursuit son engagement en faveur de la jeunesse. Une vingtaine de jeunes ont entamé ce mardi 4 août une semaine de formation afin de devenir peer educators pendant 5 jours. Ils participeront à plusieurs ateliers axés sur la communication, l'écoute active, le leadership et le développement personnel. L'objectif est de leur fournir les outils nécessaires pour accompagner, orienter et sensibiliser les jeunes de leur entourage. Et sur le plan international, l'Iran et Oman progressent vers un accord visant à rouvrir le trafic maritime dans le détroit d'Ormuz. Le porte-parole du ministère iranien des Affaires étrangères, Esmail Baghaei, a indiqué que les pourparlers bilatéraux avec Oman portent sur la mise en place de voies de navigation sûres à l'entrée et à la sortie, des routes qui respectent les droits souverains tout en prenant en compte les considérations de sécurité nationale de l'Iran et d'Oman. Les résultats finaux de ces négociations seront annoncés une fois qu'elles auront abouti, a-t-il ajouté selon des propos rapportés par l'agence de presse officielle IRNA. Selon deux responsables régionaux interrogés sous couvert d'anonymat, le projet d'accord prévoit que les navires entrent dans le golfe Persique par une voie placée sous contrôle iranien et en ressortent par une voie administrée par Oman. Des droits de passage seraient perçus afin de financer la sécurité de la navigation et la protection de l'environnement maritime. Et la Russie continue à cibler Kiev à un moment où la défense est anti-aérienne, peine à intercepter les missiles balistiques russes lancés par Moscou. Selon les autorités, 28 missiles et 115 drones ont été lancés au cours de la nuit. Si une majorité de drones a pu être intercepté, aucun missile ne l'a été, indique l'armée de l'air ukrainienne. À Boryspil et Boucha, des villes satellites de la capitale densément peuplées, 14 personnes sont mortes alors que les secours sont toujours sur place ce mercredi matin. Dans la capitale, une personne est décédée et plusieurs ont été blessés alors que la population n'a souvent pas le temps de rejoindre des abris souterrains, dont les stations de métro. Donc voilà, c'était l'essentiel de l'actualité. Merci pour votre attention. Je vous souhaite de passer une bonne fin d'après-midi. Je vous donne rendez-vous à 18h pour les informations en créole. D'ici là, vous allez retrouver Carole pour la suite.
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1: 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C'est le sac des ondes de Rodrigue FM. Merci à Cathy Auguste pour ce point info en français. Je vous donne maintenant lecture d'avis de décès. On nous prie d'annoncer le décès de M. Michelin Raphaël. Le décès de M. Michelin Raphaël, aussi connu sous le nom de Rosario, était âgé de 49 ans, un ex-habitant de Pointe-Vintour. La date et l'heure des funérailles vous seront communiquées ultérieurement. On nous prie d'annoncer le décès de M. Maurice-Antoine Volbert. Le décès de M. Maurice-Antoine Volbert, aussi connu sous le nom de Nanade, était âgé de 62 ans, un ex-habitant de Campintade, Plaine Mao. C'est un ex-pêcheur. Le corps sortira de son domicile à Plaine Mao, à Campintade, ce jeudi 6 août 2026 à 16h, pour se rendre dans l'église Saint-Esprit, la ferme de là au cimetière de la localité. À ses familles endeuillées, la MBC et son équipe présente ses plus vives sympathies.
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1: Communiqué du Centre électrique.

0: Thibord, des abonnés du Trèfle, Trois Soleils, Pata Théophile et Montagne à Brieste sont avisés que la fourniture d'énergie sera interrompue de 8h30 à 15h le jeudi 6 août 2026 en raison des travaux qui sont effectués sur le réseau électrique. La fourniture sera rétablie sans préavis à l'achèvement des travaux. Le CEB prie sa fidèle clientèle affectée par cette coupure de bien vouloir l'excuser pour tout inconvénient. 16h07 sur les ondes de Rodrigue FM, nous proposons à votre écoute la rediffusion de l'émission Écho des îles de ce matin. Bonne suite de programme et bonne fin d'après-midi sur les ondes de Rodrigue FM. Chers auditeurs, chers auditrices, bon mercredi et bienvenue sur 97.3 Rodrigue FM, la fréquence des stress. 9h à 10h, c'est l'envol, le dépaysement et surtout l'actualité et la réalité des îles de l'océan Indien. Vous êtes dans
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0: Tâchez vos ceintures. C'est parti. Destination Madagascar, nous allons rencontrer le commandant du centre régional de fusion des informations maritimes. C'est une exclusivité de la MBC Rodrigue FM dans
1: 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Chers auditeurs et amis de la radio, nous amorçons notre descente vers les îles de l'océan Indien. Nous vous remercions de voyager sur Air Rodrigue FM et vous souhaitons une agréable écoute d'Écho des îles. 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

0: Voilà les amis, nous sommes actuellement à Tananarive et nous accueillons le commandant Alex Ralai Rivonne, commandant du centre régional de fusion des informations maritimes. Bonjour mon commandant de l'île Rodrigue, comment allez-vous?
1: Très bien, très bien.
0: Bienvenue sur les ondes de la MBC Rodrigue FM, mon commandant. Dans notre émission, Côte des îles, où on travaille beaucoup avec la commission de l'océan Indien, on travaille beaucoup avec les îles, Madagascar, Seychelles, La Réunion, Comores, on a même été à Malte. On avait même avec la commission de l'océan Indien fait une émission sur la sécurité maritime. C'est un véritable honneur de vous recevoir.
1: Merci, Monsieur Caron. Merci pour cette initiative qui permet de mettre en valeur le Centre régional de fusion d'informations maritimes et la sécurité maritime en général dans l'océan Indien. Occidental. Donc, je suis le capitaine de vaisseau Ralai Rivonne Alex, plutôt le commandant Alex. Je suis le directeur du centre régional de fusion d'informations maritimes, donc qui est basé à Madagascar, Antananarivo, qui est d'une manière générale chargé de la collecte, de la fusion et du partage de l'information maritime dans l'océan Indien occidental. Donc, c'est un honneur pour moi d'être avec vous aujourd'hui.
0: Nous avons beaucoup eu d'intervenants de Madagascar, mais peut-être nous expliquer un petit peu votre parcours, comment vous êtes devenu marin. Présentez-nous la marine malgache, parce que nous savons qu'elle est très active, et comment vous êtes arrivé à ce poste, mon commandant.
1: Merci beaucoup. Pour mon parcours, donc, j'ai fait l'école navale de Brest en 1999. Puis, j'ai fait également le groupe École navale d'application. Et en 2022, j'étais retourné à Madagascar pour servir la marine nationale malgache, embarqué à bord du patrouilleur Matil en ce temps-là, à la base navale d'Antsiranana. Comme parcours, après ça, j'ai fait l'école de guerre au Cameroun à Yaoundé. En 2021-22. Après ça, j'ai été aussi au Centre d'études diplomatiques et stratégiques de Madagascar pour finir mon parcours. En ce qui concerne donc de la marine malgache, c'est une marine qui est jeune, puisqu'on a hérité donc des héritages de la marine française depuis le départ donc de cette marine en 1975. Principalement, donc, il y a la base navale d'Antsiranana et les détachements qui sont éparpillés le long des côtes de Madagascar. C'est une marine qui est très active, notamment

0: l'océan Indien. La grande île ayant une côte de 5 000 km² et 1 200 000 km² de zone économique exclusive. Cette marine a un rôle prépondérant pour asseoir la sécurité maritime dans cette région. Voilà à peu près. Merci.
1: Un parcours très impressionnant, commandant. Vous savez, nous avons beaucoup de générations d'auditeurs qui nous écoutent. Nous avons des enfants, nous avons des collégiens, nous avons leurs parents, nous avons aussi des grandes personnes et des anciens qui nous écoutent. Nous qui sommes néophytes, mon commandant, expliquez-nous qu'est-ce que c'est que ce centre régional de fusion d'informations maritimes? Comment est-ce qu'il est né? Quelles sont ses fonctions? Comment il fonctionne? Ses responsabilités? Quelles sont ses ressources? Présentez-nous ce centre depuis que vous êtes arrivé, commandant.
0: La création du Centre régional de fusion d'informations maritimes est née de l'émergence de l'océan Indien comme zone géostratégique majeure et de la prise de conscience des États côtiers de leur vulnérabilité face aux menaces maritimes telles que la piraterie, les trafics et contrebandes, le terrorisme, la pêche illicite, également les menaces sur les environnements marins, ainsi que les infrastructures critiques en mer. Cette initiative, en fait, a été née après des séries de réunions interministérielles sur la sécurité maritime, réunions tout au début, donc les pays de la Commission de l'océan Indien. Et principalement, donc, c'est basé sur l'accord régional de partage des informations maritimes et l'accord régional de coordination des opérations en 2018, qui a été signé par 7 pays, notamment les Comores, Djibouti, la France à travers la Réunion, Kenya, Madagascar, Seychelles et Maurice. Mais la coopération du centre ne se limite pas à ces 7 pays. Le centre travaille dans une zone d'intérêt qui inclut donc l'Afrique orientale, la partie occidentale de l'océan Indien. Nous travaillons de concert donc avec tous les pays qui sont dans cette zone. Avant de parler du rôle du CRFIM, d'abord, je vais parler donc de l'origine du centre. Le centre a été donc créé dans le cadre du programme régional de sécurité maritime qu'on appelle MASE, qui a été financé par l'Union européenne et mis en œuvre sous l'égide de la Commission de l'océan Indien. Sa création concrétise les accords dont j'ai mentionné auparavant, les accords de partage d'informations et de coordination des opérations en 2018. Et parallèlement, donc, avec la création du Centre régional de fusion d'informations maritimes, le CRCO, le Centre régional de coordination des opérations, a également créé en 2018. Et ce centre est basé à Seychelles. Le CRFIM a été mis en place à Madagascar conformément à l'accord de siège entre Madagascar, la République de Madagascar et la Commission de l'océan Indien. Et dans cet accord de siège, ça a été stipulé que Madagascar héberge le centre régional et il fournit donc les infrastructures nécessaires, donc tout ce qui est hébergement, les personnels ressources et également tout ce qui est besoin vitaux du centre comme l'électricité, les connexions Internet. L'objectif principal du CERFIM est de connaître et anticiper pour une sécurité, une sûreté maritime et le développement de l'économie bleue. Pour en revenir à sa zone de couverture, il s'étend donc dans le carré entre le 20 degrés est de longitude à 76 degrés point 5 est et les latitudes 26 degrés nord et 37 degrés sud. Donc, sa zone de couverture s'étend donc de la Cap de Bonne-Espérance. Ça monte au niveau de la mer Rouge. Ça va à l'est jusqu'en Inde et ça descend. Donc, c'est ce carré-là. Le rôle général

c'est de servir de centre régional de référence pour la collecte, l'échange et la fusion de données d'informations maritimes afin de lutter contre les trafics illégaux et les crimes commis en mer. Mais en quoi cela consiste exactement? Exactement, donc cela consiste à la connaissance du domaine maritime. Je m'explique en anglais, ça s'appelle Maritime Domain Awareness, c'est-à-dire de promouvoir cette connaissance dans la région à travers les centres nationaux dans l'Afrique orientale et australe. Qu'est-ce que j'appelle par centres nationaux? Les centres nationaux, ce sont en fait des centres de fusion et de partage d'informations dans chaque pays. Et ces centres nationaux sont interagents, c'est-à-dire qu'ils regroupent tous les acteurs maritimes dans le cadre de la sûreté, de la sécurité maritime. Et ils servent de point d'entrée pour le CERFIM, donc pour le partage des informations. Pour votre information, donc, ici au CERFIM, nous disposons d'officiers de liaison qui faciliteront les échanges à travers les pays, à travers les centres nationaux, de manière à bypasser, par exemple, les formalités, à travers les ministères des Affaires étrangères. C'est-à-dire qu'on travaille directement avec les pays via ces officiers de liaison. Notre fonction clé, c'est d'assurer en temps réel le suivi des navires de commerce, des navires de pêche, ainsi que des navires qui ont des activités suspectes. La deuxième fonction clé, c'est la fusion et l'analyse des données, c'est-à-dire nous avons notre salle de veille, notre watch floor, qui travaille 24 sur 7 et qui collecte les informations, les analyses et partage les anomalies dans notre région. En fait, le but, c'est de pouvoir donner une alerte précoce à travers donc des partages au niveau des centres nationaux des pays de la région. En termes de responsabilité, le CERFIM assure la transparence et le partage sécurisé d'informations entre les nations de la zone, garantir la confidentialité et la fiabilité des données traitées, servir de point d'information stratégique entre les acteurs régionaux et la communauté internationale. Et enfin, le CERFIM participe activement à la planification des opérations en mer en coordination avec les centres nationaux et le centre régional de coordination des opérations. Notre intervention, donc, comme j'ai mentionné auparavant, est axée sur 12 piliers qui concerne les actes de piraterie, les vols à main armée et les attaques en mer. En deuxième point, donc, il y a la pêche illicite, les trafics et contrebandes, donc incluant les trafics de drogue d'une manière générale. Il y a aussi les trafics humains. Après cela, donc, on a la prolifération des armes, les incidents maritimes comme les événements de pollution marine, les événements naturels en mer, la cybercriminalité maritime, les infrastructures critiques, les informations sur la plaisance et le tourisme et enfin sur l'environnement marin. Donc voilà à peu près les informations donc sur le centre régional de fusion d'informations maritimes. Et donc mon rôle c'est de coordonner donc d'une manière générale les ressources qu'on a ici au centre avec notre watch floor en relation avec les officiers de liaison qui nous permet de

0: nous connecter avec les centres nationaux ou les centres de fusion d'information dans chaque pays. Voilà donc à peu près.
1: Merci beaucoup pour toutes ces informations. Nous allions vous poser la question dans Écho des îles sur la MBC Rodrigue FM. Quelles sont les ressources que constitue ce Watchflow? Vous avez dit qu'il fonctionne 24 sur 7. Est-ce que ce sont des bateaux? Est-ce que ce sont des satellites? Quelles sont vos ressources humaines, un petit peu vos équipements pour quand même un carré de surveillance qui est quand même énorme?
0: Effectivement, notre zone d'intérêt est très vaste et ça constitue un défi pour le centre ainsi que le personnel. En termes de ressources, donc, nous disposons d'abord des centres nationaux de la région et également des centres de sauvetage de la région, ce qu'on appelle les MRCC. Nous avons également aussi la connexion avec les centres de fusion d'information de la région, comme celui de l'Inde, IFC-IOR, celui de Singapour, MICA Center, UK-MTO. Et tous les jours, nous avons des échanges avec eux. Par ailleurs, également, nous disposons donc des informations en provenance de l'industrie maritime. C'est quoi l'industrie maritime? En fait, ce sont les flottes maritimes donc, qui passent dans notre région et qui nous partagent les informations parce que la marine ainsi que les gardes-côtes ne peuvent pas être présents en tout temps, en tout lieu et en tout moment dans notre zone d'intérêt. Par ailleurs, nous disposons également de plateformes permettant le suivi des navires en temps réel, avec par exemple Sea Vision, avec Skylight pour tout ce qui concerne la pêche d'une manière générale. Nous avons aussi la plateforme IORIS qui est dédiée pour le partage des informations en général. Nous coordonnons également avec des ONG comme Rafic qui ont des plateformes spécifiques qui sont très actives dans le suivi des trafics des espèces sauvages dans notre zone d'intérêt. Et enfin, en termes de ressources satellitaires, nous disposons donc de partenariats avec des organismes internationaux qui peuvent nous fournir directement ou indirectement, donc des imageries satellites afin de faciliter le suivi des navires et de confirmer, par exemple, les dark rendezvous, c'est-à-dire que des navires qui effectuent des rendez-vous illicites en mer. En termes de ressources humaines, nous disposons en premier lieu donc des personnels du CIRFIM qui sont issus du Centre national CIRFIM Madagascar. Donc, ils nous appuient en termes d'exploitation du Watchflow, en termes techniques également pour l'utilisation des outils techniques interconnectés. Et ensuite, on a les officiers de liaison qui sont basés ici à Madagascar. Et donc, ce sont potentiellement les ressources humaines qu'on a, mais nous disposons également des connexions avec les organismes internationaux, comme j'ai mentionné avant, qui travaillent par exemple à Madagascar. Voilà à peu près les ressources dont nous disposons.
1: Amis auditeurs, vous êtes dans l'émission Écho des îles. Nous interviewons en ce moment le commandant Alex Ralaï-Rivoni du CEAFIM, donc le Centre Régional de Fusion d'Informations Maritimes de la région de l'océan Indien Occidental, qui a bien voulu répondre à nos questions. Commandant, vous avez parlé d'une zone de surveillance énorme, d'une zone économique exclusive énorme, mais aussi vous avez parlé de 12 piliers qui, je suis sûr, interpellent nos auditeurs parce qu'il y a quand même beaucoup de menaces. Commandant, à toutes les générations qui nous écoutent, est-ce que vous pouvez nous expliquer dans quel océan Indien vivons-nous? Quelles sont les menaces les plus dangereuses, quoique toutes sont prioritaires, vous, en tant que professionnel et commandant du CIRFIM?
0: La menace dans l'océan Indien occidental est très... La géographie de cette zone est très spécifique. Nous avons notamment le détroit de Bab el-Mandeb avec la mer Rouge. Nous avons aussi le détroit d'Ormuz et nous avons le canal de Mozambique. Pour en revenir au détroit d'Ormuz, nous assistons actuellement donc à la crise au Moyen-Orient, notamment crise opposant donc les États.

États-Unis, Israël et l'Iran, et qui menace la liberté de navigation dans le détroit de Hormuz. Bien qu'il y ait eu la signature de l'accord de paix en juin, le mouvement des navires est perturbé donc par les conflits entre les protagonistes. Et actuellement, donc, comme ça coïncide avec la route du pétrole, donc ça impacte toute la région. Pour ce qui est du détroit de Bab el-Mandeb de la mer Rouge, c'est actuellement un lieu propice pour les pirates pour attaquer les navires. Actuellement, on a donc quatre navires qui ont été saisis et qui ont été ramenés au niveau de la Somalie, notamment de la. Au niveau des eaux de Somaliland. Il y a aussi la résurgence des Houthis. Ce sont des groupes armés donc, au Yémen qui ciblent principalement les navires battant pavillon de l'Arabie Saoudite. Et qu'est-ce que cela a donc comme conséquence? C'est que les navires sont menacés donc, en termes de liberté de navigation dans ces détroits. En conséquence, il y a une augmentation de la densité des navires au sud de Madagascar et au sud de l'Afrique du Sud, notamment par le cap de Bonne-Espérance. Comme conséquence, donc, le trajet est rallongé, le coût du trajet, ça augmente, et pour les zones au Moyen-Orient, l'assurance des navires est très élevée. Des fois même, l'assurance refuse donc d'assurer les navires. Donc ça, c'est d'une manière générale sur la liberté de navigation. Maintenant, concernant donc l'immigration, nous assistons donc à une immigration dans la région. Ce sont des gens de l'Afrique centrale et orientale qui cherchent à migrer vers l'Europe en passant par Mayotte, qui est un département d'outre-mer français. Comment ils font pour cela? Donc, ils vont aux Comores ou à Madagascar par voie normale ou illicite. Et après, ils cherchent des passeurs, par exemple à Anjouan au niveau des Comores, ou bien à Nosy Be ou Majunga au niveau de Madagascar. Et ces passeurs les ramènent donc à Mayotte où ils peuvent bénéficier du droit d'asile, par exemple. Et les autres menaces concernent également les câbles sous-marins. Comme vous le savez, les câbles sous-marins sont les principaux vecteurs de l'Internet et qui dit Internet également flux financier. Nous avons assisté en 2023 à une rupture de câbles Internet entre Madagascar et Kenya. Et cela a engendré donc une rupture du flux économique, notamment des flux bancaires pour Madagascar et pour certaines régions. Nous assistons également au trafic de contrebande, trafic de drogue, qui la plupart du temps, nous avons le trafic, par exemple, de l'héroïne et de méthamphétamine en provenance de l'Afghanistan, de la côte Makran, qui va longer l'Afrique orientale, qui va venir dans les îles, qui vont servir de hub. Et actuellement, les îles ne sont plus des hubs, mais les îles sont devenues également des consommateurs. Et c'est une menace pour toute la région donc de l'Afrique orientale et australe. Mis à part cela, donc il y a aussi avec l'augmentation des densités des trafics, les menaces sur la pollution marine d'une manière générale. Nous assistons en ce moment à des navires fantômes. Par exemple, ils battent des pavillons Comores ou Madagascar ou autres pavillons, alors qu'ils ne sont pas en réalité de ces pays-là. Ce qui existe en fait, ce sont des navires qui masquent leur réelle identité. Pourquoi? Parce que il y a des sanctions qui ont été mises pour certains pays et ces navires-là approvisionnent donc ces pays qui sont sous sanctions. Et donc, on a intérêt à faire le monitoring, le suivi de ces navires dans notre région d'une manière générale. Il y a aussi le terrorisme donc, dans la région de Cabo Delgado au niveau de Mozambique.

0: Et c'est aussi une menace spécifique pour nous à laquelle il faut vraiment anticiper. Voilà à peu près les menaces que nous avons donc dans cette région de l'océan Indien occidental. Merci.
1: De nombreuses menaces. Est-ce qu'il y a aussi éventuellement des événements climatiques qui sont surveillés par le CFIM, à savoir par exemple des gros cyclones qui frappent souvent Madagascar ou même tsunamis, tremblements de terre et autres événements climatiques?
0: Oui, justement, j'ai oublié. On travaille sur les événements naturels comme les cyclones, les tremblements de terre, précisément en mer, parce que ça pourrait entraîner des tsunamis dans la région. Et le centre est très actif dans ce cas en partageant les informations là, dans ce sens. J'ai oublié aussi pour tout à l'heure, il y a aussi la pêche illicite, la pêche INN. Et qui est une menace donc pour tous les pays parce que nous sommes tous interconnectés. Il y a des espèces, par exemple, migratoires comme les thonidés. Et notre région est très vulnérable parce qu'il y a les flottes lointaines qui passent dans notre région et qui ont des impacts sur l'environnement et la pêche d'une manière générale.
1: Merci beaucoup, mon commandant. Comment est-ce que s'organise le temps de réponse à une menace? Disons, vous détectez une activité illicite ou alors un événement climatique. Comment est-ce que la transmission d'infos se fait pour une réaction des plus rapides?
0: Pour une réaction plus rapide, nous disposons donc tout d'abord de notre watch floor qui travaille 24 heures sur 7, 365. Et nous sommes en contact en permanence avec les pays, les centres nationaux, les organisations internationaux et internationales également, les centres de prévision météorologique. Tel que, en fait, notre watch floor fonctionne comme suit. Il y a les degrés de priorité. Donc, on collecte les informations. Il y a les degrés de priorité de traitement de l'information parce que lorsqu'on reçoit une information, on doit d'abord vérifier le fondement de cette information. Après la vérification, on peut procéder donc au partage de cette information. Des fois, par exemple, pour certains trafics en mer, nous avons besoin d'un peu plus de temps pour les analyses. Mais des fois, ces analyses sont très pertinentes et nous permettent de découler sur la saisonnabilité de certains trafics. Comme vous le savez, par exemple, dans notre région, l'océan Indien occidental, nous avons la période des alizés, période au cours de laquelle le vent est très, très fort et donc la mer est très agitée. Pendant cette période-là, donc, les embarcations ou les poutres des trafiquants ne sont pas vraiment opérationnels, donc ils sont limités. De même également que les marines ou les gardes-côtes, les efforts seront moindres durant cette période. Par contre, durant la saison haute, donc c'est la saison qui est préconisée par le CIRFIM avec des hotspots, c'est-à-dire des zones chaudes, entre guillemets, hein, spécifiques donc, pour les différents trafics. Et on a aussi, en plus de cela, des renseignements. Et à partir de tout cela, des analyses qu'on fait, des renseignements, on partage les données en temps réel de manière à ce que les pays puissent intervenir également en temps réel pour avoir des résultats. Voilà comment on intervient. Bien évidemment, des fois, les pays ne peuvent pas envoyer leurs moyens. Donc, nous informons le Centre régional de coordination des opérations qui travaille, par exemple, avec les forces navales Union européenne, avec la sixième flotte, par exemple, des États-Unis, et qui également les Combined Maritime Force, et qui sillonnent donc la région, et on échange avec eux, et ils nous prêtent main-forte cas où les pays ne peuvent pas intervenir. Nous notons que la souveraineté revient toujours au pays, c'est-à-dire que les centres régionaux sont là pour faciliter le partage et la coordination, mais la souveraineté revient toujours au pays. Donc voilà à peu près comment on opère dans la zone.
1: Merci beaucoup pour toutes ces précisions, mon commandant, le commandant Alex Ralaï-Rivoni du CFIM, donc Centre Régional Fusion d'Information Maritime dans la région de l'Océan Occidental. Mon commandant, vous avez parlé tout à l'heure du

0: Geoffroy Dormouze, qui fait partie de votre zone de couverture et de surveillance. Avec votre expérience, avec l'aide du Watch Room, quel est l'impact actuel de la guerre contre l'Iran que mènent les États-Unis et Israël sur l'océan Indien? Et comment, selon vos informations, vous voyez que la situation va évoluer dans l'océan Indien?
1: Concernant la crise au Moyen-Orient, plus précisément donc au niveau du détroit d'Ormuz, bien qu'il y avait l'accord de paix au mois de juin, la situation est très volatile. Les navires ne peuvent pas tout d'abord circuler librement, alors que nous savons tous que le gaz et le pétrole, ça part de cette région pour approvisionner les autres régions. Tout d'abord, il y a l'approvisionnement donc en gaz et en pétrole donc qui est perturbé pour l'océan Indien et aussi pour les autres régions. Cela impacte également la manière dont les navires de commerce opèrent dans notre région en trouvant des solutions alternatives d'approvisionnement. Par exemple, les navires actuellement qui partent de l'Asie et qui devront aller, par exemple, en Europe, ils ne peuvent pas entrer la mer Rouge, mais ils descendent directement au niveau de l'Afrique du Sud pour se réapprovisionner là-bas. Donc, c'est une autre façon pour les compagnies maritimes de s'approvisionner. L'autre conséquence, c'est la résurgence de l'activité de piraterie. La piraterie, en fait, s'est diminuée durant la période entre 2016 jusqu'en 2022 à peu près. Et 2023, on a assisté donc à une hausse et ça, il n'y avait presque plus en 2022. Et ça, c'est revenu en 2023 jusqu'à maintenant. Pourquoi? Parce que, d'après nos analyses, les pirateries ont été maîtrisées grâce à la coalition des forces internationales avec la force de la région. Et comme on a la crise au Moyen-Orient, dans le détroit d'Ormuz, tous les efforts donc, des forces de coalition sont concentrés sur cette région. Donc il y a un gap sécuritaire, notamment dans cette région du détroit de Bab el-Mandeb, également de la Somalie. Et ça constitue une opportunité donc pour eux, voilà à peu près donc pour la piraterie. Pour ce qui est de la pêche INN, c'est pareil. Pour ce qui est de la drogue, je vais m'expliquer. Quand les efforts sont concentrés donc sur la crise, la pêche INN ainsi que le trafic de drogue coexistent en même temps. Mais ils profitent de ce gap sécuritaire dans la partie sud donc de l'océan Indien pour pouvoir étendre leur réseau, notamment donc dans la région, par exemple, au large de Kenya, dans la région au nord de Seychelles, dans la région entre Madagascar et Mayotte, notamment aux environs de Nosibé, également dans la région de Mozambique. Ce sont des régions très, très, dirais-je, prisées par les trafiquants de drogue. Et ils profitent actuellement du contexte de crise pour continuer leur trafic dans la région. Maintenant, en termes de transport maritime d'une manière générale, le transport maritime a été bouleversé car la liberté de navigation est menacée et les compagnies donc maintenant évitent ces zones sous haute tension et contractent avec des compagnies de sécurité pour protéger le transport des produits d'une manière générale. Le coût des assurances également augmente et ça fait en

0: sorte que, d'une manière générale, le coût du transport maritime augmente dans l'océan Indien occidental ainsi que dans le monde. Et comme j'ai mentionné auparavant, le risque de pollution marine est vraiment élevé pour notre zone parce que les navires convergent dans notre zone. Merci.
1: Alex du Centre régional de fusion des informations maritimes. Quels sont les projets du centre pour fin 2026-2027? Est-ce qu'il y aura de nouveaux équipements? Est-ce qu'il y aura plus de collaboration, plus de technologies pour que le centre puisse surveiller, monitorer et éviter ou prévenir les différents crimes que vous avez expliqués?
0: Oui, donc en termes de plan d'action pour 2026-2027, donc à court terme, tout d'abord, nous essayons de nous conformer par rapport aux dispositions sécuritaires en matière de cybersécurité parce qu'on exploite des informations sensibles et quand on exploite des informations sensibles, on est les cibles. Donc, des hackers, notamment pour la cybersécurité, parce que récemment, on vient de d'avoir un atelier sur la cybersécurité et on veut mettre tous les centres nationaux aux normes afin qu'ils nous puissent partager tout ce qui est incident en termes de cybersécurité. Et par exemple, s'il y a une menace particulière, un malware par exemple, ou comme ça, eh bien, les centres nationaux, dans le futur, nous partageront donc ces informations et nous les fusionnons et nous les partageons dans la région afin que toutes les entités puissent disposer des mêmes informations et puissent en retour réagir face aux menaces de la région. Donc, la priorité, c'est de donner à la cybersécurité maritime une priorité pour la région. En deuxième point, nous allons renforcer la coopération avec les industries maritimes, comme eux aussi, ils disposent des informations qui sont très pertinentes en mer. Mais nous nous focalisons plus sur les flottes de pêche dans la région parce qu'ils ont aussi des informations assez particulières qui sont intéressantes donc, pour l'architecture régionale de sécurité maritime. Et en troisième point, nous allons renforcer la collaboration avec le plan régional de surveillance des pêches qui est sous la commission de l'océan Indien et qui réunit également tous les pays de la région. Comme vous le savez, nous sommes actuellement nous travaillons avec le programme Safe Seas Africa, qui est un programme de l'Union européenne qui travaille sur la sécurité maritime en Afrique. Et nous allons faire en sorte que les programmes Safe Seas Africa et le programme PRSP convergent. Comme ça, on peut mutualiser les moyens et également avoir une approche plus approfondie en termes d'analyse sur les menaces en termes de pêche dans la région et également les réponses parce qu'auparavant, il y avait le PRSP qui évolue séparément de l'architecture régionale de sécurité maritime. Donc, notre but, c'est de joindre nos efforts et de faciliter le partage des informations pour une meilleure action contre la pêche INN en mer. En quatrième lieu, nous avons des plateformes de collecte et de validation de notre production. Et dans notre plan d'action, nous allons intégrer l'intelligence artificielle également d'autres fonctions afin d'améliorer

0: la non-production et également le rendement du watch floor. Comme ça, on alloue un peu moins de temps pour collecter des informations, pour plus se focaliser sur les analyses et les planifications des opérations dans le futur. Nous prévoyons également de faire des exercices de table pour la région, mais spécifiquement pour le partage des informations entre les ports de la région. Pourquoi? Parce que la plupart des trafics se feront dans les ports. Et justement, nous voulons donc donner plus de dimension aux ports, plus de dimension aux autorités portuaires et également aux Port Facility Officers en anglais, afin de les conscientiser sur les menaces qu'ils auront dans le futur. J'ai mentionné auparavant qu'il y avait les 7 pays signataires, mais nous travaillons également de concert avec les autres pays comme Mozambique, Tanzanie et Djibouti, et notamment la Somalie qui est très impactée donc, par les activités de piraterie. Donc nous allons faire des ateliers concernant le Maritime Domain Awareness afin de améliorer et de contribuer à apporter plus de plus-value pour ces centres nationaux dans la région. Enfin, vu le contexte qu'on a dans notre région, nous souhaitons une pleine opérationnalité de l'architecture régionale de sécurité maritime à travers tous les pays, par exemple à travers le code de conduite de Djibouti, à travers les autres pays de la partie au nord donc, de l'océan Indien occidental. Nous avons des connexions, par exemple, avec Sri Lanka. Nous avons des connexions avec Pakistan et nous voudrons développer davantage l'Inde, bien sûr, cette coopération-là dans le futur. Donc, voilà à peu près donc, nos plans d'action. Bien évidemment, l'architecture régionale de sécurité maritime repose principalement sur les centres nationaux qui constituent les bras armés donc, de cette architecture. Et notre objectif, c'est de rendre opérationnels au maximum les centres nationaux, car ce sont eux qui vont nous alimenter en informations et en renseignements pour la région. Je vous remercie.
1: Nous qui vous remercions, commandant, de nous avoir accordé cette interview, nous avoir expliqué avec tant de détails, tant de précisions, tout un univers que nos différentes générations d'auditeurs, j'en suis certain, trouveront fascinant et intéressant. Pour le mot de la fin, vous savez, nous sommes écoutés sur les plateformes online, aux Seychelles, aux Comores, à Madagascar, mais même plus loin, Malte, l'océan Pacifique, avec Tahiti, avec la Polynésie, la Nouvelle-Calédonie, et même jusqu'à Taipei. Que souhaitez-vous dire à nos auditeurs en tant que commandant de la Seafim, Alex, commandant Alex.
0: Chers auditeurs et auditrices donc, du NBC, Rodrigue, et ainsi que l'océan Indien n'est pas seulement notre berceau commun, il est le cœur de notre économie, de notre sécurité et de notre avenir. Pour une île comme Rodriguez ainsi que les autres îles, la mer est une ressource précieuse, mais aussi une zone d'immense vulnérabilité face au trafic, à la pêche INN ainsi que différentes menaces sur la sûreté et la sécurité maritime. Aussi, le Centre régional de fusion d'informations maritimes fait au quotidien du cap de Bonne-Espérance jusqu'à la mer Rouge pour surveiller nos eaux et protéger ceux qui travaillent. Cependant, la sécurité maritime est l'affaire de tous. Donc, des marins travaillant dans les navires commerciaux, des marins pêcheurs, des navigateurs et citoyens côtiers. Vous êtes nos premiers yeux et oreilles sur le terrain. En collaborant ensemble et en valorisant l'information, nous préservons l'océan, garantissant la paix

0: dans nos îles et protégeons l'avenir de nos enfants. L'information est une puissance, information is power, comme on dit, et si nous pouvons les partager sans mettre aucune barrière, nous pouvons tous en bénéficier. Donc, je vous remercie tous, merci de votre écoute et excellente fin de journée à tous. Merci.
1: Merci, commandant. Vous pouvez nous dire au revoir, les auditeurs de l'émission Écho des îles.
0: Ok, donc je m'adresse donc aux auditeurs des Échos des îles. Je vous remercie principalement de m'avoir écouté et ce fut un honneur et un plaisir immense pour moi de partager cette, comment dirais-je, cette initiative de l'architecture régionale de sécurité maritime, notamment le Centre régional de fusion d'informations maritimes, qui essaie de promouvoir donc le partage de l'information pour le bien-être de nous tous, pour la sûreté, la sécurité maritime dans notre région. Merci.
1: C'est nous, encore une fois, qui vous remercions d'être venus sur les ondes de la VSE Rodrigue FM, le commandant Alex Ralaï-Arivon, commandant du Centre régional de fusion des informations maritimes. Ça a été un honneur et un plaisir pour nous. Nous espérons avoir le plaisir de votre compagnie une prochaine fois.
0: Merci, merci beaucoup. C'est toujours un honneur. Pour votre information, j'ai déjà été à l'île Rodriguez lorsque j'étais encore officier à bord du bateau du centre de surveillance des pêches, travaillant dans le cadre de la surveillance des pêches régionales. Ça a été un plaisir pour moi et ça est toujours un plaisir de servir le monde marin en ce sens. Merci, merci beaucoup.
1: Ça a fait à nos auditeurs de la mission de GAFEM chaud au cœur. Merci encore, commandant. À très bientôt.
0: À très bientôt. Merci. Au revoir à tous. Merci.
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1: Et c'est sur ce que nous allons prendre congé de vous, amis auditeurs. Merci encore une fois au commandant Alex de la Serfim. Restez branchés pour la suite de votre programmation. Bonne suite de programme sur la mission de GAFEM.
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0: édition grand format, l'occasion pour nous pour cause de tout ce qui touche à l'actualité. Aujourd'hui encore, nous une émission grand format, l'IPMN nous a guetté un événement récent qui fait qu'il y a et aussi un événement à venir. Pour aujourd'hui, nous intéressons-nous à la journée du 2 août, donc dimanche dernier, une journée qui est dédiée à bonne vocation. Aujourd'hui, nous intéressons-nous à bonne retombée de cette journée-là. Et pour ça, nous avons avec nous en studio le Père Jean Rex qui peut donner nous un plus ample détail sur cette magnifique journée qui est née le 2 août. Père Jean Rex, bon après-midi.
1: Bon après-midi, Rebecca, bon après-midi, bon auditeur, auditrice.
0: Alors, mon père, il est né quand même une jolie la journée, le 2 août, côté l'église à Rodrigue, il vivait un moment fort à travers la journée des vocations. Un rendez-vous qui met en lumière l'importance de l'appel de Dieu dans la vie de chaque personne. Et ça, la journée-là, c'était pas seulement aussi un moment de prière, mais aussi une occasion de rassemblement, de partage et de découverte autour de ben différentes vocations. Tout d'abord, après la journée des vocations du 2 août dernier, quel bilan qui a tiré de cette journée-là?
1: Moi, agréablement surpris par cette journée-là. C'était la journée qui nous préparait avec beaucoup de commitment, beaucoup de volontaires, beaucoup de bonne volonté, beaucoup d'espérance. Hein, et que cette année-là, avec l'évêque comme responsable des vocations et avec mon proche collaborateur du service des vocations. Nous voulons qu'il y ait une série d'activités autour de la vocation, quatrième dimanche de Pâques. C'est la journée de prière pour les vocations. Donc, nous prions pour les vocations, mais nous trouvons que c'est important qu'ils ne nous arrêtent là, qu'ils nous continuent, qu'ils nous aillent plus loin. Et donc, après la prière, nous joignons un collaborateur, c'est la retraite de l'association pour. Organiser un trail et ce trail-là, moi, je souhaitais dès le début qu'il nous besoin d'inscrire ça dans la journée d'évocation, la journée que nous pour rendre grâce pour les vocations. Et que nous vous disons merci pour les vocations, que nous vous prions aussi pour qu'il nous gagne encore plus de vocations, plus de prêtres, plus de religieuses et surtout plus de couples chrétiens parce que pépinière pour une vocation, c'est une famille, c'est pas une bonne famille. Solide, nous voulons nous parler. Et pas pour une bonne vocation, bien sûr, bon Dieu, il travaille. Pas bon chemin qui nous pas fini sonder. Donc, retomber de cela, je vous la première retombée, c'est que nous sommes capables de joindre, nous sommes capables de prier. Ben, dis-moi, il répond à l'appel, il vient. Il y a un désir pour que cela soit une réussite. Tout bon collaborateur, il travaille la main dans la main, que ce soit le vicariat apostolique, que ce soit l'Assemblée régionale qui nous donne nous un grand coup de main, que ce soit ben, l'entreprise, que ce soit ben, du monde en particulier. Donc nous recevons beaucoup d'aide de tous les horizons. Et donc, pour moi, l'objectif principal inatteint, c'est rallier ben, du monde autour de la réalité que sont les vocations, et que ce n'est pas une réalité qu'un accessoire pour l'Église, parce que nous rappelle que l'Église, derrière, sur l'étymologie, veut dire l'assemblée convoquée, l'assemblée qui a été appelée par le Seigneur. Donc, qui dit la vocation, dit quelque chose, une réalité essentielle pour l'Église. Donc, beaucoup de satisfaction. Et là, nous, quand on peut causer retomber, nous besoin d'attendre, nous guetter. Et là, comment dire, une semaine la graine dans la terre, l'une poussée, il peut fleurir. Mais nous besoin continuer à arroser, attendre, guetter, et aussi continuer à agir, rester mobilisé. Important que nous restions mobilisés autour de la question des vocations.
0: Et derrière ça, la journée-là, il n'y a pas un objectif qu'ils ont été placés. Cause nous entiguin Lola et la grande question, est-ce qu'ils ont été réussis à atteindre un objectif?
1: Jésus dit à nous que la moisson est abondante, que c'est important de prier le maître de la moisson pour qu'il envoie les ouvriers pour sa moisson. Donc, Le but, c'était d'abord prier pour l'évocation ce jour-là. C'est pour cela, nous ne commençons pas la messe dans la cathédrale, présidée par l'évêque. Dans sa messe-là, à travers nos suffrages, nos prières, ben, nous demandons au Seigneur de nous de nombreuses occasions. Nous nous rendons grâce, mon Dieu, pour l'évocation. Le but aussi, c'était, voilà, organiser un concert spirituel, chanter autour de ce thème d'évocation-là. Célébrer l'évocation, vous-même. C'était aussi un festival d'évocation. Donc, le but, c'était de célébrer l'évocation, valoriser ma vocation. Mon content qui est entre elles. Il y a une famille qui m'a aussi, je suis venu en famille, il m'a aussi. Mon Seigneur m'a aussi. Moi aussi, m'a aussi. Marcienne, Marcel Lucie surtout, une petite Marcel malgré ça, une Marcel, une pièce à là. Et que l'objectif aussi, bien sûr, c'était d'allier la spiritualité et la santé. Parce qu'il n'y a rien qui ne pas étranger pour nous. Hein. Le Concile Vatican II dit nous ça. Non, aucune réalité qui touche à la vie humaine. Besoin pas étranger pour l'Église. Donc, il y a quelqu'un qui est à travers sa partenaire qui est la Road Trail Association. Nous récit allié ces deux réalités-là, qui passent par rien. Parce que pour servir le Seigneur, il faut être en bonne santé. Et là, ben, nous récit allié concrètement la spiritualité et le sport. Le sport qui apporte la santé. Beaucoup de des centaines de personnes, ils marchaient pour les vocations. Ça aussi bien touché.
0: Et justement, ça a besoin de rassembler tout le monde et surtout ma famille. Mais plus précisément, qui fait? Alors, on trouvait qu'il y a quand même pas mal d'activités. Il est dans le concert, il est dans la messe, il est dans aussi le trail, un parcours côte. Ça qu'elle pose un peu sur la journée, sur le stress du quotidien de côté, pour joindre, pour commencer, commencer un parcours et termine ensemble. Donc, quelque part, quelle était l'idée derrière?
1: Ben, propose un programme un peu intégral pour qu'il sache que Jimoun retrouve. Elle a ce qu'il peut proposer. Elle a Jimoun, il veut retrouver d'entre elles. Elle a Jimoun, il vient pour conseil spirituel, il compte à la louange. Il y a des gens qui viennent ben, pour la messe, pour une prière, pour ben, une vocation. Il y a des gens qui viennent pour passer un moment en famille. Tu as mangé, tu as boire, tu as la musique sur la place de la cathédrale. Mais tout le monde est rassemblé autour de sa même cause que sont les vocations. C'est la journée des vocations. Il y a des gens qui viennent pour écouter un témoignage. Et là, les autres du monde aussi qui viennent pour témoigner. Donc, tout le monde, et tous ceux qui convergent montent dans la même direction. Et donc, là, nous tous, et ouais, même capables de tirer profit de cette journée-là. Et c'était une première édition. Pour un valeur, on organise un festival d'évocation, une journée d'évocation. Et que là, moi, je pensais tout le monde, quand il allait un petit pépite. Moi, je suis bien content, je commence très. Et mon récit finit. Hein, c'était pas une poussette, hein, peut-être. C'était un parcours facile. Et moi, je trouvais que c'était un parcours assez exigeant. Et que c'était important qu'il y ait sa persévérance, ça, pour moi. Donc, la journée nous rappelle nous que nous tenons un peuple en marche. Nous tous, nous tous, nous tous. Et nous tenons un peuple en marche. Et nous tous, un jour, nous avons besoin de faire appel à quelqu'un qui nous répond à l'appel. Et il y a quelqu'un qui peut dire à nous, ben, pour appeler nous pour quelque chose. Ouais. Donc c'est la journée extraordinaire. Il y a une journée qui besoin prend le temps pour qu'on tout soit retombé. Ça. Besoin prend le temps. Ouais.
0: Et parmi ban participants, ban qui viennent assister la messe et aussi ban qui ne participent activement aussi autour de cette journée, qui ban réaction aux une remarquée?
1: Il y a beaucoup de gens qui sont contents, une satisfaction. Il y a beaucoup de feedback. Et on dit, on trouve la journée intéressante. On trouvait que c'était bien organisé. On trouvait que la journée nourrissant. Dans la parole, ça, là, c'était autour de la nourriture. Hein, c'est Jésus qui nourrit 5 000 hommes. Donc, c'est la journée, là, il y a une nourriture. Et comme dit Lévinas, ben, ça donne à penser, nous vous inquiétez, à cela qui interpelle nous, qui peut travailler, nous, dans la journée, là, qui nous sera content de regarder de cette journée. Et que Benjamin dit, ben, besoin. Réorganise la zone, mais Monseigneur est tellement content de la zone. Il dit à nous, besoin de réorganiser, c'est de l'année prochaine, nous célébrer le jubilé du vicariat, jubilé. Vicariat pour gagner 25 ans, jubilé d'argent du vicariat. Donc, l'année prochaine, ben, le trail, il prend encore la journée des vocations, le trail, etc. Pendant le dimanche, pour ces 25 ans du vicariat qui commence. Qui commence au parcours le vicariat en 2002.
0: Zo dizou, qu'il est important, c'est une journée d'évocation dans une société.
1: Ben, nous, dans une société qu'on appelle postmoderne, et le postmodernisme, ce caractéristique, c'est que l'homme postmoderne se prend pour un dieu. Donc, c'est un homme, parce qu'il peut aller pour bon Dieu, il dit quoi? Il n'a pas besoin de bon Dieu parce qu'il a une capacité pour transformer. Hein. Surtout avec l'intelligence artificielle, je vous dis, quand on a un problème, on ne va même pas réfléchir. Mon portable, mon ordinateur, il réfléchit pour moi. Et dans sa société postmoderne, je voulais vous cacher maintenant pour poser la question, qui l'appelle au plus profond de molécule? Qui désire? Et dans la molécule. Qui bande don, bande talent dans moi, qui m'a capable de mettre au service des autres. Parce que la journée de vocation, c'est quoi? C'est tout simplement bande d'immunes, bande frère, bande sœur, qui met d'autres bandes dons, d'autres bandes talents au service des autres, que ce soit pour la préparation de la messe, bande l'équipe de Chelsea qui nous mène ensemble. Et ce talent, c'est une mise au service des autres. Que ce soit pour le conseil spirituel, bande d'immunes qui connaissent chanter, bande d'immunes qui connaissent de la musique, une mise au talent au service des autres. Que ce soit pour les trails, la retraite de la session, la retraite de la session, c'est eux qui organisent le trail, c'est une expérience. Et là, nous n'avons pas nous, autres, moi. Et là, d'ailleurs, on a une pensée pour nous ménier un frère qui est président de la retraite de la session et qui nous tombe malade. Il donne nous donne l'icoréam et il panne récit là, mais lui aussi, il met son bandeau, son talent. Au service de ce bon frère, de ce bon sœur. Que ce soit même bon du monde qui ne peut pas manger. Moi, là, je bien touché dans sa Gabriel. Elle a une coupe, Gladys et Tot, une coupe assez exceptionnelle parce que le mari n'est pas trop clair, mais il y a un bon cuisinier avec son madame, ils cuisinent bien ensemble. Mais là, je dis à mon père, ça joue là, nous pouvons cuisiner de manger, nous pouvons cuisiner les autres mon fan. Et moi, je trouve ça extraordinaire, ça y est. Chacun une journée de vocation dans une société côté la main du monde. Un autre caractéristique du postmodernisme, c'est que ben du monde, les autres matérialistes. Et ben du monde content recevoir. Alors, mais une journée de vocation, rappelle-nous. Dis-nous, ben, Rebecca, Jean-Rex, Mathieu, Kevin. Léa, Léo, ben, tu peux recevoir beaucoup. Mais qui te donne un coup de nez? Tu as un coup de nez parce que c'est pas un humain construit en équilibre. Important qu'il donne, mais important qu'il recevoir. Ça double mouvement là. Ça double mouvement là, important. Ben, là, c'est la journée là. Il amène nous pour dire nous ben, qu'il y a un coup de nez. Il y en a aussi beaucoup pour recevoir. Et personne pas trop pauvre. Pour qu'il y ait peine à rien, pour donner.
0: Et quelque part, à travers ça, la journée-là, est-ce qu'ils ont une constate un regain d'intérêt parmi tout le monde, hein? Pas juste ben jeune, mais aussi ben moins jeune, pour la vocation religieuse ou la vie consacrée?
1: Oui. Moi, je vous dis que oui. Tout d'abord, en amont, et dans la préparation, Et dans une campagne de levée de fonds, campagne de prière.

0: pour les vocations d'Aban paroisse. Et qu'aussi, il y a une conscientisation. Ou fait qu'on a un regain d'intérêt. C'est quoi la conscientisation? Ben, nous dire, nous capables de dire nous-mêmes, ben, voilà, là, l'église, on dit, n'a pas de prêtre, n'a pas de religieux, religieuse, n'a pas de couple chrétien, mais trop souvent, nous prenons qui se pour acquis. Qui se pour acquis. Pourquoi nous sentons-nous pas concernés? Par exemple, là, il y en a campagne de fundraising pour les vocations. Beaucoup de monde se dit, aïe, au moment où on va pour donner, voici, on les a donné assez. Mais seulement quand on peut donner pour les vocations, dans ce moment-là, une dizaine de séminaristes dans la République de Maurice, Maurice Audrey. Ben, quand on peut investir dans l'étude de sa séminariste-là, ben, demain, c'est lui-même, quand on a un problème, bon, pour qu'elle guette lui. Demain, c'est lui-même, quand on est malade, il peut demander ça comme on est malade. Demain, c'est lui-même, quand on est marié, il peut faire mon mariage. Quand vous avez une bénédiction dans la case, vous avez béni la case. Quand vous mourrez lui-même pour faire mon enterrement. Mais si vous prenez tout qui se soit acquis, dans la vie, non, il n'y a pas acquis. Hein. C'est qu'il y a un an, aujourd'hui, peut-être, nous ne pas prendre l'idée. La tendance dans le monde entier, même dans Maurice à côté, nous trouvons là. Vous avez fusionnement de paroisse. C'est-à-dire, côté la paroisse Saint-Gabriel, paroisse Brûlée, paroisse Rivière-Coco, ça va rassembler une seule. Qui fait une seule? Parce que le problème de fond, peinant assez prêtre. Et peinant assez de vocation. Donc, investir dans les vocations, mon envie de dire, c'est investir dans nos présents, mais c'est aussi investir dans l'avenir. Là. Il y a beaucoup de monde qui ne prend conscience de cela. Pourquoi nous prenons tout qui se reçoit pour acquis, hein? Surtout nous, là, ben, nous, ben, prêtres, Iskalaise, ce petit soldat Maurice, Iskalaise, ce petit ben missionnaire, mais. Mais tout cela n'est bien là. Ben missionnaire, même Maurice, ben prêtre, Pessot Aïe, Pévini. Et donc là, cette journée, il permet de ben, rebondir, dire, me recevoir beaucoup, me gagner beaucoup à travers l'Église, mais qui moi peut faire pour l'Église? Comment me permettre de me tirer du ciel pour qu'il me l'Église, les continue fonctionnaires? Parce qu'il n'y a pas acquis, hein. Mon un jour, je suis allé à l'Écosse avec un camarade, Jean-Noël Jolicoeur, tu peux étudier là-bas. Mon visite lui, il amène moi à un endroit, je mon al boire la santé. Et donc, regarde ça, l'endroit-là, me dit, bien ressemble à l'église, à l'endroit-là. Mais là, c'est moi, ben nous, l'ancien l'église, parce qu'il n'est plein d'un prêtre, n'est plein d'un man fidèle. Ben, ça, l'église, là, il vient d'un bar. Que je dis, ben, nous besoin de boire. Mans Gadjak, mais ce qui ne passait ailleurs qu'à pas passer dans vos regards. Nous besoin faire bien attention. Nous besoin pas prendre rien pour acquis. Tout ce qui nous est aujourd'hui, si nous pas investi nous capable perdre.
1: Et qui m'a un défi qui l'église a pu faire face pour encourager Banzen et aussi ban les autres dîmes découvrir cette vocation?
0: Ben nous défi c'est le c'est un peu le contexte. Nous avons l'église d'Anne-Rodrigue, l'évangélisation, pas remonte à longtemps. Ben, premier missionnaire, réside Rodrigue, un peu plus d'une manière sérieuse au 19e siècle. Et que nous vicariat à peine 25 ans. L'évêque nous gagne à peine des. Et dans le pays, il n'arrive pas combien l'évêque. Hein. Pas capable de compter. Moi, je suis en Australie récemment. Quand c'est l'évêque qui est dans sa pays, là, depuis qu'il moi, je suis dans la cathédrale de Perth, hein, Saint-Patrick. Mais nous, dans une jeune église, dans un contexte. Aujourd'hui, nous dire que la société est liquide. Elle est liquide parce qu'il se forme par être changé. Nous n'avons qu'à pour être la mode. Hein. Un coup, la mode afro. Un coup, ben, madame, un coup, la mode, c'est afro. Un coup, tu peux

0: peux mettre, je sais pas, bigoudi dans la tête, hein, rouleau dans la tête. Mais là, ça a toujours une petite perruque. Demain, pas qu'on est qui la mode point là. Hein. Donc, il y a une société qui tout le temps peut changer. Donc, comment est-ce qu'il. En plus, c'est une société matérialiste. Enzo, moi, tu rappelles, me rappelle Enzo, Enzo, moi. Dis-moi, mon père, moi, dis-moi, mon bon parent, moi, pour une prête, là, tout de suite, ce moment, j'allais. Qui prête tout pour aller? Pagaye l'argent. Je prête pas. Et sur une prête, tu vas avoir l'argent. Vous trouvez qui, quelle est, à qui mentalité nous peut faire face. Veut dire, bon Dieu peut appeler, le Seigneur peut appeler, mais souvent nous avons un obstacle à l'appel. Il y a beaucoup d'obstacles à l'appel, beaucoup d'obstacles. Hein. Quand on a envie de répondre à l'appel du Seigneur, ça veut dire qu'il y a beaucoup, beaucoup, beaucoup d'obstacles. Hein. L'autre jour, même là, et que. Il y a quelqu'un qui peut témoigner, là, ben, dit, ça, quelqu'un là, il peut vivre la vie. Mais on voit qui veut dire vivre la vie, est-ce qu'il, quand nous pouvons répondre à l'appel du Seigneur, nous pas, est-ce qu'il nous peut mourir? Car tout le monde dit, tu ne peux pas prendre le temps pour vivre la vie. Vivre la vie, là, pourquoi amène la vie bacchanale, hein? Ça me dit, tu ne peux pas profiter de la vie, je dis, tu ne peux pas assez amène de la vie bacchanale, mais je dis, coltorso, la route dangereuse quand tu amènes la vie bacchanale. Tu rattrapes tout qualité de virus, tu rattrapes tout qualité de maladie. Et donc, comment, en plus, une famille instable, ça aussi un problème pour l'Église. L'idéal de la famille pour l'Église, c'est pas l'idéal de la famille pour la société. Et la société, lui, sur l'idéal, c'est une mentalité, comme dit le pape François, la culture du déchet. Allez, j'aime ouvrir la route avec un dimon. Moi, c'est Avili, quand mon n'est plus bizarre, moi, j'ai dit là-bas. Mais comment répondre à l'appel du Seigneur dans tout ça, là, Rebecca? Comment, c'est ça? L'Église, il prêche la stabilité, il prêche l'Évangile, il prêche la persévérance, il prêche l'espérance, il prêche la bonne nouvelle de la famille. Donc, comment répondre à l'appel du Seigneur dans tout ça, là? Et comment accueillir, comment accompagner, comment former, comment elle a ses ressources, comment elle a ses ressources aussi pour permettre que ben jeune capable répondre à l'appel, comment elle a ses ressources aussi pour l'évangile. Donc, tu sais, ben grande question que l'Église a proposée dans le monde postmoderne. Là.
1: Et nous peut cause le ban défi à laquelle l'Église y fait face. Mais comment personnellement un kiken est capable de reconnaître son appel ou sa mission dans la vie?
0: Ben, l'appel, ben, ça vient du cœur. C'est moi, Bidiel. L'homme parle à l'homme, ou soit Dieu parle à l'homme, et dans son cœur. Okay. Comment dire, dans moi-même, elle a la voix qui cause avec moi, dis-moi. Est-ce qu'il te parle, Tchava, et engage-toi dans tel. Dans tel domaine, dans tel domaine, mais dans tel domaine. Donc, c'est une. Et que. Elle a la voix qui cause en moi. En même temps, en dehors, elle a un bruit. Dans le monde, elle a un bruit. Elle a un tapage dans ça, les mondes. Donc, dans le bruit, dans le bruit du monde, comment entendre ça, la voix qui résonnait dans moi? Qui résonnait au plus profond de moi. Et dans la Bible, nous trouvons un peu bonne chose. L'étape de l'appel, hein, au début, ben, moi, j'ai senti que le Seigneur appelle moi. Après ça, là, moi, j'ai une résistance. Moi, pas pour réussir à aller. Nous trouvons ça comme votre côté, tout bon prophète, un peu dans la Bible. Hein, que ce soit Isaïe, que ce soit Moïse. Moi, je nous sentis, nous, pas à la hauteur. Moi, je suis bien content, une phrase qui. Joseph Ratzinger, à qui une vie plus tard, le pape Benoît XVI, il disait, bon Dieu, pas appel, ben, dis-moi, capable. Mais quand il appelle, il rend capable. Souvent, moi, je me sens moins capable. Est-ce qu'il pourrait se répondre à l'appel? Est-ce qu'il m'a pas à la hauteur? Est-ce qu'il m'a pas à la hauteur? Mais Teresa, si j'allais bien, il disait, bon Dieu, pas demande, nous vîmes efficace. Jamais, bon Dieu, il demande, nous vîmes efficace. Ce que bon Dieu demande, nous, c'est la fidélité. Bon Dieu, attend de nous. La fidélité envers nous-mêmes d'abord. Fidélité envers

0: chrétienne, parole donnée, et fidélité envers l'Église, fidélité envers Dieu. C'est ça que bon Dieu attend de nous, hein, qui nous paraît comme entre elles là, quand nous pouvons être le bon Dieu. Bon, l'important, ce n'est pas de finir en premier, mais l'important, c'est de profiter du chemin. Profite de mon paysage, profite de mon partage qui vous gagne avec ben du monde. Moi-même, moi, tu aimerais rester à côté de ma tante, hein, peut-être 70 ans, il y en a. Hein. Je veux dire, moi, très soit l'une fête, tu peux causer moi un peu sur mon camarade là, comme ma tante Afi qui dans mon plaisir, ou ma tante Vin qui dans Nassau là, ben du monde, ben grand du monde qui a une fête, hein, qui a une médaille. Qui n'a pas de prix. Donc l'important, c'est pas de. Voilà. Pas d'être efficace, mais de laisser résonner en nous cette parole. La parole du Seigneur, la voix du Seigneur. Et bon, c'est quoi dans nous lesquels.
1: Et quand nous t'en cause vocation, souvent nous imaginons être prêtre ou bien la vie religieuse, mais est-ce que chaque dimanche a une vocation dans cela vie?
0: Oui. Et traditionnellement, nous disons qu'il y a des enfants qui ont une naissance. Et ça, c'est avec ce boucher manger. Quand il y a des enfants, il y a des enfants qui ont une qui mangent, qui boivent, qui boivent bien. Et ben, quand il y a des enfants, c'est une naissance aussi avec ce vocation. Hein. Parce que même un petit bébé finit dans son caractère, finit dans son entrée de personnalité. Ça finit dans son don, finit dans son talent. Ben, il y en a sur vocation, ça va nous donner, ça va nous talent. Et c'est quoi la vocation? C'est un chemin de bonheur. Et moi, pensez, moi, une vocation ordinaire pour l'Église. Je veux dire, être prêtre, être religieux, être religieuse, fonder une famille, éduquer des enfants dans la foi, catholique, fonder une famille chrétienne, hein, je veux dire, marier l'Église, ça nous veut dire, hein. Ensuite, elle a une vocation extraordinaire. Veut dire, même comme journaliste, ou appelé pour vivre du coup une vocation. Vivre du coup une vocation, veut dire, je ne vais pas mettre bon Dieu là-dedans, de prime abord. Hein. Vivre du coup une vocation, veut dire, je vais vivre du coup un sacerdoce. Un sacerdoce, veut dire, c'est une chose qui. C'est une mission. C'est un ministère, c'est quelque chose de sacré. C'est une chose essentielle. Quand je vais faire mon travail, bien, l'essentiel est que, essentiel pour moi et l'essentiel pour les autres aussi. Donc, c'est un sacerdoce royal. C'est une chose qui. Je ne vais pas pour vivre en l'air, mais pour vivre avec tout mon équerre. Donc, ça, c'est une vocation extraordinaire. Mon cause comme ça, exprès là. Parce qu'il y a du monde qui n'a pas quoi, qui vocation de prêtre, de religieux, religieuse, de couple chrétien, c'est une vocation extraordinaire. Pour l'Église, ce n'est pas une affaire extraordinaire. C'est une affaire ordinaire parce qu'il est dans son essence même. Il est dans son essence même. Par exemple, l'Église, il y a une hiérarchie. Il y a un prêtre, il y a un laïc. Mais c'est pas un prêtre, c'est pour moi quelque chose dans sa constitution même. Mais tout ça va une vocation. Être professeur, être un bon docteur, une bonne infirmière, être un bon du monde qui balie, comme on peut balayer, comme on peut nettoyer, une bonne aide à l'hôpital, une bonne sage-femme. Tout ça là, c'est une vocation. Hein. Et dire, même au travail, moi, appelé pour vivre, pour inscrire lui dans la vocation.
1: Et ça en est là, donc, trail, il fait partie de mon activité d'ailleurs, une cause nous. Donc, qui ont eu l'occasion aussi de faire une rencontre le long du parcours. Et qui fait plus précisément sa activité sportive là. Les petits bisous mettent ça là-dedans pour faire ça la journée là, ça se passe bien.
0: Mais tout d'abord, parce que dis mon intéressé avec sport. Le sport, c'est la santé, nous disons. Hein.

0: Quand nous faisons sport, nous sentons nous bien, nous en bonne forme, nous en bonne santé, et que ensuite, ben, on a la retraite de l'association là qui peut faire un travail extraordinaire. Et c'est tout à fait louable pour nous, l'Église catholique, qui nous valorise aussi ce travail de la retraite de l'association. Et que. Parce que depuis bien longtemps, nous sommes contents, nous sommes dans un désir là pour allier le sport et la santé depuis bien longtemps. Notamment Seigneur, notamment les autres démons, parce que quand nous pouvons faire une petite chose, que nous pouvons mettre le sport au centre. Et que là, nous gagnons l'occasion. Et ça répond aussi à un autre besoin aussi de. Nous pouvons le synode là. Et la synodalité dans l'Église. Et la synodalité, c'est le marcher ensemble. Mais là, qui l'autre meilleur moyen pour que nous marchions ensemble, bah, c'est à travers une trêve. Si nous faisons football, disons, nous faisons des mains pour autant, hein, quand il y a un football inter-paroisse. Mais si nous organisons le football, quoi, si nous pouvons participer dans le football, ça y est, au sac paroisse, pour apprendre maximum 11 heures. Mais là, avec le trêve, loin de paroisse, même 200, 300 dimoun, capable venir. Une capable avancée et que nous bien content un moment qui gagne ici à nous dans une zone qui est handicapée lui aussi participe d'entre elles là, dire c'est quelque chose qui est accessible pour tout le monde accessible pour tout le monde et c'était génial hein, quand nous allier le sport et la spiritualité là ça nous donne un bon cocktail mon visier bon un cocktail extraordinaire devant cathédrale avant entrée. Un cerf qui nous fait un peu Zumba. Tout le monde peut danser, c'est extraordinaire. Ouais, c'était fort, c'était intense comme expérience. Mais comme vous dire, où c'est que nous vivons, ça prend le temps pour ouais, évaluer un peu la portée de ça. Et c'est l'activité là, hein. C'était extraordinaire, extraordinaire.
1: Donc, quelque part, le sport est un peu un moyen pour approcher tout le monde, en fait, pas
0: Oui,
1: ben, jeune, tout le monde de la foi et de l'Église.
0: ouais. Et aussi de la société. La société que. Moi, je disais que l'Église déborde de l'Église. Hein. Et là, nous, tout le monde. Et là, tout le monde dit ça pour le trail. Il n'est pas venu pour prier. Mais il est venu pour le trail, pour marcher pour une cause. Ouais, parce qu'il y connaît qui. Il connaît. Pas parce qu'il n'est pas pratiquant, il n'est pas in. Il n'est pas connu l'importance de la spiritualité. Hein. Donc, il est venu pour le trail, il est venu pour donner un coup de main. Avant de dire, nous-mêmes, longtemps, on n'a pas trouvé, ou soit, première fois, on a trouvé ça, on a dit, on a dans tout paroisse, mais je suis là, je suis donné un coup de main. Je suis grandi seul.
1: Et il y a aussi un concert spirituel qui marque la journée-là. Alors, qui place la musique occupée dans la transmission du message chrétien?
0: C'est une place centrale. Parce que depuis toujours, la musique a été là. Dans l'histoire de l'Église, dans la foi, dans ma somme, nous dans les saints, chanter, danser, jouer dans l'instrument pour le Seigneur. Et c'est le moyen qui ne nous a pas sous-estimé. Même au 5e siècle, Saint Augustin disait, si on veut trouver comment nous prier, une gaieté qui nous peut sentir, une gaieté comment nous sentir. L'annonce du Christ de l'Évangile, du message de l'Église, passe par la musique. Hein, et que la musique, lui touche beaucoup du monde. Hein, parce que, bien rare, moi, je n'ai pas besoin qui par contre à la musique. Moi, je n'ai pas besoin même de quelqu'un qui dit moi. Moi, je déteste la musique. Moi, par contre à la musique. Même la musique sans parole, hein, mais toujours prendre la musique qui est pour tous nous. Parce que, moi, pensez-moi que la musique parle aux âmes. Avec le message qui nous est là.

0: C'est pas pour, c'est pour l'intelligence, c'est pas pour les cœurs, mais c'est un message pour les âmes. Et c'est extraordinaire, mon Dieu, c'est extraordinaire, ça, l'idée aussi, pour mettre un conseil spirituel là. C'est vrai, nous gardons dire, pourquoi une journée aussi riche, qui fait l'église d'investir dans la journée aussi riche qui ça? Tu peux faire juste le nom? Tu peux faire ce conseil spirituel? Tu peux faire la messe, après nous aller? Qu'on organise manger, qu'on organise boire, qu'on organise toutes les choses, parce que pour cause avec Bandimoun au plus profond des autres même. Pour cause à la profondeur de l'être de la personne avec, voilà, avec la musique aide nous beaucoup, la musique aide nous beaucoup pour qu'il nous passe ce message. Pour voir le message quand tu causes et quand tu sentais, il passe mieux que quand tu causes. Si on dit monde, c'est attiré par la musique. Hein.
1: Et Père Jean-Rex, personnellement, ou qui moment faut, tu peux dire du concert, mais finalement de la journée même, qui ou garde en mémoire?
0: Mais moi, le moment fort, ou soit la réalité forte, c'est la communion qui est là. La communion qui est là, la préparation de cette trêve-là. Tout le monde met la main à la pâte, et le jour. Comment dire, c'était un riche. Ça a qu'un infaire sur pas. Et ça a qu'un infaire sur pas. Et qu'il est là. Nous, nous avons joué la journée. Un moment fort aussi, c'était quand nous tous avons le trail là. Nous avons bien touché par hein, une zone pour. La place de la cathédrale pour l'échauffement. Mais tout le monde se fait danser. Hein. C'est extraordinaire. Danser, c'est que par ici, danser, une bousée. Même sur orteil, mais tout le monde il enjoy ce moment. C'est un moment, un osmose, c'est une communion extraordinaire qui est bien rare de nous trouver aujourd'hui dans une société. Ouais, cette communion-là. Nous sentons que nous tous, nous sommes seuls et nous tous, nous fait marcher pour la même cause. Hein. Ouais, donc ça, c'est cette communion-là. Toutes les générations étaient là. Je me rappelle d'entre elles, un moment, Manzen, puis marcher avec la musique. Ben la musique un peu boum boum boum, hein. Quantique, mais quantique la bouche jusqu'à un down trip. Et c'est gros la musique. Donc, oui, c'était une communion. Sa communion avec tout le monde. Tout le monde. Pas tout le monde est content. On prend tout le temps du monde. Aïe, on prend compte à la journée. Hein. C'était mat, c'est sad, c'était fade. Non, tout le monde est content. Tout. Parce que ça, quand même, il y a une qui saute, qui touche, qui interpelle. Mais une sortie qu'elle a une grande communion. Une grande communion, c'est la journée.
1: Et après ça, la journée là, qui bande prochaine, qui bande prochaine étape, nous capable dire, surtout par rapport à l'expression de Ban Ki-moon qui n'a qu'un présent, peut-être ayant une exprime de désir pour connaître un peu plus sur la vie religieuse après l'événement, et ce qui est non peut-être Ban Ki-moon aussi qui nous pose question, mais quand pour en encore pendant la journée qui dédiée pas juste à ban vocation mais peut-être à autre chose.
0: Oui. Et pour être intéressant, une autre journée qui est autour d'un autre thème. En même temps, ben, ça la journée a besoin de réitérer. Comment l'étiquette la même là, en tant que telle, avec sur la messe, ce conseil spirituel, ce trail, ce ban manger, boire, sur place, l'entraide, la générosité, la communion. Et, mais moi, en tant que responsable du service des vocations, la prochaine étape, c'est vrai-même, propose ma jeune, aussi ben parcours, ben l'espace, ben l'étang, que je pourrais réfléchir autour de la vocation. Ouais. Et qu'il nous continue de la vocation comme une priorité. Hein? Parce que, comment me dire, si on lève une vocation dans l'église, toute l'église est sur le père. Hein. Par exemple, si tu n'as aucune famille chrétienne, tu n'as aucune famille, tu n'as aucun couple chrétien, mais tu vois les autres vocations pour partir, religieux, religieuse, prêtre. Et si tu n'as pas prêtre, pareil, si tu n'as pas prêtre dans l'église, mais pas dans la messe. Parce que. Pas dans le sacrement. Parce que.

0: tout bon sacrement, ils sont liés au sacerdoce. Donc, pas pendant un sacrement, pendant l'évêque, c'est pas pendant. C'est pendant religieux, pendant religieuse. Pas pendant ça l'idéal. Ben, religieux, religieux, si c'est là, c'est l'idéal, c'est de vivre la sainteté. Mais pas pendant ça l'idéal, là. Pas pendant du monde qui vous rappelle, nous, qu'important, nous vivre la sainteté. Donc, là, là, c'était, comment dire, l'expérience. Une macro-expérience, une grande expérience, mais nous avons besoin d'une micro-expérience. Qui d'abord une paroisse, c'est une cellule qui est autour de la vocation. Et aussi qui vit quand elle propose ben, jeune l'espace, l'étang que je peux réfléchir autour de la vocation. Et discerner cette vocation. Jésus lui-même le dit, hein. Ensuite, il faut continuer à prier pour les vocations.
1: Et t'as de là, on dit nous qui, quand même, la famille, c'est la source, la base même. Au fait que l'Église, il prend ses racines, au fait. Donc, comment une famille, même vous êtes capable de soutenir un membre qui ressentit un appel particulier?
0: Ben, encourage-y. Ouais, quand, ben, encourage-y et que, être là pour lui. Et aussi valoriser, pas. Si c'est une parent à trois enfants, elle a dit, mon mot pour une docteur. Elle le dit, mon mot pour une avocat. Elle le dit, mon mot pour une prêtre ou religieuse, religieuse. Pas dire, yo, toi, tu pour une prêtre religieuse, religieuse. Mon problème, investir. L'eau, ça les autres, là. Bien valorise. Tout égal, hein. Bien valorise tout. Et ensuite, prendre au sérieux. Bonne résonance. C'est un affaire comme moi, là. Mon vie, une prêtre. Mon vie, une religieuse. Mon vie, une religieuse. Mon vie, mariée. Moi, là, bonne affaire, j'ai mon père. J'ai mon carré, carré. J'ai mon mot pour marier. Mais papa, tu n'es que ça, l'appel là, pas fait comme si ça l'appel là, pas important, mais valoriser. Prends-le au sérieux. Il faut toujours prendre au sérieux la parole et la vocation de l'autre. Prends-le au sérieux.
1: Et qui message qui tu as souhaité adresse à tout ban Dimon de l'île Rodrigue et aussi leur ban étape pour accompagner ban jeune ban personne qui manifestait de l'intérêt pour une vocation.
0: Oui. Mon message à tout le monde, particulièrement aux jeunes, c'est un coup d'amour que j'implique aux jeunes, c'est pas gagner père pour répondre à l'appel, pas gagner père pour suivre le Seigneur. Et ça m'a dit impossible. Quand on a une résonance là-haut, un appel là-haut, pas dire impossible, on ne va pas arriver. Et moi-même, parfois je trouve ça hein, dans mon cheminement. Même dans ma famille. Et un jour, quand je dis un mot pour une prêtre, quelqu'un dit, dans Casimir, j'amène un prêtre. Mais quand je suis en train de me décourager, je dis, ouais, nous ne sommes pas un prêtre, nous dans tel domaine, nous tel domaine, nous menons à telle manière, mais non. Il faut croire que c'est possible. Ensuite, mon envie de dire, ben, dis qui t'en a l'appel, c'est qui. Quand bon Dieu met un appel, met une vocation dans nous, il prépare au sein qui vient pour accompagner nous. Pareil, Samuel avec Élie, ça, je dans le temple, il est là, et le petit, petit Samuel, il met l'appel, il bon Dieu appelle lui. Mais Élie, quand bon Dieu appelle lui, il quoi? Élie qui peut appeler lui. Finalement, Élie, vous allez, ben non, c'est pas moi qui suis appelé toi. Quand tu obtiens un appel là encore, ben, dire, reconnaître qui c'est bon Dieu qui peut appeler là. Cause avec lui, c'est le Seigneur qui peut causer avec toi. Donc, il est important aussi qui, quand nous tenons l'appel, nous avons des gens qui sont capables d'accompagner nous. Et non, hein, il est capable d'être mon père, il est capable d'être ma sœur, mais il est capable d'être des gens aussi qui ont un peu plus d'expérience, qui sont capables de nous donner des billes pour nous réussir à répondre à l'appel. Jamais quoi qu'il nous pourrait réussir nous tout seuls. Nous avons besoin de l'aide des autres.
1: Et si vous tenez pour retenir une seule image ou un seul moment de

0: c'est la journée d'évocation qui n'est dans là. Donc le 2 août, laquelle ça tu peux être et qui faire?
1: Et j'imagine, moi. Mais c'est la joie. C'est la joie. C'est la joie. Et ensuite. Moi, plus content, moi, c'est quand on arrive, l'année d'arriver. Parce que, Zamo, tu crois, pour réussir. Fini le 13. Et là, ben, moi, je dis, mon père. Et Océane. Enzima, c'est l'entraide qui n'est là. Je me rappelle, moi j'appelle derrière. Et c'est dans DCE que tu fais, moi c'est un peu devant moi. Et à m'arriver, moi je dis, attends moi là. Dis, nous voir ensemble, nous allons. Donc ça, Enzima, c'est dans l'entraide là aussi. Et ça, c'était extraordinaire. Je veux dire, ce qui est essentiel, ce n'était pas de gagner. Parce que monsieur, beaucoup de monde ici, ils ne sont pas pour gagner. Ils ne sont pas pour le premier. Ensuite, ouais, moi, tu es bien content de parole de Waro aussi. Waro, il peut dire. Cette trail-là, ce n'est pas une trail. Pas une compétition. C'est important de nous venir en famille. C'est important qu'ils nous viennent en camarades, qu'ils nous viennent en groupe. Donc, ça vit l'événement ensemble. Et ça a bien touché moi. Et aussi l'image de quand nous tenons le tirole par la cathédrale et que nous sentions une communion profonde, là, ça aussi me touche moi. Ça, c'était extraordinaire. Au moment où je monte le podium, le parvis de la cathédrale, je me suis dit, toi, du monde, là. Mais c'est extraordinaire. Et mon rédialier peut-être ne pas saisi l'ampleur de ce que nous vivons. Bien, prends le temps. Pour digérer, pour m'éduquer l'expérience, pour revenir l'eau à l'expérience qu'ils nous vivent. Moi, envie d'y aller, là, peut-être c'est un plus grand moment qu'ils nous vivent dans nous l'église, en haut de sa journée d'évocation, là. C'est un plus grand moment, ouais, c'est. Parce qu'au centre, tiens, à une cause, l'appel. Répondre à l'appel. Ouais.
0: Et nous dire merci beaucoup, Père Jean-Rex, pour les temps et aussi pour bonne information qu'on partage avec nous dans nos émissions. Merci également à nos techniciens qui aident nous donc pour réaliser l'émission là. Ne pas oublier nos assistantes à la production et au micro avec eux, c'était Rebecca. Nous espérons aussi que nos auditeurs aient apprécié l'émission d'aujourd'hui et que nous donnons notre rendez-vous la semaine prochaine, même l'heure, aux mêmes fréquences pour notre émission grand format. Merci, Père
1: Merci
0: Jean-Rex.
1: beaucoup, Rebecca. Merci tout le monde qui

0: On arrive 6h tantôt sur les ondes de Rodrigue FM. Bonne fin d'après-midi, amis auditeurs, amis auditrices. L'heure de retrouver Cathy Auguste pour le grand journal de la soirée. Bonsoir Cathy.
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0: 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Donc voilà, c'est la fin de l'édition là. Merci pour fidélité. Merci aussi à Emmanuel Ravina, nos techniciens de service ce soir. Donc bon début de soirée. Rendez-vous à 19h pour le journal Rodrigue. Où vous retrouvez Caron pour la suite du programme. Donc ce sera plutôt Stéphane Boncœur pour la suite.
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C'était à casser les ondes de GFM, et c'est à 4 Auguste pour le grand journal de la soirée. Je vous donne maintenant lecture d'un avis de décès. On nous prie d'annoncer le décès de M. Maurice Antoine Volbert. Le décès de M. Maurice Antoine Volbert, aussi connu sous le nom de Nanade, était âgé de 62 ans, un ex-habitant de Campétade, Plaine-Mao, ex-pêcheur. Le compagnon mortier sortira de son domicile à Plaine-Mao, à Campétade, ce jeudi 6 août 2026 à 16h, pour se rendre dans l'église Saint-Esprit-la-Ferme et de là au cimetière de la localité. À cette famille endeuillée, l'AMBC de son équipe présente ses plus vives sympathies.

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2: 18h16 sur les ondes de RDGFM. Bon début de soirée. Amis auditeurs, amis auditrices, nous retrouvons tout de suite Stéphane qui va nous annoncer des annonces et communiquer. Bonjour, bonsoir Stéphane.
3: Bonsoir Caron et merci pour la lecture des avis de décès. Alors, on a tout de suite bonne annonce qui nous est pour ce soir. Et nous commençons avec un communiqué du CEB. Les abonnés de Trèfle, Trois Soleils, Patate Théophile et Montagne Cabrée Est sont avisés que la fourniture d'énergie sera interrompue de 8h30 à 15h le jeudi 6 août 2026 en raison des travaux qui seront effectués sur le réseau électrique. La fourniture sera rétablie sans préavis à l'achèvement des travaux. Le CEB prie sa fidèle clientèle affectée par cette coupure de bien vouloir l'excuser pour tout inconvénient. Écolaise Montlubin peut faire un rappel à parents et élèves Montlubin College concernant une réunion qui prend sa semaine là. Vous êtes dit 6 août 2026, 9h du matin, pour une réunion pour les parents et élèves ainsi. Vendredi 7 août 2026, à 9h du matin, pour une réunion pour les parents et élèves ainsi. Et même jour, à Rinéa tantôt, pour une réunion pour les parents et élèves HSI. Collège peut demander tous parents et élèves concernés pour bien prendre présence dans sa bonne réunion là, dans l'air qui finit. Annoncé. Merci.

Voilà, c'était vos annonces et communiqués 11, mercredi 5 août 2026. Alors, on nous passe tout de suite à cette page météo. Et juste après, une courte page de pub. Alors, pas de pub selon Emmanuel Ravina. Donc, on passe tout de suite à la page météo de ce soir.

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1: Communiqué de la météo pour Rodrigue émis à 16h30 en ce mercredi 5 août 2026. Débutons sans plus attendre avec la situation générale. L'anticyclone évoluant au sud-est des Mascareignes occasionne un temps venteux sur la région. D'autre part, des nuages venant du secteur est influencent le temps local. Prévision pour les prochaines 24 heures, mi-couvert à parfois nuageux dans la soirée avec des pluies fines. Il fera essentiellement beau durant la nuit et la température minimale variera entre 19 et 21 degrés Celsius. Période nuageuse demain matin avec des pluies intermittentes, mi-couvert en général dans l'après-midi avec des pluies fines. La température maximale sera supérieure à la moyenne, par environ 2 degrés Celsius et sera entre 25 et 27 degrés Celsius. Le vent soufflera du secteur est de 20 à 30 km par heure avec des rafales pouvant atteindre les 60 km par heure dans certains endroits. En ce qui concerne l'état de la mer, elle sera forte au-delà des récifs avec des vagues de l'ordre de 3 mètres. Les sorties en haute mer sont déconseillées. La pluviométrie durant les dernières 24 heures est comme suit. Poix-de-Canon, 0,2 mm de pluie. Et pas de pluie enregistrée à Patate Théophile. Mais par contre, il y a des traces à Pleine Corail. Pour nos amis pêcheurs et plaisanciers, voici pour tout de suite vos horaires marins. Marée haute, 16h34, donc c'est déjà passé, et demain, 4h52. Marée basse, à 22h53, et demain, 10h58. Le soleil nous a dit au revoir ce soir, il y a exactement 49 minutes, à 17h31, pour nous dire bonjour demain matin, à 6h13. C'était votre communiqué de la météo selon la station météorologique de Vaquois.
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0: 18h passé de 21 minutes. Bonsoir à tous.
1: Bonsoir à toutes. J'espère que vous allez bien et que vous avez passé un excellent début de soirée en notre compagnie.
0: Et pour ma part, c'est avec un immense plaisir qu'il me retrouve pour cette émission Escapade Océan Indien spéciale Île Maurice. Et oui, l'île Maurice a dit bien là, présent et pour prochaine 38 minutes. Donc, nous parlons de bonne santé qui rythme le quotidien de nos mères patries, l'île Maurice, et surtout pour permettre de passer un agréable début de soirée. Et me propose qu'il nous écoute ensemble une santé qui est très connue à Rodrigue, c'est Black Ayo avec ce titre Amen Lilao.

C'est Claire Lamel et Bruno Mouken avec ce titre Coquille Bonnaire, 18h passé de 30 minutes et nous continuons avec la voix de Désiré François qui pour la petite histoire il fait sa santé là quand il tire en vacances à Rodrigue, donc c'est Angelina et c'est après nous allons écouter ensemble Zulu avec ce titre Tantine Tika dans l'émission Escapade océan indien spécial Île Maurice, très bonne écoute.

Et oui, nous écoute Thierry Larubarbe avec ce titre Chéri Doux, 18h passé de 40 minutes. Alors, pour un auditeur, auditrice qui fait que rejoindre nous, bonsoir. Moi, j'espère qu'ils se corrigent, qu'ils se passent une excellente soirée en notre compagnie. Et oui, c'est cette escapade aussi en indien spécial Île Maurice jusqu'à 19h. Et juste après, c'est Jasmine Toulouse qui propose nous un zouk. C'est oser changer ma vie.

Et oui, c'était Saya avec ce titre. Dis-le-moi, et là, nous continuons toujours en musique. Et cette fois-ci, on écoute ensemble Monsieur de l'Espoir avec ce titre Love, Love. Et moi aussi, qui en a beaucoup, ben, dis-moi, je suis content. Ça m'a senti là. Et juste après, donc, c'est Mr. Love qui nous parle écouter avec ce titre. Envoyez ces gars pour conclure, comme il se doit, c'était l'émission Escapade, Océan Indien spécial, Île Maurice.

Et c'est l'eau sa santé de Mr. Love, envoyé ces gars qui jette l'émission Escapade Océan, spécial Île Maurice. Li pour terminer, un grand merci à tous pour votre écoute, un grand merci

19h passé de 2 minutes, bonsoir à tous, bonsoir à toutes. Quel plaisir de vous retrouver en ce mercredi soir pour l'émission Couler en Ouzile. Et oui, au micro, c'est Stéphane qui pour accompagner les pièces sur Poissure. La partie technique, c'est Emmanuel Ravina. Et vous espérez qu'ils êtes corrects, qu'ils aient passé une bonne soirée, qu'ils aient la journée bien passée. D'autant que c'est une belle journée qui tient, non? Mais bien sûr, et non, ce petit dose de l'appli. Et bien sûr, et non, aussi, ce petit moment, un peu de flottement, écoute, peut-être, c'est un peu fatigué. Mais quoi qu'il en soit, pour prochaines 58 minutes, installez-vous confortablement. Et nous, à l'écoute, bonne santé. Qui rythme nous quotidien à Rodrigue et surtout pour mettre en valeur nous banantistes. Et mon propos est qui nous débuter sans plus tarder, nous allons écouter ensemble Aubin Agathe avec ce titre Bella Ragazza, extrait de son album Merci la vie.

Et oui, c'était Moposala de Didi Claire et Rico Claire, extrait de l'album Continué. Et là, mon proposote qui nous retourne dans les temps avec la voix de Isa, là, donc Santé qui ne révèle à Rodrigue, c'est Faire du mal. 19h passé de 11 minutes.

C'était Manioc avec ce titre. Manioc, 19h passé de 18 minutes sur les ondes d'Ordre FM. Allô, panneau auditeur, auditrice qui fait crise avec nous. Bonsoir, c'est l'émission Coudé à nous îles. Côté nous faire une playlist spécialement dédiée à Nouban Rodriguez et surtout pour mettre en valeur Nouban Artiste. Allô, pour la prochaine chanson, donc, mon propos qui nous retourne en 2025 avec une santé qui figure parmi Nouban présélectionné pour les disques de l'année. 2025 catégorie locale, on a écouté ensemble Marie-Denise Leras avec ce titre. Mon livre, mon la main.

Et oui, c'était Garde la foi de Chalice Dub Lion. Et juste avant, nous typer écoute, mauvaise fréquentation de Mario Bot. Alors là, nous continuons en musique. Et cette fois-ci, nous proposons qu'il nous l'écoute ensemble en la begin pour faire le plaisir. Et juste après, nous prenons direction la ferme avec l'homme qu'on appelle Doyal Edouard avec ce titre Corbeau. Si jamais vous avez envie de danser, faire ce plaisir, amuser. Donc, l'ambiance garantie jusqu'à 20h.

Et oui, c'est un lot de santé qui est sorti en 2025. Donc, c'est Ricardo Perrin avec ce titre Diali. Et là, nous pour prendre direction Grand B avec l'homme qu'on appelle Nani, avec ce santé qui cause beaucoup l'environnement. Et donc, l'environnement, c'est un bien commun qui nous vient protéger en tout temps, même au propos de qui nous conscientise nous-mêmes et surtout nous prend conscience, nous

Écoute, nous parle, écoute, bonne santé, qui se poule à nous. Donc, je suis capable d'envoyer nous un même message sur le 5-2-5-1-6-0-6-3. 5-2-5-1-6-0-6-3. D'ici là, portez-vous bien, profitez de la vie et semez de l'amour. Et à dans quelques instants.

Il est 20h sur les ondes d'Ordre FM. Bonsoir à tous, bonsoir à toutes. J'espère qu'ils êtes corrects, qu'ils êtes la soirée les plus bien déroulée. Et pour ma part, ça va. C'est toujours avec un immense plaisir qui me retrouve. Vous êtes variété musicale jusqu'à 21h. Et oui, au micro, c'est Stéphane qui pour accompagner vous, et bien sûr, pas sûr, la partie technique, c'est Emmanuel Ravina. Alors, vous proposez sans plus de cérémonie, qui nous l'écoute ensemble, une santé, qui sortit en 1997. Et c'est l'ex-batteur du groupe Nirvana qui crée ce groupe-là. Donc, c'est Dave Grohl qui crée donc, le groupe Foo Fighters. Mais on propose qu'ils nous l'écoutent ensemble. My Hero, et moi dédié sa santé-là à tout ben héros du quotidien qui êtes dans l'ombre, vous êtes pu faire tout pour qui vous êtes la famille, gagne de quoi manger, de quoi boire et surtout qui donne à 100% dans tout ce qu'ils ont pu faire. Ben, sa santé-là, puis vous êtes.

C'était Gabriela, donc de Katsai, donc qui nous peut écouter en ce moment et juste avant, tu peux écouter toi, mon crush de Davchrem. Pour un auditeur, auditrice qui peut-être envie d'un santé en particulier, je suis capable d'envoyer nous un message sur le 5251-6063, 5251-6063, que ce soit le WhatsApp ou bien le message normal, je suis capable d'envoyer nous un message parce que nous, l'objectif ce soir, c'est faire ce plaisir et surtout pour permettre de passer une excellente soirée.

C'était Thank You for Loving Me de Bon Jovi, spécialement dédié à tout bon fan de ce groupe et surtout tout un amoureux qui peut écouter nous ce soir. Donc, ça sentait là tout spécialement pour ce temps.

Justement, on nous fait recevoir un message de Tulsi, donc qui demande nous une chanson de IU, donc santé là, il appelle My Old Story. Donc, pas casse-tête, nous pour mettre sa santé là, tout spécialement pour ce soir, Tulsi. Et si jamais je t'envoie écouter une santé en particulier, je t'en ai 34 minutes pour je t'envoie une autre message. Et le numéro à retenir pour ce message, c'est le 5-2-5-1-6-0-6-3. 5-2-5-1-6-0. 6-3. Et pour tout de suite, on écoute ensemble Maître Gims avec ce titre, Parisienne.

Et c'était Alain Ramanissem avec ce titre Tima Mama Ewin. L'ambiance compa, l'ambiance bien sensuelle pour nous continuer toujours avec nous la soirée. Et là, la prochaine chanson, donc spécialement dédiée à Juicy, qui demande nous une chanson de IU. Ce titre, My Old Story. Maintenant, écoute ça ensemble.

C'était IU avec ce titre My Old Story, tout spécialement dédié à Juicy. M'espérais qu'il apprécie sa santé là. Et la prochaine chanson, donc, m'a pour dédié à une auditrice, donc, il m'aime à nous une santé.

Et du Lion Vibe et le Authentic Groove, pardon, ben, je vous propose d'être qui nous écoute sa santé là ensemble et nous saluer sa auditrice du côté de Petit Gabriel.

Lion Vibe en featuring avec l'Authentic Groove, donc c'est un lot de santé, donc spécialement dédié à Fabrice, donc il ne peut pas l'écouter, donc c'est Hans Niner avec ce titre, Moulam.

Voilà, c'était Mon âme de Hans Naina, tout spécialement dédié à Fabrice qui me sert et écoute la radio en ce moment, sa santé là, tout spécialement pour et pour la suite. Mon propose qu'il nous l'écoute ensemble, une santé extrait de ce dernier album Synchronicity. Nous l'écoute ensemble, The Police, Every Breath You Take.

Et c'est l'eau sa santé de Weezer Island in the Sun qui est l'émission variété musicale ni pour terminer. Un grand merci à tous pour cette écoute. Un grand merci à tout ban di moun qui envoie nous un ban message ou bien qui nous invite à la santé en particulier. Ça fait nous plaisir pour faire ce plaisir ce soir. Merci à Emmanuel Rapina qui assure la partie technique ce soir et un grand merci à Cédric Élisée, nous chauffeurs. En ce mercredi, au micro, c'était Stéphane. Je vous souhaite une excellente soirée et d'ores et déjà un très bon jeudi. D'ici là, portez-vous bien, profitez de la vie et semez de l'amour. Bye bye!

chanson en version bossa. Mais ce soir, nous pouvons surtout rester dans ce style de musique-là. Donc, pendant un bon petit moment, nous pouvons gagner l'occasion à l'écoute de M. Bob Marley en version bossa. Nous pouvons intégrer plus lors de sa compilation là, mais là tout de suite, dans l'écoute positive vibration. Et c'est ce qui me souhaite nous tous ce soir, que ce soit à la maison, au travail ou sur la route. Et ben, nous restons positifs.

Waiting in Vain, Bossa and Marley. 21h passées de 11 minutes. Parlons-en de ce mélange musical entre le bossa nova, la bossa nova et bien sûr le reggae, le mélange, on va dire, le plus chill qui puisse exister, car le reggae de Bob Marley avec la douceur de la bossa nova, ça donne un truc hyper apaisant. Et pourquoi ça marche? Eh bien, tout simplement parce que la musique de Bob Marley, c'est des grooves, de la simplicité, des messages de paix, d'amour. Et la musique bossa nova, guitare nylon, rythme doux, voix chuchotée, eh bien, résultat, même vibes, one love, mais version couchée de soleil à Ipanema. On y va tout de suite, cette fois-ci avec Could You Be Love, Bossa and Marley, bien sûr.

Get up, stand up, Bossa and Marley. 21h passées de 30 minutes. Et si vous vous demandez qui c'est qui produise de telles chansons, et bien ces chansons sont souvent produites par des labels de musique bibliothèque comme Music Box, Killer Tracks, Bossa Nova Players, Bossa Nova Cover Bands. Ils engagent des musiciens pour refaire des hits en Bossa. Et il n'y a pas que Bossa and Marley, il y a Bossa et plusieurs d'autres artistes parmi Elvis Presley aussi. Mais pour l'instant, on reste toujours avec Monsieur Bob Marley. On écoute cette fois-ci Steer It Up.

surnommé le Jaco Pastorius africain. D'origine camerounaise, monsieur Richard Bonnard, bassiste, chanteur, compositeur, multi-instrumentiste. Il joue surtout de la musique jazz, afro, bossa, funk, pop, et il joue surtout de la basse, et c'est une basse fretless qu'on retrouve souvent qui l'accompagne. Monsieur Richard Bonnard qui reprend Redemption Song. On écoute toujours de la musique bossa, mais cette fois-ci de la musique de chez nous, oui, car nous avons aussi des Mauriciens qui pratiquent la musique bossa, parmi monsieur Nechen Tirouvengadum qui nous a proposé lors de son album Macondé une chanson qui s'appelle Bossa for Tania.

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1: Il est 22h.

être repris en Bossard. On a aussi Monsieur Elvis, d'ailleurs, nous fait écouter un parmi ce band morceau, Blue Shoes Shoes. Et cette fois-ci, on a l'écoute du même chanteur, c'est-à-dire Monsieur Elvis, un morceau qui s'appelle It's Now or Never, la version Bossard.

transformé un des rites rock les plus puissants et une chanson anti-école qui passe dans toutes les écoles d'ailleurs, à l'origine chantée par Pink Floyd. Pink Floyd, The Wall, sorti en 1979, écrit par Rogers Waters. Et c'est une chanson qui est en trois parties, partie 1, partie 2, partie 3. Et là, on vient d'écouter la partie 2 de cette chanson, mais en version bossa. On continue toujours avec de la musique bossa. Cette fois-ci, on écoute Everything But a Girl Missing.

On se rappelle bien sûr de cet collectif Bissona Bisso avec cette chanson Bossa Na Bisso, et à savoir qui c'est un groupe français qui à l'époque a typé faire fureur dans les années début 2000. Avec Passy à la tête du groupe. Deep Purple pour la suite de notre émission. Encore du rock, mais à la sauce bossa nova. Smoke on the water.

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Après la version disco de The Village People sortie en 1979, style disco, pop gay iconique, on connaît aussi la version des Pet Shop Boys sortie en 1993, la version d'ailleurs qui a explosé partout, la version synthé pop dance des années 90. Et là, on écoute la version bossa nova de cette chanson Go West. Et on continue toujours avec des chansons qu'on connaît et qui nous ont été proposées en version bossa. Dancing Queen. Yeah, pourquoi pas.

0: Flavia Coelho avec du Bossa Muffin, chanson qui nous amène presque à la fin de notre émission. Moi, je vous dis au revoir et vous donne rendez-vous demain, 20h-21h, pour notre émission Sanula Music. Je vous laisse avec YouTube, oui, en version Bossa. On écoute One et juste après, on écoute Stay. Ciao, ciao, bye bye, gros bisous à vous et bonne fin de soirée à l'écoute de RME. One.
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